Un dossier à suivre cette semaine sur macontenant.com, le nouveau conseil désigné de Natasha Kwan, élu le 20 août, est déjà contesté. Écoutez, là, il y a une requête de plus de 25 pages qui réclame notamment qu'un juriste indépendant examine le reste du nouveau code électoral. Le nouveau chef en question souhaite pour sa part ramener l'unité dans le comité. 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

Avant de terminer la fin de semaine, encore une fois, là, un gros bravo à nos trois gagnants de la pause café, Geneviève, Elena et Pierre. Entre une carte de 100 $ chez Gino Pizza, un iPad, une nuitée au Château Arnaud. Disons qu'ils ont de quoi sourire. Pas mal. 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D'autres surprises même vous attendent.

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Un dossier à suivre cette semaine sur macontenant.com, le nouveau conseil des Inuits de Natashquan, élu le 20 août, est déjà contesté. Écoutez, il y a une requête de plus de 25 pages qui réclame notamment qu'un juriste indépendant examine le reste du nouveau code électoral. Le nouveau chef en question souhaite pour sa part ramener l'unité dans le comité. Donc, tout

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0: commencer la journée de ce lundi 31 août, bien branché au 100 000 matin sur Haut partout dans l'Est du Québec au 98.7, 93.9, 95.3 et 99.1. Ici Mathieu Guimond, en compagnie de Mme Stéphanie Gagné pour vous accompagner. Ben oui, on est là ce matin pour votre réveil avec une toute nouvelle mouture de vos 100 000 matins et on a pas mal de nouveautés à vous proposer.
1: Ben, disons qu'on est rendu chum pas mal avec l'équipe de BPM Sport. Il y a des inclusions dans l'émission. Pour pouvoir déjà en partant dans la programmation aussi, on aura droit à quelques nouveautés associées avec BPM Sport.
0: On va vous jaser de ça, quand on dit des beaux ajouts à la programmation, dorénavant, notre nouveau rendez-vous sport, vous connaissez la chronique La Game, hein? Ça fait quand même un petit bout de temps que ça roule, tout ça. Mais là, on amène ça à un autre niveau avec cette nouveauté. 7h30 à tous les matins dorénavant, la chronique La Game. Et la chronique La Game sera livrée par nul autre que notre ami Gilbert Delorme. J'ai très hâte de jaser avec Gilbert. J'ai eu l'occasion d'y piquer une jasette.
1: T'as eu un premier contact.
0: Vendredi, c'est ça, pour savoir un peu comment qu'on fait ça, comment qu'on fait pour se jaser. Quel piton faut brancher, ce genre d'affaire-là. Écoute, j'ai même jasé avec sa femme, tu sais. Parce qu'elle dit, Gilbert n'est pas trop techno, ça fait que moi, je l'aide par rapport à ça. Là.
1: Une belle équipe.
0: On va découvrir le bonhomme aujourd'hui, 7h30. Mais je pense que ses opinions sur le monde du sport, et en particulier sur le Canadien de Montréal, risquent de ne pas être plates. Alors, ratez pas ça. Grande première de la chronique La Game, ce matin, 7h30.
1: Ben, disons qu'on a annoncé la nouvelle sur nos réseaux sociaux, puis je m'en suis fait pas mal parler. J'ai même mon beau-frère, en plein cœur du Yukon, qui dit... Gilbert Delorme! Vous allez donc bien avoir du fun, preuve ce matin. On aura l'occasion aussi de pouvoir vous offrir l'occasion de jouer. Parce que ça, c'est une bonne habitude. On passe pas ça du revers de la main. Alors, bien du plaisir à vous offrir avec le jeu d'eau de 8h10.
0: Et bien sûr qu'on va avoir, entre autres, l'occasion de se jaser d'actualité. D'ailleurs, avec comme une espèce de nouveau rendez-vous, parce que dorénavant, étant donné que, la game était à 7h10 aux alentours de ça, d'habitude, puis là, il est rendu à 7h30, on aura une case où est-ce que, justement, on pourra vous proposer vos chroniqueurs, des jasettes qu'on va vouloir avoir également avec vous. Puis, tu sais, une rentrée radio, c'est toujours un gros work in progress. Il y a plein d'affaires qui sont en train de s'ajouter. Regarde, là, c'est un gros automne qu'on va avoir ensemble dans votre radio partout dans l'Est du Québec. En tout cas, on est bien fébrile de peser sur play pour une première fois à matin dans quelques minutes. Sinon, côté météo, ça a l'air de quoi aujourd'hui?
1: Disons que les températures se rafraîchissent, mais faut pas oublier qu'on est quand même collé au normal de saison. Alors, pour le Grand Rimouski, on a du beau temps avec soleil nuage. Un maximum de 20 avec un petit peu de brouillard qui se dissipe tranquillement.
0: Et puis on a ça pour les trois prochains jours.
1: Puis là, pour l'instant, on y va tranquillement. On est à 11. Sinon, à Matani, on a 12 degrés, max à 17 avec soleil nuage. Et pour Sept-Îles, max de 21 avec soleil nuage encore une fois. Et on est à 10 degrés.
0: Puis Sept-Îles, on en rajoute une couche parce que, pour Rimouski, c'est les trois prochains jours qui ont l'air de ça. Pour Matane, c'est les trois prochains jours qui ont l'air de ça. Puis Sept-Îles, vous autres, c'est les quatre prochains jours qui ont l'air de ça.
1: Voilà.
0: Quand on regarde le long terme, selon Environnement Canada, alors c'est un fichu de beau début de semaine. Qu'est-ce qui retient l'attention dans l'actualité? Ce que vous devez savoir pour bien partir cette journée du lundi 31 août. 31 août! Déjà la dernière journée du mois. Dans un moment, après des deux frères et Arpin Lépine. Bon lundi!

0: Les deux frères avec Nirvana dans les 100 000 matins à 6h09. Moi, à chaque fois que je vois le titre, je dis, ils vont nous chanter quelque chose des Boys de Nirvana, un hommage à Kurt Cobain, quelque chose.
1: T'sais. Depuis le temps qu'elle joue, je pense que
0: tu. Ah oui, mais j'ai tout le temps cette maudite réflexion-là. Tous les fois, je vois ça de Nirvana. Là. Ah oui, ça tourne les deux frères.
1: Moi, j'ai About a Girl qui me vient en tête.
0: Hey, bon début de journée. Merci d'être là en ce lundi. Rentrée radio ici sur O, partout dans l'Est du Québec, avec ben des nouveautés à vous proposer aujourd'hui avec entre autres, on vous le rappelle, 7h30, notre nouveau rendez-vous avec Gilbert Delorme pour la game. Vous ratez pas ça dans les 100 000 matins de ce matin. Sinon, côté actualité, dans les trucs qui seront à surveiller aujourd'hui, ben entre autres, c'est jour d'élection partielle dans certains comtés au Québec, au fédéral. Ben oui, tu sais, on est en plein cœur d'une campagne électorale provinciale, puis il y en avait comme un autre en parallèle. Entre autres, ce sera jour de vote dans le comté de Chicoutimi-le-Fjord, où est-ce que, dans le fond, on va choisir... pour ce comté saguenéen qui sera le successeur ou la successeur à nul autre que Richard Martel, l'ancien coach des Saguenayens de Chicoutimi, député pendant plusieurs années, qui est rendu sénateur. Ah oui, l'on a mis au Sénat quand même. Richard Martel au Sénat. Je suis persuadé que feu Doris Labonté serait probablement le premier étonné de savoir que son ancien rival est rendu sénateur. Mais bon, donc, jour de scrutin aujourd'hui, est-ce que le pari du premier ministre Carney sera payant? On va surveiller ça aujourd'hui avec donc les résultats qui sortiront un peu plus tard ce soir. Sinon, il y a la campagne électorale aussi à surveiller ici au Québec avec encore une autre journée de campagne. On a voulu ramener Nordvolt sur le sujet hier, hein? Puis M. Fitzgibbon s'en est mêlé. Tiens, il est sorti de son mutisme.
1: C'est invité dans la campagne électorale.
0: Ben, il a voulu remettre les pendules à l'heure, hein, parce qu'il y avait quand même certaines personnes qui disaient, bon, le pari de Nordvolt qu'on a ramené sur le sujet, parce que il y en a dans certains partis d'opposition, ils ont fait comme, non, c'est important de rappeler que Nordvolt, c'est le gouvernement de la CAQ qui était derrière ça. Et donc, on a voulu, du côté de M. Fitzgibbon, remettre les pendules à l'heure parce que certains de ses anciens collègues ont dit « Hey, ça s'est passé de telle manière. » Il a fait comme « Non, wow, t'as de peu, là. C'est pas pantoute comme ça que ça s'est passé. » Et c'est peut-être pas nécessairement bon pour Mme Fréchette de se faire ramener ça sur le tapis durant la campagne électorale.
1: Sinon, la première ministre du Québec, Christine Fréchette, qui a dévoilé le cadre financier 2026-2030 de la CAQ pour les élections fédérales de 2026.
0: Provinciales,
1: c'est provinciales, excuse-moi. Les élections générales, excuse-moi.
0: Oui, ah, c'est ça.
1: Ouais, le PQ qui va se pencher sur la langue de socialisation des ados dans les écoles dans son plan pour renverser le déclin du français. T'en as parlé, Pierre Fitzgibbon qui s'est invité dans la campagne électorale. Dans les promesses du jour, Québec solidaire qui a dévoilé un plan de 7 mesures pour s'attaquer à la crise du logement qui sévit dans la province. D'ailleurs, prix fixe aussi ou encore plafonné pour les personnes les personnes âgées. Le Parti libéral veut plafonner la hausse des loyers, comme je vous le disais, en résidence privée pour aînés. Le PQ souhaite renverser le déclin du français. Le Parti conservateur promet d'abolir la TVQ sur les biens usagés dans les friperies, entre autres, et la CAQ promet de renverser les services offerts aux femmes dans toutes les régions du Québec.
0: Ben, je comprends la réflexion par rapport aux produits taxés.
1: Mais ça fait longtemps qu'on en parle.
0: On l'a déjà payé une fois la taxe sur ce produit-là, pourquoi on le repayerait? Mais l'affaire, c'est parce que c'est payant.
1: Ben, c'est de l'argent supplémentaire.
0: C'est beaucoup d'argent supplémentaire.
1: Mais
0: t'sais.
1: En 5 ans, on dit que les familles québécoises pourraient économiser jusqu'à 900 $ pour avec cette mesure-là.
0: Non, mais ça, c'est quand même pas négligeable.
1: Mais on parle pas des chars usagés, on parle juste des biens.
0: Même à ça, Stéphanie.
1: Je suis d'accord.
0: En tout cas, au moins, on en jase, mais bon, ça, c'est la proposition des conservateurs, mais bon, pour ce qui est de Mme Fréchette, elle dit comme, non, nous autres, il n'y en a pas question, là, t'sais, on est vraiment conscient qu'il y a beaucoup d'argent au BAT, là, ce serait beaucoup d'argent qui serait comme ça plus disponible pour le gouvernement.
1: On a déjà enlevé la taxe sur certains produits, donc il faut quand même être cohérent. Sinon, plus près de chez nous, nos voisins. Donald Trump qui incite les entreprises canadiennes à déménager aux États-Unis pour éviter les droits de douane. Hein? Il est rendu là. Donc, continue de maintenir la pression sur le Canada alors que la guerre commerciale a pris de l'ampleur dans les derniers jours. C'est dimanche qu'il a publié ce message incitant les entreprises à déménager aux États-Unis pour éviter les droits de douane.
0: Oh, ça, puis encore des affaires par rapport au lac Ontario, qui est devenu le Lake America sur Google ou encore sur Apple, tout dépendant où est-ce que vous êtes.
1: Ouais.
0: Si vous êtes de ce côté-ci de la frontière, ben ça reste lac Ontario. Mais si vous êtes aux États-Unis, on a fait le switch, c'est rendu Lake of America. Bon, puis il a publié encore d'autres images douteuses. Moi, celle-là, là, des outardes avec le toupette de Trump, avec des mitraillettes dans les mains, des outardes avec des gros bras puis qui s'en viennent vers le cas. Celle-là, je l'ai pas compris. Trop bien les maudites limites à un moment donné à ce que l'intelligence artificielle ouais. peut faire. Là, tu sais, on sait que Donald est très fort là-dessus, mais bon. En terminant, on parle du comité en faveur du prolongement de l'autoroute 20 entre Notre-Dame-des-Neiges et Rimouski, qui a présenté des chiffres qui montrent que certaines sections de la 132 ont des volumes de circulation comparables et parfois supérieurs à ceux-là de tronçons qui ont déjà été aménagés en quatre voies. Moi, je lis ça ce matin dans le journal Le Soir. On a publié, entre autres, ces données qui montrent que des secteurs de la 132 entre Saint-Simon et Saint-Fabien et entre Saint-Fabien et le Bic, ben, selon les statistiques qui ont été compilées par le ministère des Transports, le débit journalier atteint 7400 véhicules contre une moyenne estivale de 10300. Et ça commence à faire du char en tabarnouche, ça, là. La circulation, donc, entre Saint-Fabien et le Bic, c'est une moyenne annuelle de 8700 véhicules par jour avec une moyenne estivale de 12100 véhicules. Ça commence à faire pas mal de véhicules qui circulent ça. Et là, on a comparé ces données-là à des tronçons de la route 175 entre Québec et Saguenay, qui est rendu à quatre voies. Et le débit moyen annuel est à 6900 véhicules. Et les moyennes estivales, on parle de 8300 et 9400 véhicules. Et c'est quatre voies terre-plein. Puis là, on a fait le même chiffre également avec la 85 entre Rivière-du-Loup et le Nouveau-Brunswick. On parle de 7500 véhicules avec une moyenne de 10400. Et pour un autre tronçon, on parle d'une moyenne avec des données qui arrivent entre 7000 et 9700 véhicules. C'est le temps de parler de ces chiffres-là, c'est le temps de sortir ces chiffres-là pour que les candidats de la région aient à se prononcer sur le projet de prolongement de l'autoroute 20. On se dit, regardez, là, les chiffres sont là, sont à l'appui. C'est pas des chiffres qu'on a pris comme ça dans les airs, là. C'est des chiffres du ministère des Transports qui montre que il y a du monde en tabarnouche qui circule sur ces tronçons-là, tu sais. D'où le pourquoi l'utilité d'avoir un tronçon d'autoroute 20 qui se rend jusqu'à trois pistoles. En tout cas, on verra les réactions des candidats à cette période électorale par rapport à ces chiffres-là qui ont été publiés par le comité justement qui veut le prolongement de la 20 entre Notre-Dame-des-Neiges et le Bic. Donc, on verra ce que ça va donner dans la campagne électorale, si ça va faire bouger certains candidats, certaines candidates sur ce dossier-là. Est-ce qu'il y aura des promesses qui seront faites? On verra, bien évidemment. Toute façon, pour vous tenir au courant de ce qui retient l'attention dans l'actualité aujourd'hui, soyez là dans une dizaine de minutes. Premier bulletin d'info dans vos 100 000 matins, ça s'en vient. Mot du jour ce matin, Madame Gagné, ce sera...
1: Variété.
0: Moi, ce sera route. Pourquoi variété et pourquoi route? On va s'en jaser dans un instant, mais là, c'est le temps de mettre du tape sur notre palette avec Bob Bissonnette.

0: Desjardins avec du beau soleil sur l'est du Québec pour démarrer cette semaine en ce lundi 31 août. Variété, le mot du jour de Mme Gagné ce matin.
1: Ben, je pense que c'est à l'image de bien du monde où, tu sais, quand t'as pas trop de projets dans une fin de semaine, puis là, tu te dis, hey, j'en ai-tu fait des affaires?
0: Ah, ben, c'est le fun. Ça se remplit vite un agenda de week-end,
1: oui.
0: Stéphanie.
1: C'est deux jours,
0: ben
1: ça
0: oui.
1: passe vite.
0: Ben oui.
1: J'étais inclus le vendredi soir, mais quand même, tu sais, écoute. Ben tranquille le vendredi soir. Ben, j'ai fait un show, tranquille.
0: Ben, c'est ça, je partais pour dire, ben tranquille. T'étais pas sur un stage le vendredi soir
1: yes,
0: avec
1: oui.
0: des vieux routiers de la musique québécoise.
1: Hey, c'était le fun, il y avait de l'ambiance, c'était full de monde. Puis écoute, on va refaire ça à un moment donné. Ça a été un succès sur le bout de la ligne. Sinon, ben écoute, le lendemain, marché public, mon chum dit, hey, c'est la période pour aller chercher
0: ben
1: des
0: là,
1: bons légumes frais.
0: Ben oui.
1: Écoute, on s'est fait un bouilli hier soir là avec, tu sais, la petite patate, la petite carotte du jardin. Oh là là, que c'était bon.
0: Oui.
1: Puis tu sais, quand tu regardes ça, là, avec la qualité des produits, là, c'était pas trop cher. Là. Sinon, écoute, après ça, j'avais ma tante, ma mère qui venait faire un petit tour. J'allais faire une rando, tu sais, un petit 6 km en deux rendez-vous, puis ben, je suis allé faire le Pic Champlain. Hey, j'ai battu mon record de vitesse. J'ai fait
0: c'est cool, ça.
1: Une heure et quart. 37 minutes en ascension.
0: OK.
1: Des fois, j'avais hâte que le deuxième souffle embarque. Je te confirme. On a fait un peu de route hier. Écoute, on a un petit projet de chalet. Là. On est allé dans les Basques. Et que c'est beau. Mon tadi, il y avait plein de motos. Je me disais, ça, c'est un spot à moto. Tu sais, là, c'est vallonneux, il y a des grands champs, t'as des belles vues, c'était vraiment le fun. Puis sinon, ben écoute, je suis allée, hey, moi, c'est ce nom de cantine-là, à Saint-Jean-de-Dieu, la patate fascinante. C'est le nom de la cantine.
0: Tabarnouche, fascinant. La patate fascinante. Moi, ouais, écoute, là. Hey, fascinant, les patates, là, c'est comme... c'est ça, hein? Je pensais pas que ça se mixerait un jour. C'était-tu bon, hein?
1: C'est très bon.
0: Ah, ouais,
1: fasciné par leurs produits.
0: Ah, ben tabarnouche, ça donne bien, hein? moi, fin de semaine passée sur la route, littéralement. Bon, parce que c'était la fête de ma blonde vendredi. Puis, son cadeau de fête, on est allé trouver notre fille en fin de semaine. De cette petite fille, puis la petite fille s'ennuie de maman. Ça fait qu'on fait comme, bon, mais OK, on va jumeler les deux. Ça fait que beaucoup de route, parce que là, tant qu'à être là, on a dit à notre fille, hey, écoute, y a-tu des affaires que tu veux faire? Y a-tu des commissions que tu veux faire? Elle dit, ouais, ben là, elle dit, vous venez pour la fête à maman. Je dis, ben oui, mais le cadeau à ta mère, c'est ta présence, ma fille. C'est ça qu'il a cherché. Ça fait que, ah ouais, shoot, y a-tu des places où tu veux aller, à quelles t'as peut-être pas nécessairement accès, du moins avec le transport en commun, ben là, parce qu'elle, dans la région de Québec, ben là, c'est ça, là, tu sais, transport en commun, bah,
1: un autobus, mais c'est limité pour
0: mais
1: faire une grosse épicerie, là.
0: Tu sais, c'est ça, là, ça fait qu'on s'est promené beaucoup, j'ai fait beaucoup de routes, mais bon, écoute, des petits arrêts par-ci, par-là, puis ça a été bien correct, mais tu sais, tu disais, toi, t'as battu ton record du Pic Champlain, ben moi, Rivière-du-Loup-Lévis, là, t'es fait un record. Non, c'est pas vrai, Anton.
1: Hey, non,
0: elle m'a regardé
1: pas.
0: Dire, es-tu vraiment en train de dire qu'il a roulé comme un défoncé sur l'autoroute? Ben, non.
1: Faut pas.
0: Mais je suis toujours étonné de la vitesse à laquelle des gens me passent alors que moi, mon cruise control est déjà en haut de la vitesse.

0: Commence début de journée de ce lundi 31 août. Hey, déjà la fin du mois d'août. Tabarnouche, ça veut dire il reste encore quelques belles journées d'été. Puis après ça, là, c'est une longue pente descendante avant le fret et l'hiver.
1: Ah oui, c'est une zone importante dans ma vie, moi.
0: Comment
1: mes parents se sont mariés le 31 août.
0: Ah!
1: OK, ils sont plus ensemble, c'est pas grave. C'est vrai. Il a fallu qu'il commence par là avant d'enfanter.
0: Oui, c'est toujours relatif, ça. Hein?
1: Oh oui, je sais, mais à l'époque, c'était ça.
0: C'était pas marié obligé, tes parents?
1: Non. Surtout pas. Sauf que ça a embrayé assez vite.
0: C'est ça. Pas de temps à perdre, hein?
1: Écoute, ils sont mariés en août. Moi, je suis dans septembre de l'année d'après.
0: Ben non, OK, l'année d'après.
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19: Bonjour, mon nom est Jean Saint-Pierre. Voici nos informations régionales.
20: La campagne électorale est bien engagée dans le comté du Plessis. Les candidates du PQ et de la CAQ, Maggie Richard et Catherine Champagne-Jourdain, débutent sur un pied d'égalité, selon les sondages compilés sur le site Québec 125 plus 2. La députée sortante croit que son parti a réussi à se renouveler avec Christine Fréchette comme première ministre. Madame Jourdain convient que la guerre tarifaire avec Trump devient l'enjeu majeur de la campagne.
5: On s'en passerait, là. C'est pas bon pour personne, ça, chez nous. Maintenant, je pense qu'on a une équipe solide qui a appris à soutenir davantage nos entreprises qui subissent ces tarifs-là. Et dans le contexte actuel, je pense que la stabilité, c'est la meilleure des choses.
20: De son côté, la candidate péquiste Maggie Richard croit que ce sont les Québécois qui décideront de leur avenir et pas les Américains. Elle est préoccupée, entre autres, par la qualité des services.
21: Les transports aussi, l'accessibilité au territoire, les soins de santé, mais c'est aussi cette préoccupation-là face au déclin démographique qu'on est en train de vivre. Dans les 4 dernières années, le déclin démographique n'a pas été freiné.
20: Et puis les avocats de l'aide juridique à cette île sont en grève à partir d'aujourd'hui jusqu'à vendredi. L'accès à la justice pour les plus vulnérables est au cœur du conflit avec le gouvernement, selon le syndicat. Ils sont sans contrat de travail depuis plus de 3 ans. Les avocats de l'aide juridique de la Côte-Nord demandent au gouvernement de respecter le principe de parité salariale avec les procureurs aux poursuites criminelles et pénales. Détails sur macôtenord.com.
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23: Pour cette île et encore Port-Cartier, en ce lundi 31 août, alternance de soleil, de nuages avec un beau maximum de 21. Quelques nuages pour ce soir, cette nuit, avec un petit minimum à 9. 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

Dans une heure, précisément, on aura le plaisir de jaser avec Gilbert Delorme, qui est notre nouveau chroniqueur, notre nouveau gamer, avec notre chronique La Game. Petit déplacement à 7h30. Ratez pas ça, ça s'en vient dans une heure, dans cette nouvelle mouture de vos 100 000 matins en ce lundi 31 août. Dans les trucs qui retiennent notre attention dans l'actualité, on parle, de la manière qu'on se comporte sur les routes au Québec. Juste pour vous donner une idée, depuis le début de la rentrée scolaire, 5 décès depuis vendredi. La SAAC qui dit, va falloir être prudent, hein? On va en jaser dans notre machine à café après Francis de Grandpré.

0: 6h36, minutes. Salutations à Patricia, une filale sur la Côte-Nord qui nous a fait son rituel petit bon matin. Et salutations à Tunour qui dit bon matin à vous deux et à tous les auditeurs, lui, qui est sur la route, ami camionneur, parmi plusieurs autres camionneurs qui sont toujours bien branchés.
1: De toute façon, vous avez des trucs à signaler sur la route, des salutations, des vœux d'anniversaire que vous aimeriez qu'on fasse pour vous autres 19, envoyez-nous ça via le 88-724-9870. Ça va nous faire plaisir de partager l'info et de partager les bonnes nouvelles pour vous autres d'ici 9h.
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0: Tu parles de la route, Mathieu. Écoute, on parle encore d'un bilan routier pour le début de l'année scolaire qui est assez désolant au Québec. Là.
1: On parle de 5 personnes qui ont perdu la vie durant la dernière fin de semaine avec différents accidents de route. Plusieurs autres qui ont subi des blessures graves au cours de la fin de semaine. Puis, tu sais, on dit, c'est juste pour la rentrée scolaire. C'est le bilan routier, semaine de rentrée scolaire, tu sais, 5 décès, 8 accidents graves qui ont fait des blessés au Québec, là, tu sais, ça part raide, hein? Puis là, on n'a même pas franchi encore le cap du congé de la fête du travail qui s'en vient en fin de semaine prochaine, alors qu'il y aura plusieurs personnes qui seront sur la route. Puis tu sais, je pense qu'une des choses qu'il faut pointer du doigt aussi à travers le pourquoi autant d'accidents, là, c'est que bien des fois, on conduit et on a trop d'affaires dans la tête. On n'est pas concentré 100% focus sur ce qui se passe sur la route. Ça peut être des distractions au volant, oui, encore le maudit téléphone cellulaire, tout ça. Ou, tu sais, simplement, t'as la tête pleine. On a la tête pleine en 2026, me semble, avec tout ce qui se passe autour de nous autres. Puis là, tu sais, c'est nonobstant ce qui se passe dans nos vies personnelles, là, on a la tête pleine.
0: Puis, dans la voiture, il y a de plus en plus d'éléments qui peuvent nous déconcentrer. Les mots juste d'écran tactile.
1: Ah, ben oui.
0: Puis quand t'es tout seul dans l'auto, ben là, c'est toi qui le gères. Sinon, ben tu peux déléguer au helper, mais en même temps, des fois, on est petit boss des bécosses puis on veut nous-mêmes manipuler l'écran, mais ça reste une distraction.
1: Et ça, c'est quelque chose qui est même pointé du doigt par la Société d'assurance automobile du Québec pour expliquer le pourquoi la fin de semaine de la rentrée scolaire, on se retrouve avec comme une espèce de bilan que l'on est obligé de mettre ça en lumière puis de dire, hey gang, quand on est sur la route, s'il vous plaît, soyez focus. Et on dit littéralement, c'est le porte-parole de la Société d'assurance automobile du Québec, Gino Desrogiers, qui dit que pendant la rentrée, on peut être plus pressé, plus préoccupé, plus distrait, puis quand on conduit, juste quelques petites secondes d'inattention, puis c'est fatal.
0: Puis on est encore dans cette période où les gens profitent des fêtes de semaine pour s'offrir des petites vacances encore. Là. Un petit 3 jours qui s'en vient, il y a le camping qui va être assez populaire.
1: Ben oui.
0: Puis c'est pas tout le monde qui a l'expérience aussi de pouvoir conduire ce genre de remorque surchargée de vaisselle.
1: On s'entend, Stéphanie.
0: Oui.
1: C'est rendu au début septembre. C'est les premiers temps où tu t'en vas en camping.
0: T'étais
1: pas pressé.
0: Ben,
1: t'as eu l'été au complet pour te familiariser avec ton nouveau VR ou avec ta nouvelle roulotte que tu tires.
0: Ben, j'ai plein d'amis qui ont fait des achats de fin de saison. Ben oui, parce qu'il y a des économies à faire.
1: Ils veulent maximiser la
0: saison estivale, entre guillemets, qui flirte pas mal plus avec l'automne de plus en plus.
1: Mais là, peut-être que ce matin, là, le petit conseil qu'on peut se donner, là, c'est plus un objectif qu'on devrait réaliser. Collectivement parlant, pas besoin de devenir le conducteur parfait, là, OK, si on s'entend, ça arrivera pas, là, hein, mais juste ralentir un peu, là, tu sais. T'es en retard pour la job? Ben, t'es en retard. Ça arrive. Ça vaut certainement pas une manœuvre dangereuse ou un dépassement de jambon sur l'autoroute 20 entre Mont-Joli et Rimouski, là.
0: Surtout pas.
1: Ben, c'est ça. L'autobus scolaire, faut faire attention.
0: Les zones scolaires.
1: Quand les panneaux sont ouverts, on arrête. Les zones scolaires, on ralentit. C'est 30 km/h. Vous le savez, on garde nos distances. Tu croises un cycliste, un piéton sur la route, tu gardes tes distances. Il est plus vulnérable que toi dans ton char. T'sais. C'est des trucs qui devraient être des automatismes. Mais on a besoin de se les faire rappeler après des fins de semaine comme celles qu'on vient de connaître. Puis là, c'est ça, c'est en fin de semaine. Il n'y avait pas de congé de 3 jours.
0: Pantoute.
1: En fin de semaine prochaine, il y en a un, par exemple.
0: Puis il y en a plusieurs qui vont prendre la route à ce moment-là. Donc,
1: ben, c'est ça, là.
0: On prend d'avance. On vous en parle déjà lundi, même si ça s'en vient dans quelques jours. Puis on devrait pas avoir à faire des bilans routiers pour amorcer la semaine, pour nous dire, hop-là, et en fin de semaine, ça a été quelque chose. Non, on devrait pas. Vive les statistiques qui descendent vers le bas, là, améliore notre sort.
1: Ouais. Alors, dans le fond, la petite résolution en terminant là, qu'on peut se prendre, là, une résolution commune, là, les Québécois, les Québécoises, les gens dans l'Est du Québec, dans nos déplacements routiers, là. Allez, on se donne-tu 2 minutes? On se donne 2 minutes de plus, là, tu sais. 2 minutes juste pour partir un petit peu plus tôt. 2 minutes pour pouvoir respirer. 2 minutes pour pas être dans la course dans ton début de journée, tu sais.
0: Ouais.
1: Parce que, tu sais, la meilleure arrivée possible, c'est pas d'arriver en premier, c'est d'arriver à matin. C'est pas plus compliqué que ça. T'sais, on est prudent dans nos déplacements.
0: J'avais un collègue, Bruno Toussaint, que tu connais très bien, qui m'a toujours dit, quand t'es pressé, fais un détour. Ça veut dire, assume, là, tu sais.
1: Ben, c'est ça, je pense que le conseil de chum Bruno, c'est ça. Quand t'es pressé, fais un détour.
0: Ouais, une grosse contrôle aussi, là, ça t'empêche. Là. Ça te permet de gérer une affaire de moins, tu sais.
1: Ça, je comprends pas. On dirait en 2026, il y en a... pas ça encore, là, que toutes les...
0: Hey, moi, on dirait que je joue au Nintendo tellement je suis sur les manettes devant volant. Ben, je suis quand même focus sur la route, je vous rassure.
1: Oui,
0: là,
1: il faut être focus.

0: sacré petit cuir.
1: Ouais. On vous l'offrait avec Je rêve encore dans les 100 000 matins. Puis je dis sacré petit cuir parce qu'il y a le don de nous faire des tunes que même si tu veux pas nécessairement apprendre les paroles, ben t'es appris pareil, puis tu te surprends à chanter les paroles précises. Moi, ça me fait ça sur Motel 117, puis tabarnouche sur Je rêve encore.
2: Ah, ben encore.
1: C'est moi, hein.
2: Mais il y a du Roger Tabra là-dedans, hein.
1: Oui, oui.
2: Auteur de l'époque, là aussi, qui a travaillé.
1: Je sais que c'est bien entouré.
2: Très bien entouré, ouais, vraiment.
1: La pointe, là, mais tabarnouche. Ça m'étonne à chaque fois à quel point. Je suis pas un énorme fan de T-Cuir, là, tu sais.
2: Mais
1: n'importe qui est un
2: tout
1: grand
2: honneur
1: fan
2: à son travail.
1: Ben, c'est justement, moi, c'est ça qui me dépasse. C'est-à-dire, tabarnouche, je suis pas tant fan du gars. Tu sais, dans mon char, à moins d'écouter la radio, si je tombe sur une toune de la pointe, ben, c'est ça, je vais l'écouter. Mais dans mon char, je fais pas d'exprès pour dire, je vais écouter du Éric Lapointe. Mais tabarnouche, je me souviens pareil des paroles. Vous autres, y a-t-il un artiste, ça vous fait ça? Tu fais comme, hey, je sais pas pourquoi, mais toutes les tunes, je connais ses paroles.
2: Les Cowboys fringants, ça revient beaucoup, beaucoup.
1: Ah,
2: mais ça n'est pas. Ça n'est pas, le débit est assez rapide des fois. Là. Je me donne une chance quand même.
1: Vous autres, quel artiste? 88-724-9870 ce matin. 100
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0: Bleu Jeans Bleu sur Haut partout dans l'Est du Québec à 6h54. Vous êtes dans les 100 000 matins jusqu'à 9. 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
1: Oui, mais non.
0: 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À partir de 18h dorénavant, notre show s'appelle la game. C'est avec Oli Paiement et FX Bénard. 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On parle actualité dans un moment sur O.
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4: Bon lundi, ici Louis-Philippe Arnoirel. Dans une transaction effective aujourd'hui, Arsenal Media devient officiellement propriétaire du réseau BPM Sport et de ses trois stations radio de Montréal, Québec et Gatineau. BPM Sport est l'unique réseau radio francophone entièrement consacré à l'information sportive au Québec. Tous les grands sujets sportifs continueront d'être abordés par l'équipe en place. BPM sera conduit par une nouvelle directrice générale, Christelle Poirier, qui devient la première femme à diriger un réseau radiophonique entièrement consacré au sport au Canada. Avec cette acquisition des trois antennes qui appartenaient jusqu'ici à RNC Media, Arsenal Media opère maintenant 29 stations de radio situées partout au Québec. Rappelons que le CRTC avait approuvé cette transaction en juillet. Au quatrième jour de la campagne électorale, la chef caquiste Christine Fréchette a fait le choix d'un dévoilement hâtif de son cadre financier hier. Celui-ci prévoit des engagements supplémentaires de plus de 9 milliards de dollars qui restent à détailler et un trou cumulatif de près de 6 milliards de dollars à résorber. La chef caquiste écarte toute possibilité de baisse d'impôts avant le retour à l'équilibre budgétaire prévu en 2029-2030. De son côté, le Parti québécois a parlé de langue et d'éducation, tandis que les libéraux prenaient des engagements pour la défense des aînés dans les résidences privées. Pour sa part, Québec solidaire a présenté son plan pour faire du logement la priorité des priorités, alors que le Parti conservateur du Québec a dévoilé des engagements pour l'industrie forestière. Et pour terminer, cette fois à Ottawa, les électeurs de la circonscription de Chicoutimi-le-Fjord au Saguenay-Lac-Saint-Jean choisiront leur prochain député fédéral aujourd'hui. Les électeurs devront se prononcer sur le candidat ou la candidate qu'ils souhaitent voir succéder à Richard Martel pour les représenter à la Chambre des communes. Le député conservateur a quitté ses fonctions d'élu en acceptant sa nomination par le premier ministre Mark Carney en tant que sénateur. Tout indique que la course sera serrée entre le Bloc québécois, les libéraux et les conservateurs. C'est ce qui complète vos actualités Arsenal Média. Passez une bonne journée sur nos ondes.
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6: À côté sport aujourd'hui, dans les trucs à surveiller, ben le US Open qui est parti, hey, grosse surprise, Novak Djokovic qui a dû composer avec des problèmes physiques, qui a enchaîné les erreurs hier et qui a pas trouvé la force nécessaire pour battre un adversaire plus jeune et plus combatif. Le Serbe de 39 ans éliminé des internationaux de tennis des États-Unis après une défaite au premier tour face à Mariano Navone. Ça s'est passé hier soir. Il s'est incliné au terme d'un marathon de 5-7 qui a duré 4h36. Tu sais, Djokovic fait pas les affaires à moitié, hein? Donc, c'est incliné par la marque de 7-6, 5-7, 4-6, 6-2 et 6-1. Le plus long match d'ouverture d'un tournoi de Grand Chelem de la carrière de Djokovic et son élimination la plus précoce dans un tournoi depuis plus de 20 ans. Ben, tu sais, il roule quand même sa bosse depuis longtemps, Djokovic. Toujours au US Open, des débuts expéditifs pour Leila Ani Fernandez, 5 ans après sa présence en finale du US Open. C'est pas éternisé. La 31e tête de série qui a remporté un match contre la chinoise Zhang Jue en deux manches de 6-3 et 6-2. Fernandez qui a eu besoin d'1h15 pour compléter le travail. Bonne nouvelle également pour le Canadien Denis Shapovalov qui a réussi son entrée au US Open en battant le Serbe Miomir Kecmanovic en quatre manches de 6-4, 4-6, 6-4 et 6-1. Shapovalov qui a accédé au deuxième tour de Flushing Meadows pour la 8e fois en 9 présences depuis le début de sa carrière. On surveille l'entrée en scène aujourd'hui de Félix Auger-Aliassime un peu plus tard en soirée. Max Scherzer qui a été rarement vu dans une forme aussi splendide depuis qu'il est avec les Blue Jays de Toronto. Il a remporté une belle victoire de 7-0 hier face aux Mariners de Seattle. Scherzer qui a connu son départ le plus long de la saison avec 7 manches de travail, mais il a fait également 10 retraits au bâton et donc Scherzer qui a devancé Gaylord Perry au 9e rang de l'histoire des majeurs à ce chapitre-là. Donc les Blue Jays qui ont besoin de victoire, on vous le rappelle, eux qui sont toujours aux prises dans une course à finir pour accéder aux séries éliminatoires. Près de chez nous, 2 victoires pour l'Océanic en fin de semaine en match pré-saison. Victoire en match de préparatoire contre les Sea Dogs au Nouveau-Brunswick par la marque de 4-1. L'Océanique est parfait dans son calendrier pré-saison à venir jusqu'à maintenant. Entrée en scène réussie également pour les Pionniers football qui ont eu une victoire de 45-7 face au Collège Mérici hier. Et les Industries Desjardins qui ont éliminé Matane en 7 parties au au baseball majeur avec donc une victoire qui leur fait en sorte qu'ils vont pouvoir rejoindre Rivière-du-Loup dans la grande finale au baseball senior de la Ligue Puribec du Bas-Saint-Laurent. Alors, on va connaître l'horaire de la finale entre Rivière-du-Loup et Kamouraska un peu plus tard aujourd'hui.
0: On a gagné quelques degrés sur la Côte-Nord. On est maintenant à 12 degrés sur un maximum de 21 avec alternance de soleil de nuages pour amorcer la semaine. Dans la Matanie, 12 degrés aussi, max à 17. Ce sera un peu plus frais. On est dans les normales de saison et alternance de soleil de nuages à Rimouski. 11 degrés sur un maximum de 20. Soleil-nuage aussi en alternance.
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0: Déjà 7h05 en ce lundi 31 août. Merci beaucoup d'être là dans les 100 000 matins sur O 98.7, 93.9, 95.3 et 99.1. Ici Mathieu Guimond, en compagnie de Mme Stéphanie Gagné.
1: Bon matin.
0: On est là jusqu'à 9h pour votre réveil, vos salutations, vos vœux d'anniversaire. Vous n'hésitez pas, on s'occupe de ça pour vous autres ce matin via le 418-724-9870. On veut prendre de vos nouvelles. Quel genre de fin de semaine vous avez passé? J'espère que vous en avez profité, justement, de cette fin de semaine. Il y en a une autre belle, une longue, la fin de semaine prochaine, là. Hein?
1: On en profite. Qu'on est à la première semaine, la pré-première semaine d'école pour nos jeunes.
0: Oui, c'est vrai. Semaine complète.
1: La petite routine, ça se peut que ce soit plus chialeux en fin de journée, plus fatigué. En tout cas, on va s'ajuster.
0: Ah, j'ai l'impression que nous autres aussi, ça se peut qu'on soit un peu plus chialeux en fin de journée, hein? Avec notre routine qui est bousculée. Oui. Avec la game à ne pas manquer. Dans la prochaine heure, 7h30, notre nouveau rendez-vous avec Gilbert Delorme.

0: Il est 7h09, un beau début de journée sur l'Est du Québec, un beau début de semaine avec même un stretch de beau temps qu'on a au menu côté météo sur l'Est du Québec au cours des prochaines heures. On en profite, mais bon, on sent une petite fraîche. Hein? Là, vous arrivez dans une période de l'année où on se fait comme « bon ». Je mets quoi? Parce que, tu sais, c'est comme jamais vraiment certain de dire « Ah, c'est-tu assez frais pour que j'opte pour le long plutôt que le court? »
1: Ah, moi, j'ai opté pour le long avec mes super pantalons les plus funky de l'Est du Québec.
0: Hey, ils font mal aux yeux, tes pantalons.
1: Ben, gars, on va vous faire une petite vidéo tantôt.
0: On va filmer le pantalon gagné.
1: Mais honnêtement, ça fait longtemps que je les avais pas portés, puis je me suis
0: dit... Oui, moi aussi, je trouvais que ça faisait longtemps que je les avais pas portés.
1: Est-ce que je rentre encore très bien dedans, puis... Oui, mesdames et messieurs.
0: Bon, ben ça, c'est rassurant, ça.
1: Parce qu'ils sont plutôt genre style fuseau, là, dans le stretch, mais ça va bien, ça va bien.
0: Aïe, aïe, aïe. Alors, vidéo à l'appui un peu plus tard ce matin sur les pages Facebook de Haut dans l'Est du Québec. Et autre chose plus tard ce matin, hey, ça s'en vient dans une vingtaine de minutes. L'ami Gilbert Delorme qui sera dorénavant notre gamer à les jours, 7h30 pour le segment La Game, où on va jaser de sport avec Gilbert, qui a des opinions, ma foi, très tranchées. Et très original.
1: Il peut se tromper aussi.
0: Oh,
1: pas parfait,
0: ça
1: là.
0: Sera pas plate, ce chronique-là. Ratez pas ça. 7h30 pour notre premier rendez-vous avec Gilbert sur O 98.7, 93.9, 95.3 et 99.1 dans l'Est du Québec.
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0: Ah, ça fait partie des trucs que vous entendrez plus souvent sur les ondes de haut dans l'Est du Québec. Comme une espèce de petit débat qu'on veut avoir, nous autres.
1: Parce que c'est à l'image du Québécois moyen qui
0: ben
1: a souvent
0: oui, c'est
1: quoi
0: ça.
1: À dire sur tous les sujets du quotidien.
0: Effectivement, dorénavant, donc, on aura ce genre de rendez-vous-là, entre autres, dans vos 100 000 matins à cette heure-ci. Parce que, donc, on aura, entre autres, nos collaborateurs qui seront de retour avec leurs différentes chroniques. Il y en a des nouveaux également qu'on aura le plaisir de vous présenter tout au long des prochaines semaines et même au cours des prochains jours avec notre chroniqueur automobile Marc Bouchard qui sera de retour, mais il sera à cette heure-ci. Donc,
1: c'est la rentrée, c'est
0: oui,
1: comme
0: c'est
1: ça que ça marche.
0: Wow. C'est la rentrée. Alors, nous autres, ce matin, ce qu'on veut faire, ben, c'est justement, c'est de jaser, un petit débat, et le sujet de ce matin, c'est la campagne électorale provinciale. Tout le monde a son mot à dire sur la campagne, et tout le monde trouve qu'il y a des sujets qui passent sous le radar dans la campagne électorale et qu'on devrait plus en jaser, mais que ça arrivera pas d'ici au 5 octobre prochain.
1: Ben, c'est certain que...
0: Toi, quel sujet ben, tu fais comme... Hey, ça, là, on n'en parlera pas assez durant la campagne.
1: Ben, c'est parce que là, on parle beaucoup de Donald Trump.
0: Ben
1: pis,
0: oui,
1: pis,
0: mais...
1: C'est ce qui va sortir à chaque fois que Trump va prendre une décision. Ben, nos politiciens québécois vont réagir, puis on va peut-être tasser du revers de la main certains sujets. Et pour moi, on ne parle jamais assez d'éducation.
0: Uh-huh.
1: On le sait. On avait annoncé vers la fin de l'année dernière les fameuses coupures en classe. On a eu preuve de ça aussi avec cette façon de militer où on a mis des chaises vides dans un local
0: passée,
1: le jour de la rentrée pour nous présenter le titre de certains collègues qui ne sont plus en place, ne sont plus à l'emploi parce qu'on a fait des coupures. Tu sais, puis j'ai entendu parler là, tu sais, d'une dizaine de travailleurs sociaux, d'éducateurs spécialisés pour un centre de service scolaire des Phares où les besoins sont criants parce que les défis sont grands. Puis, ben, je veux dire, c'est ça. Notre jeunesse est faite comme ça maintenant. Il y a des défis à relever. Il faut les accompagner. Puis ça, on peut pas couper là, mais on le fait quand même.
0: Mais ça, Stéphanie, à travers tout ça,
1: oui.
0: Là, ces coupures-là que tu dis, c'est parce que la job, elle reste à faire pareil.
1: Tout à fait.
0: C'est dans le cours de qui que ça va tomber?
1: Ah ben ça, tu sais, on le sait, il y a certains frais supplémentaires qui doivent être déboursés pour les parents. On parle de sport, entre autres, avec la facture qui a été relayée aux parents. Mais en même temps, je me dis, c'est une augmentation de prix. C'est genre, tu payes, tu utilises. Là.
0: Ah, mais
1: c'est
0: non,
1: pas
0: c'est
1: tout le monde qui a payé pour ça.
0: C'est
1: là.
0: Pas ça que je voulais dire. C'est pas ça que je voulais dire. Mettons, on prend le cas du petit Loïc. Puis toujours le nom moi j'utilise là les Loïc les parents de Loïc à l'écoute là prenez pas ça personnel là hein?
1: J'en connais des Loïc
0: on prend le cas du petit Loïc que mettons lui il a des besoins particuliers il a besoin d'un plan pour l'année scolaire tout ça mais que là par manque de personnel Qui va s'occuper, justement, de gérer tout ça et de mettre en place tout ça? Ça va-tu tomber dans le cours des professeurs? Ça va-tu tomber dans le cours de ceux-là qui n'ont pas été coupés dans les gens, dans
1: chance.
0: Le personnel?
1: On va ajouter
0: là,
1: des tâches.
0: On leur ajoute des tâches, puis ça fait une charge de travail qui est plus grosse, puis ça fait en sorte que ces gens-là vont peut-être pas t'offrir à run. Là,
1: forte chance, puis je pense qu'on
0: c'est
1: est...
0: C'est ça qui va arriver?
1: On doit être assez alerte.
0: On va péter ça dans le cours des autres.
1: T'sais, exemple, à l'école de ma fille, la TS, la travailleuse sociale, fait, si ma mémoire est bonne, 2 ou 3 écoles. Donc, elle doit se séparer une journée à un endroit. Puis parfois, il y a des crises à régler là. Puis les dossiers sont plus gros encore. Puis les défis, puis les problèmes aussi sont plus majeurs encore. Puis je pense qu'il faut garder en tête, tu sais, moi, je suis une fan de culture. Je trouve que c'est une belle richesse, la culture à l'école. Il faut pas couper maintenant. Là, on a fait un budget de dire, bon, on vous a donné un budget, vous achetez des livres, vous faites des sorties, c'est vous qui choisissez. Là. C'est la même enveloppe maintenant. Là.
0: Ben ça, je suis d'accord avec toi, c'est un sujet dont on ne parle jamais assez, parce qu'après ça, de l'éducation découle un paquet d'autres affaires, tu sais. C'est parce que nos futurs médecins, nos futurs ingénieurs, nos futurs avocats, nos futurs animateurs radio...
1: Ben oui, on en a besoin.
0: Ouais, c'est ça. Mais nos futurs journalistes, ben c'est parce qu'ils passent tout à l'école à un moment donné, tu sais. Ce qui fait que l'éducation est à la base d'un paquet d'affaires. Et moi, les deux sujets que je trouve qu'on parlera pas assez dans la campagne électorale, puis d'ailleurs, on a une semaine de campagne déjà derrière la cravate, là, une semaine même un peu plus, là. Mm-hmm. Puis on a à peine effleurer ces sujets-là, l'environnement.
1: Ah ouais, c'est sûr.
0: Puis les infrastructures. Nos infrastructures font dur.
1: Les infrastructures scolaires, tu sais, on en parle aussi.
0: Ben, pas juste scolaires, les infrastructures routières,
1: tout. Les ponceaux, les...
0: Tabarnouche, on dirait que tout tombe en ruine. Mais il n'y a personne qui va parler de ça. On va effleurer le sujet.
1: Mais je pense que en conférence de presse, les politiciens vont se faire challenger par les humoristes, non, les journalistes. Bon, des fois c'est un mélange des deux. Par rapport à ça, mais on va répondre, mais probablement un peu pour se débarrasser, parce que pour l'instant c'est pas l'enjeu prioritaire.
0: Il y a rien de sexy dans annoncer quelque chose en campagne électorale, de dire hey. On le sait que ça tombe en ruine, bon, on va retaper ce qui tombe en ruine. Il y a rien de sexy là-dedans. Mmh. Tu sais, on veut tout le temps avoir du neuf, tu sais, un nouveau tronçon routier, une nouvelle école, mais dire qu'on va un nouvel
1: réfection,
0: hôpital.
1: Réfection, faut
0: c'est ça, là, dire hey, on va réparer ça, tu sais. C'est pas sexy. Ça fait que ça, je pense qu'on en parlera pas assez. Puis l'environnement, c'est quoi? La planète se porte mieux tout d'un coup, tu sais? On voit des catastrophes environnementales qui arrivent partout sur la planète, comme là, une crow Grand Canyon, en fin de semaine, en Arizona, aux États-Unis. Il a tombé de l'eau tout d'un coup, puis là, il y a des gens qui se sont retrouvés dans une fâcheuse situation. Il y a des morts. En Chine, ce qu'on a vu au Népal, là, le gros bloc de glace, là, puis ça a fait une catastrophe. Hey, on n'est pas à l'abri de ça chez nous, là, tu sais. On fait quoi? C'est quoi les mesures? On n'en parlera pas. Non, on n'en parlera pas parce que là, on a mis ça de côté. Non, mais c'est ça, mais on a comme mis ça de côté depuis quelque temps, puis on n'en parlera pas durant cette campagne électorale-là. Moi, c'est les deux sujets que je pense qui vont être, passer sous le radar.
1: Moi, je pense que si j'étais politicien, pour me démarquer, au moins, j'aborderais ces sujets-là.
0: Ouais.
1: Mais, j'ai pas fait ce choix de carrière.
0: Ça veut pas dire que tu vas faire la clip aux nouvelles, vous autres. Vous en pensez quoi? C'est quoi le sujet que vous croyez qui va passer sous le radar? En tout cas, que ça a l'air d'être parti pour ça, que ça va passer sous le radar dans la prochaine campagne électorale. Ben, dans la campagne qui est en cours, là. Oui, ça peut changer.
1: C'est
0: mais
1: ce qu'on
0: Stéphanie,
1: souhaite, t'sais.
0: Je te trouve naïve un peu.
1: Ouais, mais tu sais, ça fait partie.
0: Ça fait partie de ton charme.
1: Ouais, c'est ça. De mon charme. Ouais,
0: mais vous autres, vous pensez que c'est quoi le sujet qui va passer sous le radar dans la campagne électorale? 8-7-2-4-98-7-0. Curieux de vous lire et de vous entendre là-dessus ce matin.

0: On vous a posé la question, vous autres, vous pensez quel sujet va être comme envoyé un petit peu sous le tapis lors de la campagne électorale, quel sujet va passer beaucoup trop sur le radar? Il y a Éric qui t'a fait sa proposition,
1: Stéphanie. Puis je peux comprendre, Éric est complètement concerné avec une jeune fille qui a eu donc une intervention avec un implant cochléaire. Elle dit, moi, le manque de spécialistes en région.
0: Ah oui, hein?
1: Orthophonistes, audiologistes, puis tous ceux qui finissent en istes, là, des dentistes aussi, ça, c'est rendu que c'est compliqué.
0: Oui.
1: Quand un dentiste, prends-en bien soin, achète-lui une bouteille de vin à Noël, quelque chose.
0: Envoie-lui une petite carte au moins,
1: oui,
0: là,
1: oui, c'est
0: juste pour pas prendre de chance.
1: Inclue-le dans tes dépenses pour Saint-Valentin, là, tu sais.
0: Hey, vous autres, vous pensez que quel sujet risque de passer sous le radar lors de la présente campagne électorale? Les paris sont ouverts au 88-724-9870. Bilan de l'actualité avec les actualités Arsenal Média, ça s'en vient dans un instant pour votre réveil de ce lundi à haut.
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8: Bonjour, mon nom est Jean Saint-Pierre. Voici nos informations régionales. La campagne électorale est bien engagée dans le comté Duplessis. Les candidates du PQ et de la CAQ, Maggie Richard et Catherine Champagne-Jourdain, débutent sur un pied d'égalité, selon les sondages compilés sur le site Québec 125 plus 2. La députée sortie

0: Plante croit que son parti a réussi à se renouveler avec Christine Fréchette comme première ministre. Madame Jourdain convient que la guerre tarifaire avec Trump devient l'enjeu majeur de la campagne.
1: On s'en passerait, là. C'est pas bon pour personne, ça, chez nous. Maintenant, je pense qu'on a une équipe solide qui a appris à soutenir davantage nos entreprises qui subissent ces tarifs-là. Et dans le contexte actuel, je pense que la stabilité, c'est la meilleure des choses.
0: De son côté, la candidate péquiste Maggie Richard croit que ce sont les Québécois qui décideront de leur avenir et pas les Américains. Elle est préoccupée, entre autres, par la qualité des services.
2: Les transports aussi, l'accessibilité au territoire, les soins de santé, mais c'est aussi cette préoccupation-là face au déclin démographique qu'on est en train de vivre. Dans les 4 dernières années, le déclin démographique n'a pas été freiné.
0: Et puis les avocats de l'aide juridique à cette île sont en grève à partir d'aujourd'hui jusqu'à vendredi. L'accès à la justice pour les plus vulnérables est au cœur du conflit avec le gouvernement, selon le syndicat. Ils sont sans contrat de travail depuis plus de 3 ans. Les avocats de l'aide juridique de la Côte-Nord demandent au gouvernement de respecter le principe de parité salariale avec les procureurs aux poursuites criminelles et pénales. Détails sur ma côte Nord.com.
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4: Pour cette île et encore Port-Cartier, en ce lundi 31 août, alternance de soleil et de nuages avec un beau maximum de 21. Quelques nuages pour ce soir, cette nuit, avec un petit minimum à 9. C'est en chaud que tout se passe pour le groupe Bleu Jeans Bleu et vous êtes chanceux, vendredi 20h, le band sera en spectacle à la salle Jean-Marc Dion de Sept-Îles pour nous présenter les chansons de leur record numéro 5, présentées en collaboration avec Mallette. Les détails via sallejmd.com, le spectacle qui est à 20h.
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6: Ah ben vous restez là parce que dans un instant dans vos 100 000 matins, c'est une grande première. Ah oui, on aura le plaisir de chasser dorénavant à tous les jours, du lundi au vendredi, 7h30 avec Gilbert Delorme, qui est notre gamer dorénavant. Alors, on va faire connaissance avec Gilbert, puis peut-être déjà commencer à parler de choses sérieuses, hein?
1: Oh! Tant que ça, non, mais ça, les choses sérieuses, c'est plus de ton côté que yes. Du mien. Ouais, ouais.
6: Ça s'en vient dans un instant. Ratez pas ça, la grande première de la game avec Gilbert Delorme après Weezer Island in the Sun. Hey, bon lundi! 31 août, vous êtes sur haut partout dans l'Est.

0: partir cette journée de ce lundi 31 août, Island in the Sun. En plus, tout ça, il fait beau. On a du soleil sur l'est du Québec au menu aujourd'hui. Il me semble que ça fit avec ce genre de journée-là. Vous avez des salutations, des vœux d'anniversaire. Vous aimeriez qu'on fasse pour vous autres d'ici 9? Ben, vous nous envoyez ça à direct là via le 418-724-9870. On s'en occupe un peu plus tard ce matin. Mais là, on est content d'arriver à ce moment-là dans l'émission.
1: La game.
0: Parce que dorénavant, la game, elle est à 7h06, 7h30 et à tous les matins, du lundi au vendredi, on a un nouveau gamer. Ben, un nouveau gamer, ben... C'est un gars qui connaît le sport, c'est un gars qui a des opinions tranchées, un gars bien coloré et un gars avec qui je pense qu'on va avoir pas mal de fun. Mesdames, messieurs, notre nouveau collaborateur, notre gamer, Monsieur Gilbert Delors!
2: Gilbert!
0: Salut
3: tout le monde! J'espère que ça va bien, tout le monde est en forme ce matin?
0: Yes!
4: Oh, oui, monsieur!
0: Hey Gilbert, on est très content de te parler ce matin, de t'accueillir dans l'équipe de haut dans l'Est du Québec et de jaser de sport avec toi tous les matins.
3: Ben écoute, c'est réciproque, puis ça me fait plaisir. D'ailleurs, j'ai visité, j'allais en Gaspésie cet été, je sais qu'il y a des auditeurs en Gaspésie. J'ai eu du bon temps là-bas, les gens sont tellement recevants et tout ça, fait, on a eu bien du fun, fait que, écoute, ça va être le fun, on sauve pas des vies, on parle de hockey, puis on va avoir du plaisir en tabarouette, ça c'est sûr et certain.
4: Mais toi, t'as un CV de fou, là, tu sais, juste qu'on, moi, je suis allé sur Wikipédia, parce que comme moi, je suis la
0: googlé,
4: moins...
0: Gilbert, ouais,
4: je t'ai googlé.
3: J'ai googlé.
4: Ben oui. Alors, Canadiens de Montréal, les Blues de Saint-Louis, les Nordiques de Québec, les Red Wings de Détroit, les Penguins de Pittsburgh, les Lumberjacks de Muskegon, puis les Wings de Kalamazoo.
0: Yes.
4: Oui. Ça fait tout un CV.
3: Je n'ai fait tes places, hein.
4: T'as déménagé souvent?
3: Mais oui, écoute, oui, j'ai une bonne femme, puis on avait trois enfants, si vous pas oublier ça, là. Fait,
4: nous autres, puis tout le monde est suivi tout le temps.
3: Ouais, exact. Tu sais, la job de jouer au hockey, c'est facile. Nous autres, on joue au hockey, que ce soit à Muskegon, que ce soit à Kalamazoo, que ce soit à Pittsburgh, n'importe où. Tu sais, tu te présentes à l'aréna le matin, tu t'en vas pratiquer, tu t'entends,
4: bing,
3: tu fais ton workout, c'est terminé,
0: ben oui.
3: Mais tu sais, les femmes, c'est pas facile parce que tu sais, puis on avait moins d'aide aussi dans ce temps-là. Tu sais, quand même jouer, ça fait un bout de temps là. Tu sais, trouver une place à rester, une maison, tu sais, des écoles, les gardiennes et tout ça. Tu sais, on avait moins de. À cette heure, les joueurs ont des sont aidés, ils ont des personnes qui sont en charge de tout ça, qui vont les prendre en main, puis ils vont leur trouver des places, vont leur trouver des maisons.
0: C'est pas fourni par l'équipe, Gilbert, là.
3: Non, mais c'est pas fourni, ça n'a jamais été fourni par l'équipe non plus, là, tu sais, mais faut que tu trouves, tu sais, nous autres, en bon français, on se démardait, nous autres.
4: Ouais, c'est ça, on avait compris un peu.
3: Exactement, on se démardait tout seul, puis, tu sais, on avait moins de ressources.
0: De l'homme, tu t'en vas à Kalamazoo, arrange-toi d'avoir nous.
3: Ouais, mais c'est une belle place, par exemple, je sais pas si vous passez dans le milieu du Michigan, allez visiter Kalamazoo, c'est une belle petite ville, c'est sûr que moi, tu sais, j'avais ma famille, j'avais mes enfants, puis tout ça, puis j'aime beaucoup, tu sais, la pêche, j'aime beaucoup le outdoors, le bateau
4: ça,
3: puis tu sais, il y a des lacs, c'était pas très tellement loin du lac Michigan, fait que tu sais, moi, j'aime ça, mais je pense que si c'est un... Mettons que t'es un célibataire de 22 ans, d'après moi, tu vas t'ennuyer de ta mère. Mais...
4: Tu vas taquiner la truite tout seul.
3: Ouais.
0: Tu vas te taquiner la truite, ça, Barnouche.
3: Parce que Stéphanie, il n'y a pas grand truite dans le lac.
0: Hey, mais Gilbert, dans toutes les places que t'as fait, entre autres dans la Ligue nationale de hockey, c'est laquelle la ville où t'as joué que ça a été ton expérience la plus tripante?
4: Tu sais, autant d'hockeyeur que de vie personnelle, je pense que le mélange était parfait.
3: OK, mais je te dirais, c'est sûr qu'à Montréal, on est bien traité, tu sais, puis on connaît le marché de Montréal, c'est fou raide, tu sais, tout le monde, tu sais, t'es comme, c'est comme n'importe où tu vas.
4: C'était dans le début des années 80 aussi, là, c'était l'enjeu.
3: Ouais,
4: aussi,
3: c'est là. Ça fait longtemps, mais je vous dirais que... Tu sais, j'ai joué 3 ans avec les Red Wings de Détroit, puis j'ai vraiment aimé l'organisation. J'ai vraiment aimé. C'est sûr que le downtown de Détroit, le centre-ville, c'est rough puis tout ça, mais nous, on restait dans les banlieues, on restait à Farmington Hills, qui était à peu près à 20 minutes au nord. Puis, Puis dans ce temps-là, la ville allait bien. Tu sais, Détroit, ils ont eu des problèmes financiers et tout ça, tu sais, depuis ce temps-là. Mais dans ce temps-là, c'est fin des années 80, l'automobile, ça boomait, ça allait bien. Fait que, tu sais, les gens avaient des sous, tout allait bien. Puis, tu sais, on avait de bons voisins, tu sais, on avait un excellent club de hockey. C'était une organisation, les Red Wings de Détroit avec M. Elliott, c'était first class, là. Puis je te dirais, 5 étoiles, first class et plus. C'était incroyable comment est-ce qu'on était bien traité. C'est M. Illich dans le hockey moderne qui a commencé les avions privés. Là. Faut pas oublier
0: ça. Ah oui, OK,
3: là.
0: C'est lui qui a parti ça.
3: Ouais.
0: Pas pire amélioration pour vous autres.
3: Red Bird One, là, c'est M. Illich.
0: Ah, c'était le nom de l'avion, ça?
3: Ouais, Red Bird One, exactement. Red Bird One, tu sais, mais c'était... C'était les repas, les repas d'avant-match, après-match. C'était vraiment là une belle organisation. J'ai joué pour Jacques Demers aussi, qui était le coach des Red Wings.
4: Ben oui.
3: Je connaissais Jacques, Stéphanie, parce que j'ai joué pour Jacques à Saint-Louis avant.
4: Okay.
3: Et quand j'étais avec les Nordiques, c'est une anecdote assez, tu sais, c'est un petit peu, c'est cocasse. Ma femme, elle a pas la langue dans sa poche. Tu sais, Diane, elle a pas la langue dans sa poche.
0: Ben, pour aller avec un gars comme toi, je pense que c'est
3: ouais,
0: quasiment nécessaire.
3: Je te dirais, là, tu sais, Mathieu, je l'ai pas rencontré, tu y as parlé au téléphone, mais je pense qu'elle est pire que moi.
0: On la salue.
3: Tu sais, avec les Nordiques, ça allait plus ou moins bien. Puis là, tu sais, à un moment donné... il y avait une game, on jouait contre les Red Wings, puis je jouais pas, j'étais pas en uniforme, puis tu sais, Michel Bergeron m'avait pas habillé, tu sais, puis tu sais, j'aimais ça jouer pour les Nordiques, mais tu sais, quand tu joues pas, tu te sens moins, tu fais moins partie de l'équipe et tout ça. Fait que là, ma femme avait rencontré...
4: C'est sa confiance aussi, là.
3: Exactement, tu sais, puis ma femme avait rencontré Jacques, elle le connaissait de Saint-Louis, fait qu'elle disait, hey, ça serait le fun, tu viendrais nous chercher, tu aimerais ça. Je te le jure, écoute bien ça. Puis, tu sais, ça a resté comme ça. Fait que là, ils ont travaillé là-dessus parce que, écoute, on s'en va jouer avec les Nordiques contre. Je vais vous compter mon échange, là. On s'en va jouer contre les Nordiques à Détroit. Fait que là, on arrive, mettons, le vendredi, parce qu'on jouait le samedi, on arrive le vendredi après-midi. Fait que là, tu sais, comme anormal, les gars, on s'en va souper. Moi, mon roommate, c'était Stephen Finn.
0: OK. Ah, Stephen Finn, Steven.
3: Qui a joué pour les Nordiques, puis qui était capitaine, même, je pense, des Nordiques, puis il a fait une carrière aussi un petit peu dans les médias et tout ça. Fait que j'étais avec lui, fait que là... Il est 7h30 le matin, le samedi matin, le téléphone sonne dans notre chambre. C'est Jacques Demers au téléphone. Il me parle, hey Gilbert, aimerais-tu ça venir jouer pour nous autres, les Red Wings, tout ça? Jacques Demers, t'as pas le droit de faire ça, là. C'est un petit peu comme du maraudage.
0: Ben
3: oui.
0: Normalement, il y a comme un ordre des choses qu'il faut suivre, j'ai l'impression.
3: Mais Mathieu, dans les années 80, là.
0: C'est pas qu'on s'est pas en tête avec ça, hein?
3: C'était pas pareil pantoute, là. T'sais, fait que là, Scalvas, oui. Puis là, je me lève tout énervé. Puis là, Stephen Finn qui avait entendu, tout énervé. Tout ça, mais là. Là, on a une game à jouer, puis tout ça, ça va se passer ce matin. Ils vont m'échanger, puis là, je vais jouer à la game à soir contre les Nordiques. Mais pas en tout. Fait que là, tu sais, on s'en va en pratique, le morning skate à l'aréna. Fait que là, on vient à l'hôtel. Fait que là, il se passe rien. Là, on dîne et tout ça. Fait que là, tu sais, on fait... Là, il se passe rien. Fait que là, on fait notre petite sieste d'après-midi. Fait que là, il se passe rien. On arrive à l'aréna. C'est bon, on joue à la game, puis là, ça a brassé pas mal, tu sais, puis on s'est envoyé chier un peu, les mornifs et tout ça.
0: Ouais.
3: Après la game, M. Fillion, qui était sur le voyage, il me fait venir dans la petite salle à côté, il dit, on vient de t'échanger aux Red Wings de Détroit. Ils ont attendu après le match pour m'échanger aux Red Wings, mais là, le plus cocasse là-dedans, c'est que là, les Nordiques avaient un charter pour retourner à Québec. Et les Red Wings avaient un charter pour s'en aller à Pittsburgh parce que les Red Wings avaient une game à Pittsburgh le lendemain. Fait que là, on est arrivé à l'aéroport. Je pense que l'aéroport de Windsor, dans ce temps-là, on traversait l'autre côté. Puis l'avion des Nordiques était là. Puis moi, au lieu de rentrer dans l'avion des Nordiques, ben, je monte dans l'avion des Red Wings. Puis là, tu sais, tu viens de jouer contre eux autres, là.
0: Oui, tu débarques dans l'avion.
3: Bien oui, là, hey, sorry, là, tu sais, désolé, je t'ai donné une claque sur la
0: gueule. Désolé pour mon mif.
3: Exactement. Fait que, tu sais, mais ça a bien été. Oh, wow. J'ai bien aimé, notre premier enfant est né à Détroit. Mon garçon Jonathan est né à Détroit. Il est rendu, il va avoir 38 ans, là. Il a 38 ans, tu sais, il va avoir 39 au mois de janvier, tu sais. Tu sais, on avait de bons voisins, on t'a bien traité. Fait que, non, j'ai bien apprécié la ville de Détroit.
0: Ça va être ça, notre segment, la game. Ça va être des anecdotes comme ça. Mais là...
3: Hey, Stéphanie, mais que le Canadien commence à jouer. Hé,
0: tabardouche!
3: Affile tes patins, parce que ça va aller vite.
4: Oui. Je vais lire mes bilans là tous les matins.
0: Oui, t'as pas le choix.
3: Ça se peut que je dis, vas-y comme ma petite fille dit, grand-papa dit pas des méchants mots, mais ça se peut que je dis quelques méchants mots.
4: On
0: Gilbert,
4: est capable d'en prendre.
0: Gilbert, on est capable d'en prendre, puis deuxièmement, on veut pas te changer, on t'aime demain.
4: Ben oui.
3: C'est parfait les amis. Fait que, hey, à demain.
4: À demain.
0: Hey Gilbert, on se donne rendez-vous demain à 7h30 pour une autre chronique La Game. Un bon premier contact. Yes sir. Salut Gilbert, à demain.
4: Bye.
3: Bye tout le monde, merci.
0: Yes.
3: Bye bye.
0: Vous allez pouvoir réentendre cette première chronique La Game avec, on va se le dire tout de suite, avec le chum, Gilbert Delorme.
4: Ben, écoute, là, il manque juste une bière.
0: Ben, ça viendra. Bon, y'a pas un match des anciens Canadiens qui s'en vient au mois de janvier. Hey, ce serait le fun, Gilbert, ça dans l'alignement.
4: Ce serait super, très bonne idée.
0: Allez sur notre site web pour entendre ça.
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0: d'abord de vos commentaires par rapport à nos chroniques, notre nouveauté, la game qu'on a eu ben du fun avec Gilbert Delorme pour une grande première pour cette nouveauté cet automne sur les ondes de haut.
1: Puis il y a Eric qui nous dit, hey, ça va être bon avec Gilbert, un méchant numéro. Ouais, hey,
0: on a même pas parlé du Canadien, ça te donne une idée quand on va commencer à parler du CH et Pelay.
1: Là, Eric dit, quand il va pogner un air après une défaite, faut être prêt à tout.
0: Ah, oh, Kirby Dack va probablement passer dans le tordeur.
1: Mais toi, c'est pas que les nerfs, là. T'as vu que Tom Cruise allait faire Days of Thunder en 2028.
0: Ouais, j'ai de quoi te dire là-dessus. On va s'en jaser tantôt dans les 100 000 matins, okay, en ce lundi. 100
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2: 7h53, merci de démarrer votre journée de ce lundi 31 août en notre compagnie. Vous avez peut-être vu ça passer en fin de semaine. Il y aura un nouveau film, Jour de tonnerre, Days of Thunder. Ça a été annoncé en grande pompe par Tom Cruise.
3: Ah, je l'ai déjà vu au cinéma Gaîté à Matane.
2: Et sa co-vedette sera nul autre que la belle Anne Hathaway.
3: Oui, belle fille.
2: Qui lui donnera la réplique dans ce film-là qui devrait sortir. Écoute, on parle de 2028. Là, le début du tournage va se faire très, très bientôt.
3: Mais Mathieu, ça l'a mis en beau fusil.
2: Ben, bon. C'est parce que moi, je me pose une question. Coudonc, Tom Cruise, me semble que de ce temps-là, t'es juste bon à refaire des vieilles versions de tes films des années 90 qui ont connu du succès. Ben là, je veux dire, il l'a fait pour Top Gun.
3: Ouais.
2: Puis là, il va le refaire encore
3: mais
2: pour Top Gun.
3: Mais c'était très bon. Top Gun, mais oui, je trouvais que c'était vraiment efficace.
2: Mais ça reste que Stéphanie, il a recyclé le personnage qui a fait sa renommée dans les années 90 puis il a amené ça de nos jours. Puis là, il nous refait le même coup. Il a fait combien de missions impossibles? Là, moi, j'ai arrêté de compter à un moment donné.
3: C'est
2: 8. Ben, c'est ça, tu sais. Ça fait qu'il était tout le temps là. Puis là, il nous ramène Days of Thunder. Es-tu capable de faire autre chose que des affaires que t'as déjà faites avant, Tom? Moi, c'est là que je me pose la question. Puis tu sais, hey, écoute, là, le scénario, là, je pense que Tom, il s'est dit, ouais, le film F1 avec Brad Pitt, il y a peut-être une petite guéguerre avec Brad Pitt, je suppose.
3: On sait pas, des acteurs de la même génération.
2: Ben, c'est ça. Pour moi, il s'est dit, hey, le film F1 avec Brad Pitt, ça a marché. Ben, tabarnouche, moi aussi, je vais faire un film.
3: Tassez-vous les pauvres.
2: Ben, je vais faire moi aussi un film sur le monde de la course automobile. Parce que là, ce qu'on sait du scénario, puis tu sais, on sait pas grand-chose. Il a juste annoncé que c'était en cours de production, qu'on va commencer le tournage bientôt, puis qu'Anne Hathaway allait être sa co-vedette. Mais ce qu'on sait déjà du film, c'est que Anne Hathaway interprète le rôle d'une ingénieure automobile propriétaire d'une équipe de NASCAR. Puis Tom Cruise, ben, il reprend son rôle de Cole Trickle, le pilote de NASCAR qu'on a connu dans Days of Thunder. Le scénario, il ressemble pas mal à F1, je trouve.
3: Oh, je te fais confiance là-dessus.
2: Ça se passe dans F1. C'est l'histoire d'un propriétaire d'une écurie de F1 qui va nulle part, qui est joué par Javier Bardem, qui engage un vieux de la vieille pour fouetter son équipe puis la mettre sur le droit chemin. J'ai vraiment l'impression que Days of Thunder, ça va être la même Moses d'affaires. Anne Hathaway, qui interprète le rôle d'une propriétaire d'équipe de NASCAR, son équipe va nulle part. Ça fait que là, elle va sortir Cole Trickle des boulamites pour venir fouetter son équipe puis pouvoir la remettre dans le droit chemin.
3: Ben,
2: c'est écrit dans le ciel que c'est une version NASCAR de F1. Bon. On s'entend, le NASCAR, ça pogne plus que la F1 aux États-Unis. Il y a peut-être un petit calcul aussi, mais c'est clair, ça va attirer du monde. Moi, le premier, je vais aller le voir quand il va sortir. C'est officiel.
3: Bon, ben...
2: C'est officiel, mais je trouve que... Mais je trouve que ça a une allure de déjà-vu d'avance, là. T'sais, je ne demande qu'à être surpris.
3: Mais moi, une affaire qui est sûre, c'est que bien avant ça, je vais aller voir Rédemption, probablement, ce soir.
2: Ah, elle nous ramène ça dans le moment présent, hein?
3: Film québécois qui, j'espère, va se carrer au box-office avec Luc Picard. Il paraît que c'est son film le plus achevé, un film choral. J'ai hâte de vous en parler.
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4: Bon lundi, ici Louis-Philippe Arnoirel. Dans une transaction effective aujourd'hui, Arsenal Media devient officiellement propriétaire du réseau BPM Sport et de ses trois stations radio de Montréal, Québec et Gatineau. BPM Sport est l'unique réseau radio francophone entièrement consacré à l'information sportive au Québec. Tous les grands sujets sportifs continueront d'être abordés par l'équipe en place. BPM sera conduit par une nouvelle directrice générale, Christelle Poirier, qui devient la première femme à diriger un réseau radiophonique entièrement consacré au sport au Canada. Avec cette acquisition des trois antennes qui appartenaient jusqu'ici à RNC Media, Arsenal Media opère maintenant 29 stations de radio situées partout au Québec. Rappelons que le CRTC avait approuvé cette transaction en juillet. Au quatrième jour de la campagne électorale, la chef caquiste Christine Fréchette a fait le choix d'un dévoilement hâtif de son cadre financier hier. Celui-ci prévoit des engagements supplémentaires de plus de 9 milliards de dollars qui restent à détailler et un trou cumulatif de près de 6 milliards de dollars à résorber. La chef caquiste écarte toute possibilité de baisse d'impôts avant le retour à l'équilibre budgétaire prévu en 2029-2030. De son côté, le Parti québécois a parlé de langue et d'éducation, tandis que les libéraux prenaient des engagements pour la défense des aînés dans les résidences privées. Pour sa part, Québec solidaire a présenté son plan pour faire du logement la priorité des priorités, alors que le Parti conservateur du Québec a dévoilé des engagements pour l'industrie forestière. Et pour terminer, cette fois à Ottawa, les électeurs de la circonscription de Chicoutimi-le-Fjord au Saguenay-Lac-Saint-Jean choisiront leur prochain député fédéral aujourd'hui. Les électeurs devront se prononcer sur le candidat ou la candidate qu'ils souhaitent voir succéder à Richard Martel pour les représenter à la Chambre des communes. Le député conservateur a quitté ses fonctions d'élu en acceptant sa nomination par le premier ministre Mark Carney en tant que sénateur. Tout indique que la course sera serrée entre le Bloc québécois, les libéraux et les conservateurs. C'est ce qui complète vos actualités Arsenal Média. Passez une bonne journée sur nos ondes.
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6: On parle aujourd'hui de tennis avec Novak Djokovic, qui l'a pas eu facile hier, a eu des problèmes physiques, a enchaîné les erreurs, a pas trouvé la manière de battre un adversaire plus jeune et affamé, combatif. Résultat, il a déjà subi l'élimination au US Open au premier tour, un marathon de 4h36 minutes. Ça s'est réglé en 5-7 à la faveur de Mariano Navone. Et c'est la première fois que Djokovic se fait sortir aussi rapidement depuis les internationaux d'Australie en 2006. Ça faisait très longtemps que c'était pas arrivé et c'était le plus long match d'ouverture d'un tournoi du Grand Chelem dans la carrière de Novak Djokovic. Mais le bonhomme rajeunit pas, hein. Il est rendu à 39 ans. Puis il y en a des jeunes qui poussent en arrière, mais déjà une sortie de scène prématurée pour Novak Djokovic au US Open. Pour Leila Annie Fernandez, la Québécoise, a pas niaisé sur le terrain. 1h15 minutes, 2-7, 6-3, 6-2. C'était réglé. Elle passe au prochain tour. Elle a battu la Chinoise Zhang Shuai hier. Il y a également Denis Shapovalov qui a réussi son entrée au US Open en battant le Serbe Miomir Kecmanovic en 4 manches hier. Accède au 2e tour à Flushing Meadows pour la 8e fois en 9 présences depuis le début de sa carrière. Baseball majeur, le Max Scherzer des beaux jours connaît un de ses meilleurs départs avec les Jays. A passé 10 frappeurs dans la mitaine. Résultat, victoire des Blue Jays sans équivoque. Victoire de 7-0 sur les Mariners de Seattle. Une victoire qui se prend bien pour les Jays qui sont toujours en plein cœur d'une course à finir pour l'obtention d'une place en séries éliminatoires ce qui est du baseball majeur. Les Jays qui sont en congé aujourd'hui. Oui, et donc vont reprendre une autre série à partir des prochains jours, un peu plus tard cette semaine, peut-être même demain. J'ai pas juste l'info en main. On parle aussi de baseball senior avec Kamouraska qui a rejoint Rivière-du-Loup en finale. Les Industries Desjardins qui ont éliminé Matane en 7 parties. Donc Rivière-du-Loup et Kamouraska qui seront les finalistes pour la 48e saison de la Ligue de baseball senior Puribec du Bassin-Laurent. L'horaire de la finale qui sera annoncé un peu plus tard cette semaine. On parle aussi de pionniers au football collégial. Victoire 45-7 face au collège Mérici pour partir la saison du bon pied. Et l'Océanique, ça va très bien. Les matchs pré-saison pour les Knicks qui sont parfaits. 4-4. Autre victoire en match préparatoire le week-end dernier. 4-1, entre autres, face aux Sea Dogs de Saint-John.
0: Pour Sept-Îles, présentement, on a 13 degrés sur un maximum de 21 avec alternance de soleil, de nuages, pas mal, même au-dessus des normales de saison. Dans la Matanie, 17 degrés, ce sont les normales. Alors, c'est le max pour aujourd'hui avec 14 degrés pour l'instant et soleil-nuage en alternance. Soleil-nuage aussi pour le Grand Rimouski, max de 20. Et présentement, on est toujours à 12.
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0: Une belle journée d'anniversaire à Émile Le Corbin. Bonne fête aussi à Caroline Banville de Rimouski. Jocelyn Pelletier, qui est conseiller municipal, rien de moins, pour la ville de Rimouski.
1: Ah, un couteau suisse, Jocelyn.
0: Oh oui, multitâche, mais avec une voix un peu maganée dans le cadre des grandes fêtes.
1: Oui, bien, tu sais, j'y ai parlé le dimanche, puis c'était calmé un peu.
0: Ben là, ça fait quand même quelques semaines que c'est fini, hein?
1: Non, mais le dimanche, des grandes fêtes.
0: Dimanche,
1: j'avais fait comme pis, il reste encore un peu de voix. Oui, j'ai replacé mes affaires. C'est un bon défi d'avoir à craquer une foule de plusieurs milliers de personnes. Vous autres aussi, vous avez des salutations, des vœux d'anniversaire que vous aimeriez qu'on fasse pour vous autres. Faites-nous donc signe au 418-724-9870. On va s'occuper de ça pour vous autres d'ici 9h. Nouveau jeu d'eau à vous proposer dans un instant. Décrassez-vous les oreilles. La musique sera en vedette pour ce premier jeu d'eau de la semaine. Après, Bryan Adams, Summer of 69. Bon lundi, vous êtes sur...

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2: Il est 8h11. On est le lundi 31 août. Qu'est-ce qu'on a à souligner en ce lundi 31 août? Ben, aujourd'hui, c'est la journée nationale du Slinky, Stéphanie. T'as-tu joué avec ça, Slinky,
3: oui,
2: dans ta jeunesse? Je pense
3: évidemment,
2: que oui, moi, hein?
3: On était sur une maison de 2 étages, puis les t'avais... escaliers.
2: Oh.
3: On en avait comme 22 escaliers. Ping, bang, bouf. Là, c'était tout passait. Mais à un moment donné, quand le Slinky se mélangeait.
2: Hey, ça, oublie ça, c'est terminé, hein?
3: C'est terminé.
2: Non, t'es pas capable de
3: c'est
2: démêler
3: fini.
2: Ça.
3: C'est fini, surtout quand il est en plastique. Oublie ça.
2: Là, il tombe à un moment donné que là, il venait comme une partie où est-ce la... Le Slinky était comme plus pâle parce que ça avait comme trop
3: ça avait plié.
2: Il était sur le bord de casser, ouais. Ah,
3: on devait se battre avec ça, ma soeur puis moi, là. Évidemment.
2: De très beaux souvenirs de jeunesse. Sinon, ça, c'est peut-être des souvenirs de soirées d'été. Ben, il y aura encore des belles. Vous avez encore le temps de vous faire des guimauves grillées. C'est la journée nationale pour ça aujourd'hui. La journée nationale de la plage aujourd'hui aussi.
3: La plage?
2: Oui, la journée nationale de la plage.
3: Okay, ben ouais.
2: 31 août, c'est tard un petit peu, puis ça se peut que tu regrettes tes choix de vie si tu vas te tremper le bout de l'orteil dans le fleuve Saint-Laurent
3: le
2: aujourd'hui.
3: De ce que tu veux,
2: ouais,
3: dans le Saint-Laurent.
2: C'est ça. Alors, choisissez la journée que vous aimez et que vous voulez et puis célébrez les amis en ce début de journée de ce lundi 31 août. Mais là, il est rendu 8h12 et ça veut dire qu'il est rendu quelle heure, monsieur la grosse voix de la radio?
1: Madame, messieurs.
2: Ah oui, monsieur.
1: Dans les 100 000 matins, c'est le quiz.
2: Nouveau jeu d'eau qu'on a à vous proposer, ça s'appelle « Oh, une reprise ». Le principe, pas compliqué. On se casse pas le bessic à matin, tu sais, c'est jour de rentrée pour tout le monde. Et donc, le but du jeu, je vous fais entendre l'extrait d'une toune. C'est une reprise. Puis je vais vous donner, comme défi, de nous dire c'est qui l'artiste original de cette chanson-là.
3: Oui, c'est ça.
2: C'est
3: dites-nous
2: ça,
3: pas ce qu'il joue, dites-nous.
2: Mais non.
3: Ça retourne dans le temps, là.
2: Parce
3: c'est
2: que...
3: qui a fait la première fois cette toune-là?
2: Parce que moi, je vous donne déjà le premier extrait, je vous dis qui chante et puis je vous dis c'est quoi le nom de la toune. Vous autres, votre défi, c'est de trouver c'est qui l'interprète original. Et des fois, ça se peut que ce soit compliqué. Parce qu'il y a des tounes qui n'ont pas eu juste une reprise. Il y en a eu 2, 3, 4, puis là, un moment donné, ça vient qu'on sait plus c'est qui l'interprète original. Alors, vous tentez votre chance via le 88-724-9870. Alors, la chanson de ce matin, c'est celle-là. Qui a fait cette chanson-là? It's My Life. Ça, c'est la reprise.
3: Presque un indice, là, tu sais.
2: Ben oui. C'est qui a fait la toune originale
3: mais y en a
2: de cette chanson-là?
3: Mais il y en a qui ne savent pas, là, qui vont la prendre pour toute première fois, là, que c'est pas leur toune, que c'est une reprise.
2: Alors, 88-724-9870 pour tenter votre chance. Qui est l'artiste original derrière cette toune-là qui a été bien reprise quand même par la formation No Doubt? On s'entend, là, c'est une bonne toune, la version de No Doubt. On en écoute un petit bout, là. Si la machine veut aider, ah ouais, décolle maintenant, bah, elle veut pas collaborer. En tout cas, 88-724-9870 pour tenter votre chance. Allez, on va aller au téléphone. Oh, bonjour, à qui je parle?
4: À Zach.
2: De quel endroit,
3: Zach?
4: Je suis de Valbriant.
2: Yes, et Zach de Valbriant, c'est qui l'artiste original derrière la toune de No Doubt qu'on t'a fait entendre ce matin, mon cher?
4: Ça, c'est pas Talk.
2: Et mon cher Zach,
3: hey!
2: Effectivement, la bonne réponse! On s'entend que la vibe est pas la même, hein?
3: Toi, là, tu
4: préfères... Non, pas pareil.
3: Est-ce que tu préfères Talk ou celle de...
2: Talk. Ça sonne quasiment comme TikTok, tu sais.
3: Et ou celle de Gwen Stefani avec No Doubt? C'est laquelle t'as préférée, toi, Zach?
4: Celle-là, Talk.
3: Moi aussi, je pense.
2: Ah ouais, la version originale.
3: Moi aussi, c'est l'original.
2: Ah, ben, moi, je vais casser votre party. Non, moi, j'aime mieux la version de Gwen Stefani.
3: C'est d'accord.
2: Juste pour le petit côté plus mordant, juste pour le côté un petit peu plus rock.
3: Ou
2: puis le fait
3: Gwen,
2: aussi que Gwen Stefani était pas mal plus cute que le chanteur de Talk. Ben, mon cher Zach, c'est effectivement la bonne réponse. Bravo, mon cher!
3: Bravo, Zach!
4: Ah,
3: ça ressemble à quoi, ta journée?
4: Camionneur, c'est que t'es en route.
2: Oh!
3: La route,
2: là, t'es sur, t'es dans quel secteur comme camionneur par les temps qui courent, Zach?
4: Saint-Octave de Métis.
2: OK.
3: OK.
2: OK, tu te promènes dans ce coin-là.
4: C'est ça.
2: Yes, avec la radio ouverte, on aime ça de même. Oh, hey, Zach, oui. Merci beaucoup merci. D'avoir été le premier. Hey, encore des applaudissements, pas le choix.
3: Zach.
2: T'as cassé à de l'as pour ce quiz-là. Ça prend quelqu'un pour le faire, puis c'est toi. Tu l'as fait de belle manière. Félicitations, mon cher. Merci d'être bien branché au 100 000 matin. Puis on te souhaite une belle journée.
4: Yes, merci, vous
2: aussi. Salut, bonne journée. Hey, on met ça à nouveau demain avec un autre jeu d'eau. 8h10, le rendez-vous dans vos

Tite-Île sur la Côte-Nord. Salutations également à son chum Jimmy, qui sont bien branchés, fidèles au poste, qui nous écoutent via O99.1. Merci de démarrer votre journée dans les 100 000 matins. Ouais, c'est une grosse journée radio pour nous autres. Vous l'avez entendu aux actualités tantôt avec Louis-Philippe Arnaud-Harel. On accueille du nouveau monde dans la famille Arsenal Media avec l'arrivée de nos nouveaux collègues de chez BPM Sport avec les stations de radio à Montréal, Gatineau et Québec. Nous autres, on va être appelés même à faire du BPM Sport dans notre

0: connais la base.
1: C'est Serge Beausoleil qui est le coach à Gatineau, en plus. L'ancien de Rimouski, tu sais.
0: Colin.
1: Prends ça en note, là. Ça pourrait être utile.
0: Mais bon, je me donne un peu le temps. Hey, déjà, là, je disais BMP. Hein?
1: Là, non, mais là, eux autres, ils font pas dans le déneigement, là, c'est ça.
0: Mais non,
1: là,
0: ou dans le corps,
1: pas dans l'asphaltage, non, c'est
0: Bombardier,
1: ça.
0: Bombardier, tu sais, hein, on n'est pas dans...
1: BMP, non, c'est BPM, Stéphanie.
0: Beat per minute.
1: Yes, ça retient ça de même. Oui. Mais également, ça veut dire qu'il y a d'autres nouveautés également qui s'en viennent sur les ondes de haut. Et d'ailleurs, il y en a une, on a très hâte d'entendre qu'est-ce que ça va donner à partir de midi. Lara Gonzalez, votre nouvelle heure du lunch. 100% sport, 100% fun également. J'ai hâte de voir l'interaction entre ces deux moineaux-là que sont Georges Larrac et Stéphane Gonzalez. J'ai vu passer des affaires sur les réseaux sociaux, tu sais, parce que leur émission roule déjà depuis un petit bout de temps chez nos collègues de BPM à Montréal. Puis on en entend beaucoup parler. Puis Georges, il est coloré. Puis Stéphane ajoute son grain de sel aussi à travers ça. Big par la toune! J'ai-tu hâte d'entendre Georges dire ça pour une première fois sur nos ondes? Ça veut dire que Georges est... Quand Georges dit ça, ça veut dire qu'il est content. Ça veut dire qu'il est content. Et un Georges content, on aime ça de même. Alors, ratez pas ça aujourd'hui. Première heure du lunch passée avec Gonzo et Larrac. Donc, ce sera à ne pas rater sur les ondes de haut. On a également un peu plus de sport qui s'ajoute dans notre programmation. 18h, on a l'émission qui s'appelle La Game. Vous connaissez le segment La Game qu'on a eu tantôt avec Gilbert Delorme. D'ailleurs, ça va être en ligne tantôt sur les sites web de haut. Mais il y a une émission qui s'appelle La Game qu'on vous propose à tous les soirs à partir de 18h. Et le but de cette émission-là, je sais pas trop compliqué, c'est de mettre la table pour la soirée de sport que vous allez passer. Peu importe ce qui va retenir l'attention dans le monde du sport. La NFL, la NBA, la Ligue canadienne de football, la MLS, bien sûr le Canadien de Montréal, bien sûr la Ligue nationale de hockey. Alors, les gars seront là pour pouvoir justement mettre la table pour cette soirée de sport avec Oli Paiement et FX Bénard qui seront là pour débuter cette soirée-là. C'est un peu comme une espèce de tailgate qu'on vous propose sur les ondes de haut. Alors, ben, des belles nouveautés. Puis là, vous faites comme, ouais, mais là, avec Gonzalez puis Larrac, sur l'heure du lunch, il est où mon chum Richard Zed? Ben, il vous attend en fin de semaine avec une nouveauté. Zed le week-end, on a bien hâte de vous proposer ça en fin de semaine prochaine sur O. Puis en plus, ça donne bien, c'est une longue fin de semaine. Je sais pas si c'est Richard qui fait de l'overtime, puis qui va être là lundi, mais... ça serait drôle, tu sais, dire, hey, premier week-end, on en plan plus de Zed le week-end, ce serait parfait. Histoire à suivre, mais beaucoup de belles nouveautés qui s'en viennent à compter d'aujourd'hui. Ratez pas ça, donc, sur les ondes de haut. On va parler actualité dans un instant. Ce que vous devez savoir pour démarrer votre journée.
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8: Bonjour, mon nom est Jean Saint-Pierre. Voici nos informations régionales. La campagne électorale est bien engagée dans le comté du Plessis. Les candidates du PQ et de la CAQ, Maggie Richard et Catherine Champagne-Jourdain, débutent sur un pied d'égalité, selon les sondages compilés sur le site Québec 125 plus 2. La députée sortante croit que son parti a réussi à se renouveler avec Christine Fréchette comme première ministre. Madame Jourdain convient que la guerre tarifaire avec Trump devient l'enjeu majeur de la campagne.
9: On s'en passerait, là. C'est pas bon pour personne, ça, chez nous. Maintenant, je pense qu'on a une équipe solide qui a appris à soutenir davantage nos entreprises qui subissent ces tarifs-là. Et dans le contexte actuel, je pense que la stabilité, c'est la meilleure des choses.
8: De son côté, la candidate péquiste Maggie Richard croit que ce sont les Québécois qui décideront de leur avenir et pas les Américains. Elle est préoccupée, entre autres, par la qualité des services.
10: Les transports aussi, l'accessibilité au territoire, les soins de santé, mais c'est aussi cette préoccupation-là face au déclin démographique qu'on est en train de vivre. Dans les 4 dernières années, le déclin démographique n'a pas été freiné.
8: Et puis les avocats de l'aide juridique à Sept-Îles sont en grève à partir d'aujourd'hui jusqu'à vendredi. L'accès à la justice pour les plus vulnérables est au cœur du conflit avec le gouvernement, selon le syndicat. Ils sont sans contrat de travail depuis plus de 3 ans. Les avocats de l'aide juridique de la Côte-Nord demandent au gouvernement de respecter le principe de parité salariale avec les procureurs aux poursuites criminelles et pénales. Détails sur macotenord.com.
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12: Pour Sept-Îles et encore Port-Cartier, en ce lundi 31 août, alternance de soleil et de nuages avec un beau maximum de 21. Quelques nuages pour ce soir, cette nuit, avec un petit minimum à 9. C'est samedi prochain, à partir de 10 h, le grand pique-nique du 75e. Alors, c'est au Vieux Poste de Sept-Îles, journée festive, avec visite guidée du Vieux Poste à partir de 10 h. On a pièce jeunesse, le camping des gros sabots aussi, qui sera proposé à 14 h. Détails complets via la page Facebook de l'événement.
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2: Déjà 8h30, ça avance vite ce matin-là, bien branché à haut dans l'Est du Québec. Restez là dans un moment. Campagne électorale, on a vu l'apparition des pancartes depuis quand même quelques temps déjà.
12: Je pense que les installations, c'est pas mal terminé. Là.
2: Oui, ben en tout cas, à moins d'être bien en retard, ou encore à moins d'avoir flushé ton candidat, vous êtes obligé de reprendre les photos.
12: Ah, c'est ça, ça peut arriver.
2: Sait,
12: hein?
2: On sait c'est quoi dans l'Est du Québec. Mais il y en a qui ont de l'imagination et qui ont imaginé des pancartes électorales avec des personnages connus. Gros buzz du web après Alien and Farm. Smooth Criminal à O.

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1: Oh, il y a du stock sur le web. Puis nous, on a pas mal tout regardé. Voici tel que vu sur les internets.
2: Assurément que vous avez vu ça passer en fin de semaine sur Internet, parce que c'est un gros boss du web québécois en plus de tout ça, parce que on est en plein cœur d'une campagne électorale provinciale. Et qui dit campagne électorale dit pancarte électorale. Et là, je sais pas c'est qui le petit fin finot qui a parti ça, mais il y en a un qui a vu comme « Hey, c'est une belle occasion d'y aller de la blagounette. » Et imaginons-nous si on mettait des personnages que tout le monde connaît dans la peau de candidats pour les différents partis qui se présentent aux élections. Moi, j'ai vu beaucoup passer de détournement de la pancarte électorale de la CAQ. Tu sais, avec la personne qui regarde comme vers un futur qu'on sait pas trop que c'est qu'on regarde, là, tu sais. C'est le concept de la pancarte électorale de l'équipe Fréchette avec Avançons. C'est ça. Mais là, on avance avec qui? Les internautes ont beaucoup trop de fun à trouver quel personnage fictif pourrait se présenter aux élections. Et
3: j'en ai vu quelques-unes passer. Ouais. T'as peut-être pas vu les mêmes que moi. J'ai vu Madame Coucou.
2: Moi, j'ai vu.
3: De Passepartout, de notre époque, là, avec elle a presque la même coupe que Christine Fréchette.
2: Ah oui, mais c'est vrai que ça s'assemble un petit peu.
3: Un petit peu. La séparation.
2: Oui.
3: J'ai vu Ron Jeremy aussi. Je l'ai vu, puis je suis revenu sur mes pas sur le web.
2: Ça, OK.
3: Il y a aussi Dave Mustaine de la formation Megadeth que j'ai vu. Ben oui, le profil. J'ai vu aussi la fille de l'UQAM.
2: Oui, Hélène Boudreau. Qui se présenterait pour la CAQ dans le comté de Laval-des-Rapides. Mesdames, messieurs, on a beaucoup trop d'imagination, beaucoup trop. Moi, j'ai vu Madame Brossard de Brossard se présenter dans le comté de Brossard avec la face de Guillaume Lepage déguisant Madame Brossard.
3: Oui,
2: là, c'est oui et nous! C'est ça, elle se présenterait dans le comté de Brossard.
3: Ah, c'est ce que j'ai vu, moi.
2: Ouais, n'avez-vous vu d'autres passer?
3: Ça se peut, il y en a tellement.
2: Moi, je suis comme une espèce de groupe sur Facebook de fans du film Slapshot. Puis là, je vois passer des affaires, genre, je cite beaucoup trop souvent Slapshot. Puis là, écoute, là, on y est allé avec tous les personnages. Là. Denis Lemieux, il a passé.
3: Ah,
2: Tim McCracken est dans la gang.
3: J'ai vu Denis Lemieux.
2: Ben oui, Denis Lemieux, Trade Me Right Fucking Now. Je pense que c'est le nom du comté dans lequel il se présente.
3: C'est une vieille photo de lui, là,
2: ben oui.
3: De l'époque de Slapshot.
2: Ah non, mais de l'époque avec le téléphone dans les mains. Oui, Trade Me Right. La photo que j'ai dans mon bureau.
3: Ah, je viens d'en voir une. Ouais. Parce que j'ai fait hashtag pancarte lasagne pour la CAQ à Oka.
2: Oh my God! OK, ils sont allés jusqu'à sortir lasagne des boulamites. Wow! Vous autres, lequel vous avez vu passer? Parce que assurément, sur vos réseaux sociaux, vous n'avez vu passer justement des fausses pancartes de personnages qui se présentent aux élections. Une espèce de gros boss du web avec lequel pas mal de monde ont du fun avec ça. 88-724-9870.

0: musique des trois accords pour commencer cette journée de ce lundi 31 août. Dernière journée du mois d'août, bien branché à haut partout dans l'est du Québec. Mathieu Guimond, Stéphanie Gagné avec vous.
1: Allô.
0: Dans les 100 000 matins, pour encore quelques minutes, on va avoir le temps de jaser un petit peu d'actualité avec notre sujet de la machine à café. Ce matin, on parle du bilan routier de la fin de semaine. La Société d'assurance automobile du Québec sent le besoin de nous rappeler certaines affaires parce que, hey, c'est le bilan de la rentrée scolaire, du week-end de la rentrée scolaire, où est-ce qu'on a déjà 5 décès puis des blessés graves. On n'est même pas arrivé à la fin de semaine de 3 jours qui s'en vient en fin de semaine prochaine avec la fête du travail. Donc, petit bilan routier, pas très reluisant, mais on a des messages à passer ce matin. On en jase dans notre machine à café. Ça s'en vient dans un moment dans vos 100 000 matins. Vous restez là.
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0: gros sujet. Ça va faire jaser. La machine à café.
1: Tu parles de la route, Mathieu. Écoute, on parle encore d'un bilan routier pour le début de l'année scolaire qui est assez désolant au Québec. Là.
2: On parle de 5 personnes qui ont perdu la vie durant la dernière fin de semaine avec différents accidents de route. Plusieurs autres qui ont subi des blessures graves au cours de la fin de semaine. Puis, tu sais, on dit, c'est juste pour la rentrée scolaire. C'est le bilan routier, semaine de rentrée scolaire, tu sais, 5 décès, 8 accidents graves qui ont fait des blessés au Québec, là, tu sais, ça part raide, hein? Puis là, on n'a même pas franchi encore le cap du congé de la fête du travail qui s'en vient en fin de semaine prochaine, alors qu'il y aura plusieurs personnes qui seront sur la route. Puis tu sais, je pense qu'une des choses qu'il faut pointer du doigt aussi à travers le pourquoi autant d'accidents, là, c'est que bien des fois, on conduit et on a trop d'affaires dans la tête. On n'est pas concentré 100% focus sur ce qui se passe sur la route. Ça peut être des distractions au volant, oui, encore le maudit téléphone cellulaire, tout ça. Ou tu sais, simplement, t'as la tête pleine. On a la tête pleine en 2026, me semble, avec tout ce qui se passe autour de nous autres. Puis là, tu sais, c'est nonobstant ce qui se passe dans nos vies personnelles, là, on a la tête pleine.
1: Puis dans la voiture, il y a de plus en plus d'éléments qui peuvent nous déconcentrer. Les mots juste d'écran tactile.
2: Ah ben oui.
1: Puis quand t'es tout seul dans l'auto, ben là c'est toi qui le gères. Sinon, ben tu peux déléguer au helper, mais en même temps, des fois, on est petit boss des bécosses, puis on veut nous-mêmes manipuler l'écran, mais ça reste une distraction.
2: Et ça, c'est quelque chose qui est même pointé du doigt par la Société d'assurance automobile du Québec pour expliquer le pourquoi. La fin de semaine de la rentrée scolaire, on se retrouve avec comme une espèce de bilan que l'on est obligé de mettre ça en lumière puis de dire « Hey gang, quand on est sur la route, s'il vous plaît, soyez focus. » Et on dit littéralement, c'est le porte-parole de la Société d'assurance automobile du Québec, Gino Desrogiers, qui dit que pendant la rentrée, on peut être plus pressé, plus préoccupé, plus distrait, puis quand on conduit, juste quelques petites secondes d'inattention, puis c'est fatal.
1: Puis on est encore dans cette période où les gens profitent des fins de semaine pour s'offrir des petites vacances encore. Là. Un petit 3 jours qui s'en vient, il y a le camping qui va être assez populaire.
2: Ben oui.
1: Puis c'est pas tout le monde qui a l'expérience aussi de pouvoir conduire ce genre de remorque surchargée de vaisselle.
2: On s'entend, Stéphanie.
1: Oui.
2: C'est rendu au début septembre. C'est les premiers temps où tu t'en vas en camping.
1: T'étais
2: pas pressé.
1: Ben,
2: hey, t'as eu l'été au complet pour te familiariser avec ton nouveau VR ou avec ta nouvelle roulotte que tu tires.
1: Ben, j'ai plein d'amis qui ont fait des achats de fin de saison. Ben oui, parce qu'il y a des économies à faire.
2: Ils veulent maximiser la
1: saison estivale, entre guillemets, qui flirte pas mal plus avec l'automne de plus en plus.
2: Mais là, peut-être que ce matin, là, le petit conseil qu'on peut se donner, là, un conseil, c'est plus un objectif qu'on devrait réaliser. Collectivement parlant, pas besoin de devenir le conducteur parfait, là, OK, si on s'entend, ça arrivera pas, là, hein, mais juste ralentir un peu, là, tu sais, t'es en retard pour la job, ben, t'es en retard. Ça arrive, c'est ça. Ça vaut certainement pas une manœuvre dangereuse ou un dépassement de jambon sur l'autoroute 20 entre Mont-Joli et Rimouski, là.
1: Surtout pas.
2: Ben, c'est ça. L'autobus scolaire, faut faire attention.
1: Les zones scolaires.
2: Quand les panneaux sont ouverts, on arrête. Les zones scolaires, on ralentit. C'est 30 km/h, vous le savez. On garde nos distances. Tu croises un cycliste, un piéton sur la route. Ouais. Tu gardes tes distances. Il est plus vulnérable que toi dans ton char. T'sais. C'est des trucs qui devraient être des automatismes. Mais on a besoin de se les faire rappeler après des fins de semaine comme celles qu'on vient de connaître. Puis là, c'est ça, c'est en fin de semaine. Il n'y avait pas de congé de 3 jours.
1: Pas en tout.
2: En fin de semaine prochaine, il y en a un, par exemple.
1: Puis il y en a plusieurs qui vont prendre la route à ce moment-là. Donc,
2: c'est ça, là.
1: On prend d'avance. On vous en parle déjà lundi, même si ça s'en vient dans quelques jours. Puis on devrait pas avoir à faire des bilans routiers pour amorcer la semaine, pour nous dire « Hop là, et en fin de semaine, ça a été quelque chose. » Non, on devrait pas. Vive les statistiques qui descendent vers le bas, là, améliore notre sort.
2: Alors, dans le fond, la petite résolution en terminant là qu'on peut se prendre, là, une résolution commune, là, les Québécois, les Québécoises, les gens dans l'Est du Québec, dans nos déplacements routiers, là. Hey, on se donne-tu 2 minutes? On se donne 2 minutes de plus, là, tu sais. 2 minutes juste pour partir un petit peu plus tôt. 2 minutes pour pouvoir respirer. 2 minutes pour pas être dans la course dans ton début de journée, tu sais.
1: Ouais.
2: Parce que, tu sais, la meilleure arrivée possible, c'est pas d'arriver en premier, c'est d'arriver à matin. C'est pas plus compliqué que ça. T'sais, on est prudent dans nos déplacements.
1: J'avais un collègue, Bruno Toussaint, que tu connais très bien, qui m'a toujours dit, quand t'es pressé, fais un détour. Ça veut dire, assume, là, tu sais.
2: Ben, c'est ça, je pense que le conseil de chum Bruno, c'est ça. Quand t'es pressé, fais un détour.
1: Ouais. Le cruise control aussi, là, ça t'empêche. Ça te permet de gérer une affaire de moins, tu sais.
2: Hey, ça, je comprends pas. On dirait en 2026, il y en a... J'utilise pas ça encore, là, que toutes les...
1: Hey, moi, on dirait que je joue au Nintendo tellement je suis sur les manettes devant volant, là. Bon, je suis quand même focus sur la route, je vous rassure,
2: oui,
1: là.
2: Il faut être focus.

0: Ben, c'est déjà presque tout pour cette édition des 100 000 matins de ce lundi 31 août. Si vous n'avez raté des petits bouts, sachez que la bonne nouvelle, mesdames, messieurs, c'est que tout ça, c'est disponible dans la section en rattrapage sur les sites web de Haut 98.7, 95.3 et 99.1. Vous devez absolument, si vous l'avez raté à 7h30, vous devez absolument dorénavant mettre ça dans votre agenda. Notre segment, la game avec Gilbert Delorme. Un premier contact avec Gilbert qui nous en a raconté quand même des pas pires sur sa carrière de hockeyeur. Ouais. Comment il a été échangé par les Nordiques aux Red Wings de Détroit, de la manière ça s'est passé, ça ne pouvait que se passer à l'époque où Gilbert a joué. Aujourd'hui, ça serait plus possible de faire ça de même.
1: Non, ça serait plus.
0: Voyons donc.
1: Puis il nous a dit quand même qu'à Kalamazoo, quand t'es célibataire, t'es célibataire longtemps.
0: Ouais, il n'y a pas trop de poissons dans le lac, comme nous l'a si bien dit Gilbert. Vous irez réécouter notre segment La Game qui va être disponible dans notre site web. On a aussi parlé du bilan routier québécois. Bon, premier week-end après la rentrée, c'est pas très, très reluisant. Petit rappel de certains faits de la vie par la Société d'assurance automobile du Québec qui a retenu notre attention dans notre machine à café de ce matin. On a aussi parlé de campagne électorale. Tu sais, c'est en cours. Mm-hmm. Les chefs ont déjà fait des promesses. Les candidats se promènent, tout ça. On parle de plusieurs sujets, mais il y en a dont on parle à peu près pas ou pas pantoute depuis le début de la campagne. Stéphanie, t'as une belle naïveté. Tu dis, la campagne est pas finie. Mais les sujets dont on a parlé ce matin, on a comme l'impression qu'ils vont carrément passer en dessous du radar.
1: On verra, mais je pense que la liste est un peu trop longue. Ouais.
0: Ça, puis bien d'autres affaires. Section en rattrapage, un peu plus tard, cet avant-midi, ce sera disponible sur les sites web de Haut 98.7, 95.3 et 99.1. Hey, on vous retrouve demain matin à compter de 6h pour votre réveil. On vous rappelle, ne ratez pas la game avec Gilbert Delorme à 7h30 demain. Et ne ratez pas aussi les nouveautés sur les ondes de Haut aujourd'hui, avec pas mal de nouveaux matériels à vous proposer. Entre autres, là, ça s'en vient. Le meilleur de la musique à compter de 9h avec Chuck Noël qui se occupe de vous cet avant-midi, avant l'arrivée de Larac Gonzalez sur votre heure du lunch. Ici Mathieu Guimond, aille passer une Moses de belle journée. On se retrouve demain à compter de 6h.
1: Ben oui, je vais être là.
0: Ben oui, ben moi aussi, je vais être là.
1: Hey, super, bye-bye. Bonne nouvelle, bye-bye.
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3: Et c'est parti, bienvenue sur le meilleur de la musique. Mon nom est Chuck et je m'installe dans cette nouvelle case horaire comme ça après les 100 000 matins. C'est un immense plaisir d'être là puis de donner un peu de gaz dans ce début de journée, début de semaine aussi. Retour à la routine. Au moins, c'est le fun. Il y a un long week-end qui s'en vient, c'est de la fin du travail. Donc, on commence ça en force quand même. Et on accueille Gonzo et Larac à partir de midi. Les boys qui seront là pour une grande première ce midi sur l'heure du lunch. À Ossa aussi, je trouve ça bien énervant. J'ai tellement hâte d'entendre ça. On a 3 heures à passer ensemble avec la meilleure musique. Et une des tunes de l'été 2026, Self-Aware Temper City, s'en vient. Là, pour l'instant, pour commencer, c'est Blind Melon No Rain à Ossa.

Bon lundi, merci d'avoir choisi Haut en ce lundi qui peut peut-être aller à la vitesse du son. J'ai l'impression que c'est un gros lundi pour ben du monde aujourd'hui, dernière journée du mois d'août en plus. On va commencer bientôt le mois de septembre, ça passe vite cet été-là. Et quand je dis à la vitesse du son, ben c'est pour faire allusion à la prochaine chanson qui est une tune de Coldplay sortie en 2005 de X and Y. C'est le premier single de leur troisième album studio Coldplay et Speed of Sound sur le meilleur de la musique à Haut.

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1: On le ressent aujourd'hui, c'est un gros lundi, retour à la routine, vraiment pour la majorité des gens, rentrée scolaire au travers de ça, campagne électorale aussi, cinquième jour de campagne qui débute aujourd'hui, ça en fait des choses à suivre, puis au travers de ça en plus, t'en as un qui veut rebaptiser le lac Ontario. Oh, ouais, c'est pas le ça qui manque, on va essayer de se détendre un peu de tout ça avec la prochaine chanson, c'est Bush et Glycerine qui s'en vient sur le meilleur de la musique à haut.
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0: Wow, quelle reprise de Charles Cardin de cette chanson de Daniel Bélanger, fou n'importe où, sur le meilleur de la musique. On a maintenant Good Charlotte et Yellow Card qui s'en viennent pour Bedroom Posters. Et le légendaire, le seul, l'unique Jean Leloup s'en vient avec Paradis City. Le temps d'entendre peut-être un des débuts de chansons les plus percutants de l'histoire de la musique québécoise, c'est Daniel Boucher, La Désise à Haut.
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0: va combattre le lundi comme ça se peut pas avec Mr. Brightside de Killers. Si t'es dans ton char, monte le son. C'est une toune qui chante pas, ça se crie Mr. Brightside. Et c'est là dans les prochaines minutes. Et un groupe qui, ironiquement, combat très bien le lundi, c'est Almost Monday. Bon, on est pas mal Monday, là, c'est pas presque lundi. On est en plein dedans. Et c'est un groupe qui vient du sud de la Californie. Ça apparaît énormément dans leur son. Ça tombe bien, j'ai mis une chemise hawaïenne, moi aussi, pour faire comme si on était un vendredi avec ce groupe-là. C'est facile de se faire croire qu'on est encore la fin de semaine parce que c'est tout le temps ensoleillé, ça groove, ça se danse. Le chanteur qui s'est fait connaître à l'émission The Voice a formé le groupe par la suite. Ils ont accumulé quelques succès, mais là, c'est vraiment en ce moment que ça se passe là avec cette toune-là. C'est No More Regrets qui s'en vient sur le meilleur de la musique à haut.
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2: Bonjour, mon nom est Jean Saint-Pierre. La campagne électorale est bien engagée dans le comté du Plessis. Les candidates du PQ et de la CAQ, Maggie Richard et Catherine Champagne-Jourdain, débutent sur un pied d'égalité. La députée sortante croit que son parti a réussi à se renouveler avec Christine Fréchette. Madame Jourdain convient que la guerre tarifaire avec Trump devient l'enjeu majeur de la campagne.
3: On s'en passerait, là. C'est pas bon pour personne, ça, chez nous. Maintenant, je pense qu'on a une équipe solide.
2: De son côté, la candidate péquiste Maggie Richard croit que ce sont les Québécois qui décideront de leur avenir et pas les Américains. Elle est préoccupée, entre autres, par la qualité des services.
4: C'est aussi cette préoccupation-là face au déclin démographique qu'on est en train de vivre. Dans les 4 dernières années, le déclin démographique n'a pas été freiné.
2: Détails sur macotenord.com.

Docteurs pour plusieurs, c'est un One Hit Wonder, mais quand même, ils continuent à faire des tournées, c'est le cas en 2026. Pas de date canadienne de prévu, mais ça m'impressionne qu'ils ont déjà fait le Stade Olympique, deux soirs en plus de ça. Mais là, tu vas comprendre, c'est parce que c'est la première partie des Rolling Stones, mais quand même, moi, c'est une des choses qui m'impressionne vraiment beaucoup de la part de Spin Doctors, qui a sorti la prochaine chanson en 91. Ils ont été persévérants parce que ça a juste joué en radio à partir de 93. Ça a pris un bon deux ans avant de se faire connaître. C'est les Spin Doctors et Two Princes sur le meilleur de la musique. 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

grâce au succès de Titanic, à quel point c'était gros il y a presque maintenant 30 ans. Là. Le Spider-Man, ça dépasse ça. C'est vraiment phénoménal. Puis tu sais, c'est un film, un héros qu'on a repris dans les 25 dernières années. Là, on l'a fait et refait. Et malgré tout, les gens se déplacent au cinéma pour aller voir ça. Fait que ça doit être vraiment très, très bon. Puis il y a la grosse compétition en plus là, en ce moment au cinéma. Je pense entre autres à Odyssée, qui est vraiment un très bon film. Spider-Man qui continue à tisser sa toile au box-office nord-américain et mondial et qui est maintenant le quatrième film le plus lucratif de l'histoire du cinéma, rien de moins. Et aussi dans les 25 dernières années, quelque chose qui est revenu souvent, c'est le band Shinedown. Eux autres, ils ont accumulé les hits et on a leur dernier succès, Young Again, qui s'en vient à haut.

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Alanis Morissette, quelle fin en puissance cette chanson You Oughta Know qu'on vient d'entendre sur le meilleur de la musique à haut. On a maintenant Don't Stare de Matt Mason qui s'en vient. Et pour le moment, ça va. Émile Bilodeau sur le meilleur de la musique. Je vous souhaite un excellent lundi à l'écoute de haut.

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1: En cette dernière journée du mois d'août, on peut regarder déjà qu'est-ce qui va se passer au mois de septembre. Et dans environ un mois, le 30 septembre, le film de Linkin Park va sortir, un documentaire sur la reformation du groupe après le départ de Chester Bennington, Unshattered. Le sous-titre, si je traduis, c'est la partie la plus difficile d'une fin, c'est de recommencer. Ça va être vraiment émouvant aussi, j'ai l'impression, parce que ça a dû être vraiment difficile de repartir le band en ayant perdu comme ça Chester Bennington, là, qui est des immenses souliers à chausser, disons, dans le band de Linkin Park. Et on a recruté une chanteuse et ça a été un succès. Donc, au moins, on le sait, il y aura du positif au travers de ça. Et justement, Linkin Park s'en vient avec leur chanteuse qui est dans le band depuis maintenant une couple d'années. C'est la chanson All From The Bottom qui sera là. Et juste avant Closing Time, Semisonic, ça s'en vient.
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4: Bonjour, mon nom est Jean Saint-Pierre. La campagne électorale est bien engagée dans le comté du Plessis. Les candidates du PQ et de la CAQ, Meggy Richard et Catherine Champagne-Jourdain, débutent sur un pied d'égalité. La députée sortante croit que son parti a réussi à se renouveler avec Christine Fréchette. Madame Jourdain convient que la guerre tarifaire avec Trump devient l'enjeu majeur de la campagne.
5: On s'en passerait là. C'est pas bon pour personne, ça, chez nous. Maintenant, je pense qu'on a une équipe solide.
4: De son côté, la candidate péquiste Meggy Richard croit que ce sont les Québécois qui décideront de leur avenir et pas les Américains. Elle est préoccupée, entre autres, par la qualité des services.
6: C'est aussi cette préoccupation-là face au déclin démographique qu'on est en train de vivre. Dans les 4 dernières années, le déclin démographique n'a pas été freiné.
4: Détails sur macôtenord.com.

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Alors, on danse, on va danser, oui, oui, même si c'est lundi matin, on se rappelle d'un été 2026 qui aurait été riche en spectacles. Je sais pas, c'est quel festival, quel show qui t'a marqué cet été. Et pour plusieurs, j'ai l'impression que Mumford & Sons au Festival Lasso, ça a été un show vraiment marquant. Le band qui sort ses banjos et qui donne à chaque fois un excellent show. En tout cas, les fois que je les ai vus, j'ai vraiment apprécié. Et on les a justement avec I Will Wait Out.

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Il y a aussi une nouvelle émission à 18h, manque pas ça, la game, pour ceux qui sont passionnés de sport avec Oli Paiement et FX Benard. On sait, le Canadien va avoir une grosse saison, ça se jase, tu sais, il y a Jack High, Zachary Bolduc qui ont parlé encore de contrat, genre de choses qui va se jaser, j'en suis sûr, dans les prochains jours, avec Lara et Gonzalez et la game. Pour l'instant, Nickelback s'en vient, Are You Remind Me?

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16: Bonjour, mon nom est Jean Saint-Pierre. La campagne électorale est bien engagée dans le comté Duplessis. Les candidates du PQ et de la CAQ, Maggie Richard et Catherine Champagne-Jourdain, débutent sur un pied d'égalité. La députée sortante croit que son parti a réussi à se renouveler avec Christine Fréchette. Madame Jourdain convient que la guerre tarifaire avec Trump devient l'enjeu majeur de la campagne.
17: On s'en passerait, là. C'est pas bon pour personne, ça, chez nous. Maintenant, je pense qu'on a une équipe solide.
16: De son côté, la candidate péquiste Maggie Richard croit que ce sont les Québécois qui décideront de leur avenir et pas les Américains. Elle est préoccupée, entre autres, par la qualité des services.
18: C'est aussi cette préoccupation-là face au déclin démographique qu'on est en train de vivre. Dans les 4 dernières années, le déclin démographique n'a pas été freiné.
16: Détails sur macôtenord.com.

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3: 11h54. 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
6: Bon lundi, 31 août, et bienvenue à cette première émission de la saison 26-27 de Larac Gonzalez.
7: Salutations au peuple à travers le Québec. On est tellement contents d'être revenus en nombre. Comment ça va, Big Ben?
8: Hey, ça va bien, les boys. Content de vous retrouver.
6: Hey, c'est comme du vélo, ça.
7: Mais là, les gars, attendez deux secondes.
8: Qu'est-ce qui se passe?
7: Arrêtez de niaiser.
6: Comment arrête de niaiser? Il y a plein d'autres mondes à saluer. Là, on est partout au Québec maintenant, Larac Gonzalez.
7: Aujourd'hui, on est le show de quoi, Gonzo? On est le show de qui?
6: Là, c'est notre retour.
7: On est chaud de quoi?
6: Un peu, là. Ma mémoire fait défaut. C'est chaud du peuple, Josh!
7: Puis c'est quoi la tonne du peuple?
6: Ben là, Ben!
7: Ben! Ouais. Ben! Ouais. Prends la tonne! Ben.

0: clavier.
1: Excité, tu dis?
2: Ça faisait longtemps, on a marre de vous voir.
3: Faut dire, par contre, là, je m'attendais pas à crier comme ça d'entrée de jeu, moi, là. J'avais pas mes vocales.
1: Il y a bien du monde à travers le Québec qui s'attendait pas à ça non plus.
3: Je suis désolé pour...
2: OK, mais les gens de centre du Québec, hey. La Naudière, la Beauce, cette île, Abitibi-Témiscamingue, la Tuque, Matane, Témiscouata, Saint-Jean-sur-Richelieu, Saint-Hyacinthe, Drummondville, Rimouski. Il y en a un que j'ai probablement mal prononcé.
3: Non, t'es autant dit.
2: Tu dis Témiscouata, c'est ça?
3: Témiscouata,
1: c'est bon. Exact.
2: Félicitations aux nouveaux membres de l'armée qui font partie du peuple maintenant qui nous écoutent.
3: Félicitations haut. Vous êtes maintenant du rendez-vous de Lara Gonzalez. Alors, bien heureux de vous retrouver. Vous allez apprendre à, j'imagine, à apprivoiser le lexique de Lara Gonzalez et de cette expérience radio qui est souvent décrite comme étant un podcast à la radio.
2: Exact. Puis, en même temps, si vous voulez voir de quoi on a de l'air, parce que oui. Ça a l'air qu'on est un show aussi drôle à écouter live, allez sur YouTube, BPM, écrivez Lara Gonzalez pour me voir live sur YouTube à tous les jours.
1: Est-ce qu'on a encore le quadrilatère cette année?
3: Il est là.
2: Oui, le quadrilatère va toujours être là, Ben. Et les gens, Ben, veulent déjà savoir qu'est-ce que tu manges.
1: Hey, bonne nouvelle, vous le saurez. Hama.
2: Comment ça?
1: Parce que je ne mange plus pendant l'émission.
3: Je mange plus.
1: C'est terminé.
2: T'as changé?
1: Ben, c'est parce que j'ai de nouvelles tâches maintenant.
3: Ouais, c'est vrai.
1: Et à 14h, je vaque à mes nouvelles tâches et c'est là que je vais manger en toute tranquillité.
2: T'es rendu Chucky Junior.
1: Comment?
2: T'es rendu Chucky Junior.
1: Chucky Junior. Ouais,
3: ça y prend un Kodak dans son bureau, là.
1: Non, pas de Kodak. Pas dans mon bureau.
3: D'ailleurs, Ben, je dois te dire.
1: Dans mon bureau.
3: Ta queue de cheval à la Steven Seagal te fait à merveille. C'est magnifique.
2: J'ai dit aujourd'hui, elle n'est pas boursouflée, ta queue de cheval, parce qu'elle était toute mouillée.
3: T'es fait un slick back, comme on dit dans le jargon.
1: J'ai toujours dit que si Steven Seagal avait été gras, ça aurait été moi. J'ai toujours dit.
3: Je me s'ennuie de vous autres, les boys.
2: Hey, les gars, on s'ennuie de vous autres, vraiment. C'est... L'été, ça passe vite, puis pas à peu près.
1: Ah, ça passe tellement
2: ça passe
1: vite.
2: Ça va tellement vite.
1: Plus on vieillit, plus les étés passent vite.
3: Ah, ça passe vite, effectivement.
1: C'est beau. Vous êtes beau. Vous êtes plein d'énergie, les gars.
3: C'est aussi, vous êtes beau.
2: On est rechargé. Ben, on est complètement rechargé.
3: Ouais,
2: on
3: est rechargé. Là, je vais le dire, c'était le temps qu'on recommence.
2: Ouais.
1: Bon,
3: là, j'avais hâte. C'est une couple de semaines qu'on est là-dessus.
2: Hey, mais Gonzo, parlant d'avoir hâte, Ben, faut que tu me comptes.
3: Je veux dire qu'on comprenne des nouvelles. Moi, j'avais envie que vous, quand même, vous puissiez partager avec moi, mais avec le peuple, quand même, quelques souvenirs estivaux, le fun. Qu'est-ce que vous avez fait cet été? On s'est parlé,
2: été,
3: mais bon.
2: Parle de ton été, mais il y a une anecdote dans un cas comme
1: mon été, j'ai joué au golf, j'ai battu ma meilleure marque à Mégantic.
3: Ben oui.
1: Mégantic, j'ai joué 90.
3: Bravo, wow. Ben.
1: Avec Max Lalonde comme témoin. Mais au-delà de jouer au golf puis de refaire le plein d'énergie, on a rendu service à notre ami Bruno.
3: Ah oui, il a arrêté de fumer?
1: Non, ben qui n'avait pas pu jouer la classique Lara Gonzalez en raison de son état de santé. Et je l'ai amené jouer au Chic Blainvilliers.
3: Et puis, est-ce qu'il s'est présenté?
1: Il s'est présenté.
3: C'est bien ça.
1: Mais n'a pas joué la moitié de la ronde. Je veux dire, il a joué à peu près le tiers de la ronde.
3: Ah oh non.
2: Comment ça?
1: Ben, il râlait pas mal.
2: Puis
1: si vous pensez que je râle, là, demandez à Nicolas Gamache, que je salue.
2: Qui était dans son cart.
1: Qui était dans le cart, qui avait pas tellement de place parce que notre ami Bruno s'est installé comme il faut, là, bien à l'aise dans le cart, dans la voiturette. Et on pensait qu'il était pour trépasser.
2: My God!
1: Oh, il toussait, il râlait.
3: Oh.
1: Et au 9,5, ça a été deux roteux puis plusieurs coups de pompe. Il a fallu retourner à sa voiture. Il fallait retourner à sa voiture chercher des médicaments. Là.
3: Oh, OK.
2: Oh, oui.
1: Ah, non,
3: c'était dangereux
1: pour ça. Et le bout de la crotte, là, c'est que on revient du 9,5, on part sur le deuxième 9. Bruno tousse, râle, fait tout étant. Et pour faire changement, tu sais, pour faire passer ça, décide de s'en griller une.
2: T'as pas le droit de faire ça dans un club de golf, non?
1: Ben, il y a des gens qui le font, mais là, on était quand même au Chic Blainvilliers. Mais ça, j'ai trouvé ça.
3: Je veux juste, pour les gens qui sont à l'écoute pour une première fois, Bruno est un auditeur régulier avec qui on a entretenu une relation depuis au moins une dizaine d'années.
1: Une relation amour-haine, disons.
3: Une belle relation. Une relation particulière, moi, je veux dire. Une relation particulière. On aime bien lui tirer la pipe, comme on dit.
1: Oui, absolument.
3: Georges, toi, ton été, t'as fait beaucoup de, encore une fois, de kilomètres en avion.
2: Ben, beaucoup de va-et-vient. Mes enfants sont en Edmonton. D'ailleurs, mon gars est à Seattle. Son année draft cette année.
3: Oui, Marcus.
2: Il va probablement être repêché l'année prochaine.
1: Wow, ça, c'est bon.
2: Normalement, j'arrêtais à Seattle avec lui, mais vu qu'il est en pension, l'année passée, je devais être à l'hôtel avec lui, vu qu'il n'a pas fait l'équipe. Mais lui, vu qu'il a fait l'équipe, il est en pension, c'est correct. Mais je vais aller à son premier match de l'année, le 26 septembre, si tu veux venir. Mais j'ai été à la Coupe du Monde, Gonzo de Sarko. J'ai été voir Haïti jouer deux fois contre le Brésil à Philadelphie. J'ai été voir l'Haïti contre le Maroc à Atlanta. Puis, comme promis, j'ai amené Sid Faux avec moi.
3: Sid qui va être avec nous aujourd'hui,
2: ouais,
3: d'ailleurs.
2: Je l'ai invité, je l'ai amené à mes frères, je l'ai invité tout, parce que Sid qui fait un bon job avec nous autres à tous les lundis. Je l'ai invité à la Coupe du Monde, c'était vraiment le fun. Puis non, j'ai été occupé tout l'été, puis j'ai officié un mariage en fin de semaine.
3: T'as été un célébrant.
2: À Edmonton, j'avais un habit de prêtre.
3: Oh.
2: Je vous montrerai ça, les gars.
1: Tu devais être parfait.
2: Je vais tout vous montrer ça avec la...
3: Attends, t'as été célébrant, mais t'as mis l'uniforme, toi.
2: L'uniforme au complet, de la tête aux pieds, je vous montrerai ça. Puis j'ai pris le...
3: L'aubainette?
2: La machine qui fait de l'encens.
3: Okay, ouais.
2: J'en ai acheté une vraie, puis je me suis promené, puis j'ai béni les allées. Le monde était crampé, là. C'est comme j'ai été all out.
1: Hey. Je t'imagine. Ah, juste avant qu'on l'oublie, je souhaite de la santé à Bruno, en passant. Là, parce que c'était vraiment quelque chose.
3: Est-ce que tu as eu des nouvelles de lui depuis?
1: Non. Okay. Il en a arraché beaucoup. Alors,
2: pour
1: beaucoup. Oui, puis vraiment.
2: Il est-tu bon golf, par exemple, quand il frappait des coups?
1: Ben, on sent qu'il y a un passé de golf. Mais
2: qu'on a un passé, ça veut dire quoi?
1: C'est qu'il l'a perdu un peu, là, mais il a déjà été bon, je pense.
2: Elle avait pris une coupe de ses balles.
3: Mais qu'est-ce qui faisait que tu sentais moins son passé? C'était l'odeur de la cigarette.
1: Mais Bruno, prends soin de toi.
3: On t'aime. Trop facile.
1: Non, mais Amourin, c'est pas vrai. Y a pas de... on l'aime tout court.
3: On l'adore. Voilà. Les gars, je me suis ennuyé de vous, mais j'ai visité le vieux continent, moi, cet été.
2: T'es allé où?
3: J'ai pris une pause des réseaux sociaux.
1: Ah oui, t'as été absent pas mal.
3: J'ai été absent. J'ai décidé de tout enlever pendant au moins un mois. Et j'ai quitté pour la France et le Portugal. Je suis allé voir ma famille là-bas. Ouais, je suis allé voir ma famille du côté maternel, du côté paternel. C'était la première fois que les enfants visitaient. Et c'était pendant la Coupe du Monde. J'ai vécu un match du Portugal contre l'Espagne au Portugal.
1: Wow!
3: C'était complètement débile. Tu sais, en Europe, l'implication des partisans, on parle beaucoup de la relation avec le Canadien de Montréal ici, au Québec. En Europe, c'est le soccer. Là. C'était complètement fou. Mais ça a fait du bien.
2: T'es chanceux. J'ai jamais été encore en France, faut que j'y aille. Jamais été.
3: Ah, il a fait chaud, on va vous dire de quoi, là. Ouf! Sûrement qu'il y en a beaucoup qui sont à l'écoute, qui sont allés parce que, bon, l'été, il y a beaucoup de gens qui vont en Europe, là, mais c'est des canicules, là, en Europe, c'est quelque chose.
2: Et puis, Big, parlant de soccer, on pourrait en parler pendant des heures, je vais pas le faire, là, mais juste un petit mot sur la Coupe du Monde.
1: Mm-hmm.
2: Cette année, la Coupe du Monde, la corruption, du jamais vu, c'était dégueulasse. Pour le monde qui aime le soccer, je suis vraiment désolé. Si vous aimez le soccer comme moi, puis vous avez trouvé ça affreux, le show qu'on a eu, par rapport à tout ce qui s'est passé avec le président, les arbitres et tout, c'était épouvantable.
1: Ouais.
2: Épouvantable. C'est tellement corrompu que même si il y a des millions de personnes qui regardaient, il n'y avait aucune gêne paraître. Toutes les choses sont arrivées. C'était vraiment triste.
3: Hein? La FIFA. On va parler avec Alexis.
1: Mais cette Coupe du Monde-là, moi, les gars, m'a amené à regarder plus de soccer.
3: Ah, puis t'es pas tout seul.
2: Puis Ben,
1: il y a ça.
2: Oui. Pour les gens qui savent pas, Ben, t'es fan de quelle équipe?
1: Tottenham.
3: pas à Coupe du Monde, ça.
1: Tottenham Hotspurs.
2: Non,
1: pas à Coupe du Monde.
2: C'est quand même son équipe.
3: Ça reste son équipe.
1: Harry Kane. Oui, bien sûr.
2: Exactement, Harry Kane.
1: Harry Kane.
3: Ça, c'est bien.
1: Mais j'ai regardé du CF grâce à la Coupe du Monde comme jamais.
3: Ah, ouais.
1: Absolument. M'intéresse plus encore
3: au CF Montréal.
1: Au foot, au soccer.
3: On va parler du CF. Hein? Ouais. Avec les Alouettes qui vont très bien également. On parle de nos équipes locales. Là. Bon, ils l'ont trébuché, là, mais c'est pas grave. Là.
1: Tout le monde trébuche.
3: Ben oui, tout le monde trébuche.
2: Puis on a le temps de parler de la NFL, les gars.
3: Ah, hein? Oh, ça s'en vient. Semaine prochaine, les boys.
2: La seule affaire qui m'écœure.
3: Comment ça
2: c'est
3: fait
2: que Donald revient.
3: Ben oui, c'est beau, ça.
2: J'espère que Sam Donald va être capable de toffer l'année au complet.
3: Ben oui. T'as Aaron Donald d'un côté, Myles Garrett de l'autre. Bonne chance, Sam Darnold. Bonne chance, Brock Purdy. Bonne chance à tout le monde dans cette
1: division. Oh, les Rams partent favoris.
3: Ben oui, et de loin, non, quand on regarde les cotes.
2: La division, c'est la plus tough dans la ligue.
3: C'est tough.
2: Hey, pense-y, dans la division, le top 2 dans le top 5 des défensifs de la NFL sont dans ma division. Parce que les Rams sont premiers, on est troisième à peu près.
3: Mais c'est ça, mais au moins, c'est que t'en as juste une à affronter, vu que l'autre, qui est quand même top 5, c'est la tienne.
2: J'espère juste qu'on va pas trop avoir de blessés dû aux joueurs défensifs qu'ils ont.
1: Ben, c'est tough dans ta division.
3: Ça s'en vient, les boys. Ça s'en vient, le football. Ça
1: Avez-vous regardé un peu des matchs précédents?
3: Non, j'ai pas.
2: Les gars, ce qui s'en vient aussi, Gonzo, il faut commencer à choisir maintenant. c'est les rassemblements pour les matchs de foot. Il faut faire ça cette semaine pour
3: comment
2: le dire au peuple. Ben, les gens qui vont
3: venir. Les voyages. 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
2: Parce que là, il y a d'autres destinations qu'il faut aller. Fait qu'il faut parler à Voyage Gendron pour ça. Et l'autre chose, les rassemblements pour les games du CH, Gonzo.
3: Ça aussi, va parce falloir que là, ça,
2: il va falloir. Parce que là, les gars, votre santé est importante.
1: Oui.
3: Très important.
2: Avant de choisir 50 games.
1: Il
2: n'y
1: en aura pas 3 000.
3: Il n'y en aura pas 50.
2: Ouais. Moi, j'aimerais ça qu'on ait 50, mais on va consulter.
3: Non, mais si tu veux y faire les 50, non, je t'invite
2: non,
3: à le faire.
2: Non, Gonzo.
3: Ça me dérange pas.
2: On est une équipe.
3: Non, non, mais tu comprends.
2: Non, non, on est une équipe.
3: J'ai pas le goût de te bloquer, de pouvoir comme, multiplier
2: Gonzo,
3: les.
2: C'est pas ça, Gonzo. La clé, c'est qu'on est en équipe. Si on le fait ensemble ou on le fait pas. Fait que là, je veux juste vérifier avec votre horaire les gains que vous pouvez faire, puis là, on regardera. Moi, je suis correct à tout.
3: Mais... c'est loin encore.
1: C'est correct à tout. T'as pas de mariage officier ou quelque chose du genre?
2: Non, mais là, c'est sûr que le mois de septembre est à s'occuper. Parce
1: c'est
2: que
1: ça.
2: Là, cette semaine, justement, il faut avoir
3: deux bagues nationales
2: déjà
3: là,
2: pour les joueurs repêchés.
3: Le Canadien joue seulement un match au mois de septembre.
2: C'est parfait.
1: Le 29?
3: Ouais.
2: Mon mois de septembre est le plus occupé, Ben, au point de vue de voyage.
1: OK.
2: J'ai cinq voyages au mois de septembre.
1: Premier rassemblement en octobre.
3: Ben, le premier match de la saison, le 29 septembre.
1: Le 29 septembre?
3: Ouais, 29, on le fait.
2: Le premier match, c'est ça. Ça, on est là. Ben.
1: OK. Oh, mais je vais le mettre tout de suite à l'agenda.
3: Il faudrait le faire. Alors, on vous donnera des nouvelles. Les gens nous écrivent en grand nombre. Puis, Georges, tu l'as dit en entrée de jeu, là, pour tous ceux qui nous écoutent partout au Québec, là, sur les réseaux O, on vous invite, oui, à aller sur le compte YouTube de BPM Sport et de vous abonner également. Là. C'est facile, c'est gratuit, vous le faites. Vous voyez, il y a la communauté également, le chat qui est là. Merci d'être là. On voit tous des noms qui sont familiers. Et il y en a plusieurs également qui envoient... les condoléances également, parce qu'on a perdu un membre important de l'armée.
2: Oui,
3: aussi.
2: Exactement.
3: Victor. Ben,
1: effectivement.
2: Ouais, Victor, ça, vraiment, là, pour toutes les gens qui l'appréciaient quand il appelait, puis ses appels et tout. Ouais. Ouais, Victor, on a reçu une photo. Victor, qui, tu sais, on savait que sa santé, quand il nous parlait dernièrement.
3: Il nous avait appelé là, dans les dernières émissions.
1: En fait, on l'avait appelé parce qu'on voulait prendre de ses nouvelles.
2: Ouais.
1: Et
2: ouais.
1: Il avait dit, c'est pas facile, mais pour vous autres, Je vais parler aux auditeurs.
2: Ouais. Puis l'autre chose aussi, juste pour dire, on va donner les nouvelles tâches de Gonzo qu'on a, parce que les gens demandent pourquoi que maintenant on finit de midi à 2h.
1: Ouais.
2: Juste que les gens comprennent maintenant aujourd'hui, la direction nous a donné des nouvelles tâches. C'est pour ça qu'on termine une heure plus tôt. Moi, de lundi au jeudi, je vais faire une collaboration dans le show de Greg comme collaborateur à 4h, à tous les jours dans le show de Greg. Le vendredi avec Gonzo, on fait un podcast football.
3: Exact. On va faire le blitz, mais ça va être le gros blitz.
1: Le gros blitz.
2: Le gros blitz. Avec Ben Roger, Ben Roger et Gonzo.
3: Ah oui.
2: Ça, c'est pour les gens qui aiment le foot. Ça va être plus long que le blitz. On le fait toujours le vendredi et le lundi dans notre show.
1: Oh oui, le fameux blitz. Avec les trams,
2: on pas, va toujours être là pour faire le blitz.
3: D'ailleurs, aujourd'hui, on va parler de foot à compter de 13h.
1: Mm-hmm.
3: Hein, on va parler de foot à compter de 13h.
2: On s'en fout du foot.
3: 13h15.
1: On s'en fout pas.
2: Ouais,
3: on s'en fout pas pendant tout.
2: Puis toi, Gonzo, tu vas faire... Qu'est-ce que tu fais maintenant?
3: J'ai un autre podcast également qui s'appelle Le Pool de Luxe.
1: Le Pool de Luxe. Ça te va tellement bien.
3: Hein? Mais non, La Poule de Luxe.
2: Si vous aimez miser, écouterez le meilleur podcast de pool.
3: C'est plus un podcast sur les... Non, mais tout le monde a un pool de hockey dans la vie. T'sais, tout le monde en a, là, vous êtes en préparation, là, vous achetez des magazines, vous avez des listes sur Internet, tout le monde a un pool de hockey, alors ça va être un pool comme ça chaque semaine où on va jaser des nouvelles combinaisons de trio, les gars en hausse, les gars en baisse, qui allaient chercher sur les waivers, puis on va s'amuser un peu comme ça. Alors c'est pour diversifier nos présences un peu partout sur la grille et puis c'est ça, collaborer dans d'autres émissions.
2: Fait que si vous voulez gagner votre pool de hockey, écoutez le pool de Gonzo, c'est sûr que vous allez gagner.
3: Vous viendrez quand vous voulez, les gars.
2: Vous ne pouvez pas perdre si vous écoutez Gonzo dans son pool.
1: Oui, ça coche.
3: Ah, merci, les gars.
1: Ouais. C'est une grosse coche.
2: Toi, c'est le lundi.
3: Ouais, le lundi. On va pouvoir enregistrer ça pour ceux qui font des pools hebdo également. Là. Donc, ça va être le fun.
2: Puis nous, le football, c'est vendredi.
3: Le vendredi,
2: oui. Et là, comme deux blitz de suite. On fait un blitz avec les gens en onde, puis on a fait un autre pour le pool.
3: Mais pas de tram, celui-là.
1: Pas de tram, en discussion seulement. Je vais vous présenter les matchs, et puis vous allez les analyser.
3: Ça nous prendrait des breuvages, des croustilles.
1: À votre sauce, ouais.
2: Hein? Vegan.
3: Ah ouais, des croustilles vegan.
1: Vegan.
3: T'sais, on ramène le chip club pour le...
2: Hey, attends. Quand on a fait le chip club, les gars, qui avait gagné le chip? Club encore.
1: Le Chip Club.
2: Qui avait gagné le Chip Club? Gazo, sois honnête.
3: J'ai un blanc de mémoire.
2: Sois honnête.
3: J'ai un blanc de mémoire.
2: Ben, qui avait gagné le Chip Club?
1: J'étais pas là, moi.
3: Ouais,
2: selon
3: là.
2: Toi.
3: Ben, c'est là.
1: Le ton avec lequel tu nous l'annonces, d'après moi, c'est toi.
3: Ben ouais, mais c'était des chips vegan. Quand t'enlèves le fun des chips... Ouais,
1: les croustilles, en majorité, c'est vegan, non?
2: Non, pas tout.
1: Pas toutes, mais...
3: Ouais, celles qui sont fromagées. Soit il y a comme un peu de... C'est bon, les chips, hein?
1: À deux reprises cet été, les gens m'ont demandé, « Hey, Georges, là, il est vegan. Tu es vrai qu'il n'y a pas de s'asseoir sur un sectionnel en cuir? » J'ai dit...
3: Pardon?
1: Effectivement. J'ai dit, « Georges a le droit, mais il le fait pas. »
2: Non, mais l'affaire, c'est...
3: Attends, tu t'assois pas sur le divan en cuir?
2: Chez nous, j'ai pas de divan en cuir. Mais si quelqu'un a un divan en cuir, puis m'invite, je vais m'asseoir chez eux, c'est pas correct. Je vais pas demander comment c'est fait. C'est pas comme si je l'avais acheté, là. Faut pas exagérer, quand même.
3: La cuirette, attends, ça ferme.
2: Ouais.
1: La cuirette, c'est correct.
2: Chez nous, mais chez les gens,
3: ça dérange pas. Tu porterais pas un froc de cuir, non. Mais mettons... J'imagine avec un coat de cuir. Georges Péric Lapointe qui s'en va un week-end. Ah ouais, non.
2: Hey, tu vois, je sais qui.
3: Oui,
2: je pense qu'on aurait besoin de 5 heures pour passer à travers chacun de ces points-là.
3: Moi, je connais des gens qui...
2: Il va nous manquer de temps, mais on va en faire le plus possible.
3: Vous en avez croisé sûrement une tonne également. Mais... Puis à chaque jour que j'ai rencontré quelqu'un, c'était comme, le Canadien va bouger quand? Là? Le Canadien va bouger quand? Et là, on revient au 31 et...
2: T'as entendu, Pierre Lebrun, t'as entendu tous les spécialistes, tous les gens qui suivent la LNH, qui étaient convaincus tout l'été, ça s'en vient, on entend du bruit, ça s'en vient, on entend du bruit, ça s'en vient, ça s'en vient. Il n'y a rien qui est arrivé, mais on va en parler tantôt.
1: Mais c'est vous ce qui m'a surpris, moi, les gars.
3: Qu'est-ce qui t'a surpris?
1: Le vent de pessimisme que j'ai ressenti cet été quand j'ai croisé du monde, peu importe sur un parcours de golf ou à l'épicerie. Là.
3: Envers le club ou
1: envers le Canadien.
3: Ah ouais.
1: Après, le corps est dense, les gens sont pessimistes parce qu'on n'a toujours pas de deuxième centre. Puis bon, il n'y a pas eu de mouvement, on a toujours trois gardiens, blabla.
2: Il y a une chose qu'on va effacer tout de suite pour les gens qui nous écoutent en ce moment.
1: Président.
2: Oui, il y a des déceptions qu'on prend là, par rapport au fait qu'on n'est pas allé chercher peut-être un deuxième joueur de centre, mais pendant les 10 prochaines années, les séries, c'est dans la poche.
1: Non, mais c'est ce que je pense aussi.
2: Au moins, ça, là...
3: Ouais, dans la poche, j'aime pas ça, mais mettons que t'es très bien positionné et surtout, ton noyau est signé à long terme.
2: La seule chose, les séries, Gonzo, pour moi, c'est dans la poche. La seule chose que j'ai un peu plus peur, on en parlera tantôt, c'est que les équipes contre qui on se bat, il y en a plein qui se sont améliorées.
3: Et voilà. La
2: Washington, Floride, les équipes, c'est plus
3: Toronto,
2: la
3: même chose. Toronto s'est amélioré.
2: C'est pour ça que là, c'est de là que là, on va parler de beaucoup de choses par après.
3: Ouais. Mais... Ça tombe bien, c'est la question et c'est une des questions qu'on aura pour vous aujourd'hui également. C'est quoi votre note sur 10 pour Gorton et Hughes?
1: Puis, cet été.
3: Et leur travail estival.
2: Puis pour les gens qui nous écoutent, oui, on a moins de temps pour les appels, mais on garde un petit 5 minutes par show à la fin. Mais. C'est mieux que rien quand même. On a trouvé une façon de pouvoir le glisser, le mettre dedans. Mais au moins, 5 minutes par jour, on va prendre vos appels. Ça, c'est si on déborde pas, ce qui arrive presque à tous les shows.
3: Des fois, on va pouvoir ouvrir les lignes là, sur un sujet qui polarise. Là. Puis on va prendre des appels on the fly. Vous le savez, vous faites partie de l'émission. On lit vos commentaires aussi en direct. On prend des appels. Fait que cette relation-là va rester. Et dites-vous qu'on aime entretenir cette relation.
2: Ouais.
3: Non, mais on aime faire participer, partie intégrante du show.
2: La radio, là, on l'a toujours dit, c'est le peuple, c'est vous. La radio, c'est vous, on le fait pour vous. Et voilà la raison pour laquelle on essaie de toujours être le plus proche du peuple possible. Les rassemblements qu'on fait, tous les endroits où on va aller pour vous voir en personne. On aime, à la fin d'une saison, vous connaître par votre nom, vos visages, vous voir souvent, puis entretenir cette relation avec vous. Pour nous, c'est ce qui est le plus important.
3: Ouais, c'est...
2: Puis Gonzo, tu sais, j'ai déjà hâte aux séries de déjà penser à aller faire les marches. Non, mais tu sais, c'était le fun.
1: Il est parti, là.
2: L'année passée avec le prêtre, les marches, tout ce qu'on a fait.
3: Apprécie le moment présent, là.
2: Non, je l'apprécie.
3: On s'est laissé, là, d'un dernier show, puis on parlait du rythme. On parlait à quel point le moment présent, de pouvoir savourer, mordre dans la vie. Parle pas des séries. On n'a pas vécu l'année encore.
2: Non, mais je te dis que tous ces moments-là, dans ma tête, J'ai tout hâte de les vivre avec le peuple.
3: Je sais, je sais. Mais là, quand on dit ça, il y a des gens qui vont dire, le Canadien n'a pas de deuxième centre, ils font pas les séries, mais voyons donc. Il n'y a pas de top 6, c'est juste des mid-up.
2: Mais non, mais les gens qui vont dire ça, quand je vais dire, ils ont tout fait sans deuxième centre, là, le Canadien a essayé l'année passée? Puis après ça, je dis, je t'en...
3: Il y a une chose, par exemple. On va en parler tantôt, là, parce que c'est dans les blocs et dans les sujets. Si on vous avait dit, les boys, au dernier show de la saison, on revient le 31 août, et le Canadien de Montréal n'aura pas eu de deuxième joueur de centre.
2: Ça, j'aurais pas cru.
3: Moi, pour une deuxième année de suite.
2: Ça, j'aurais pas cru.
3: Oh non, puis j'aurais pas cru.
2: J'aurais pas cru.
1: Moi, j'y aurais cru.
3: Ah, oh, ouais.
1: Ouais.
3: Puis si je t'avais dit, ils sont même pas allés chercher un top 6 parce qu'on parlait de Matthew Knight, de Marchenko, on entend plein de noms.
1: Je m'attendais à un mouvement.
3: Moi aussi.
1: Top
3: 6.
1: Mais le deuxième centre, j'y aurais cru.
2: On est allé chercher Matthew, ils sont allés chercher de la maillot à la place. Nice.
1: Ah oui, pour les gens au Québec là, qui ne sont pas habitués, vous allez entendre des jeux de mots. Là.
3: Ouais. Et ça s'appelle du recyclage de blagues.
2: Oui, mais eux autres, ils ne l'avaient jamais entendu.
3: Ouais.
1: Vous jamais entendu. Avez-vous l'intention, là, quand le Canadien va faire les séries, de retourner brûler des gens avec de la cire chaude à l'oratoire?
2: Oui. Okay. Ça a-tu marché, la run l'année passée? Ça a-tu marché?
3: Je ne m'étais pas posé la question.
2: Ça a-tu marché?
1: Je voulais juste amener les gens qui se joignent à l'aventure, là, à l'expérience, la RAC Gonzalez. C'est le genre de choses qui vont survenir, ça. Et on va vous inviter à vous faire brûler par de la cire chaude.
3: Et qui devient normal à la longue, vous allez voir. Vous avez peut-être un peu changé cette année. Vos familles vont se trouver bizarres, mais c'est pour votre bien. On vous l'assure, là, vous allez... Oh boy, c'est quelque chose. Ouais. Fish va être avec nous un peu plus tard également parce qu'il y a les collabos hockey qui reprennent leur rendez-vous aujourd'hui. Alors, Fish sera avec nous à compter de 13h. Lui aussi, il me disait, j'ai décroché pas mal. Il va falloir que vous me rappeliez certaines affaires, là, tu sais.
2: Oui, mais Gazo, on ne peut pas rappeler les gens les autres journées que les collabos hockey.
3: Demain, c'est super cœur. Moi, je suis très en mode estival encore.
2: Demain, Harpen.
3: C'est Harpen. Non, on a fait un trade.
2: Pas la semaine, mais après la semaine prochaine, Harpen va être les mardis.
3: Okay. On a changé de case horaire avec Harpen.
2: Fish revient mercredi.
3: Fish est là le mercredi, mais le Schwinn est là le mardi également.
2: Oui, exact. David Etegui est là jeudi.
3: Le jeudi.
2: Puis vendredi, Jean-Luc Grandpère.
3: Jean-Luc Grandpère est là. Puis eux, on rattrape aussi les Marco D'Amico, puis les Sid, puis les Olivier Brett, puis les Max Truman.
2: Puis Johan aussi vendredi. Tout le monde est là. Comme Sid est aujourd'hui, Olivier Brett est là jeudi.
1: Est-ce que j'ai vu David Etegui annoncer justement qu'il serait de retour dans l'émission en ce jour d'anniversaire?
3: C'est sa fête!
2: Oui, c'est sa fête!

0: Amen. Hip, hip, hip. Hourra!
1: 31 août.
2: Il reste une heure et demie au show.
3: Ben, 1h45.
1: Moi, je pense
3: un peu moins de temps.
1: J'ai déjà un débit rapide dans la vie, mais j'ai pris comme nouvelle habitude cette année de parler encore plus vite.
2: Pour vrai?
3: Tu parlais plus vite?
1: Juste 2 heures. On va essayer d'en rentrer plus dans 2 heures.
2: Ouais, on va essayer.
1: OK. Trêve de plaisanterie, les boys.
2: Ouais.
1: On a perdu un grand.
2: Ouais.
1: On a perdu un monument au cours du week-end. Et il n'y a pas longtemps, son partenaire nous quittait. Et ça aussi, ça nous avait beaucoup affecté.
2: Ouais.
1: Le grand monsieur Jacques Doucet qui nous a quittés.
2: Puis pour les gens qui apprennent à nous connaître aujourd'hui, un des meilleurs gars au monde pour faire des montages, que ce soit du Canadien, pour les matchs, ou pour honorer des gens, c'est Ben Roger. Puis Ben nous a fait un chef-d'œuvre pour célébrer Jacques Doucet. Alors Ben, on te laisse présenter ce chef-d'œuvre que tu as fait.
3: On est allé dans les archives, évidemment, parce que Jacques Doucet, c'était la radio, c'était le théâtre imaginaire. Est-ce qu'on revient après le montage ou le montage nous amène à la porte?
1: On va revenir.
3: OK, donc je vais tout simplement le positionner ici maintenant. Alors, on va écouter ça. Et moi je pense que le baseball est le sport le plus radiophonique et de loin.
1: Complètement.
3: Alors, on va revivre un peu quelques moments avec M. Jacques Doucet.

0: passer avec plus de détails, Jacques Doussa.
1: Il a annoncé la nouvelle de cet échange à 3 contre 1. Le gérant général Jim Fanning a déclaré que cette transaction assure aux Expos la présence de 3 des meilleurs jeunes joueurs de la Ligue nationale. Et les Expos comblent ainsi 3 postes au sein de l'équipe, et ce, pour une longue période.
2: Bonjour tout le monde, en direct du Stade olympique à Montréal, ici Jacques Doussa, Roger Brulotte et Denis Cazavant, qui vous invite au reportage du match de cet après-midi. C'est le deuxième dans cette série de 3 entre les Expos et les Astros de Houston.
3: Les Expos n'ont jamais lancé la serviette hier et ils ont fait sauter de joie plus de 46 000 partisans alors qu'ils ont arraché la victoire aux Dodgers en fin de 9e manche. Il y avait 2 retraits, c'était 3-3. Delino de Shields était au deuxième coussin et Brett Barbary au bâton.
4: La balle est soulevée du côté droit. Carlos recule. Et voici Webster. La balle est en bas, bien sûr. Et de Shields, la balle en bas. Les Expos l'emportent 4-3.
5: La balle est frappée vers le deuxième but. Kenter s'en empare. Remet facilement Sexton pour le deuxième retrait. Il a fait autour de Fernando Tatis. Le moment est à 2,56 avec un circuit et 11 points pour le tir.
3: Là, c'était au tour de témoin avec sa première présence en attaque. Moyenne de 224 avec 9 coups de circuit et 59 points produits. La balle est frappée en direction du joueur d'arrêt court. Le long relais d'Arias touche le sol, mais récupéré par Grace pour le retrait. C'est 6-3.
6: Excellent jeu de Grace, car la balle a donné contre le sol tout près du joueur de premier but.
3: Et après 2 retraits, on va reprendre avec le haut de la formation et Moïse Alou.
7: Le signal de Laker. Wetland est prêt. Dans son élan, le lancer.
8: Et c'est de 3-3.
9: Je vous remercie d'avoir été là. Et si jamais le hasard fait que nous nous croisions sur la rue, au centre d'achat ou encore sur le bord d'un lac, lors d'une excursion de pêche, il me fera plaisir de vous serrer la main, car vous aurez été un fier amateur de baseball et un partisan des Expos. Merci.
10: Ben.
11: Bravo Ben.
10: Vraiment bon Ben.
11: Oh,
10: ben
11: merci. C'est des frissons.
10: C'est des souvenirs.
11: J'ai joué au baseball toute ma vie, hein, puis le rapport avec la radio quand j'étais petit, c'était la voix du baseball, oui. Genre tout ça. Puis, tu sais, vous avez entendu de pouvoir dicter le ton d'un match, de nous accompagner. Moi, j'ai tout le temps trouvé que c'est un art, de toute façon, de pouvoir raconter la game qu'est le baseball à la radio et de pouvoir laisser le match respirer dans des silences, ça là, c'est un coefficient de difficulté très élevé à la radio. Et lui, il l'a... Écoutez, quand je dis que c'est un art, là, celui-là, il l'a perfectionné.
10: Tout à fait.
11: C'était fait à la perfection. Pour Jacques Doucet, qu'on a croisé souvent, ouais, dans TVA
10: bon
11: Sport, on, je veux dire, on a
10: très
11: travaillé
10: bon
11: avec lui longtemps.
10: Tous les événements, Perry G faisait aussi avec Jacques et compagnie, et puis Roger, c'était vraiment des icônes que tout le monde connaît. Hey, deux en deux?
12: Deux en deux.
10: Personnalité québécoise, deux en deux.
12: C'est vrai?
10: Gonzo?
11: Oui, c'est vrai. Est-ce que vraiment que je teste ta moyenne ou...
10: Non. Hey, en passant, les gars, juste avant d'aller à la pause.
11: Oui.
10: Ça fait un an qu'on traîne ça. Ici, on a la couche du peuple, OK? Là, je veux pas l'acheter, OK? Si vous êtes fan de l'émission, vous avez un bébé naissant, puis vous voulez des couches lavables, 200 lauriers.

0: Les gens s'arrachent la couche. Les gens s'arrachent la couche. Marie qui dit ça donne presque le goût de faire un bébé. Merci Marie.
1: On vous donne la couche du peuple.
0: Effectivement, beaucoup de souvenirs dans ce montage-là. Allez, juste de l'entendre prononcer de Lionel de Shields, John Wetland.
2: J'ai hâte
1: de le dire, mais on est en retard.
0: On est en retard, oui. Ça, c'est important maintenant sur l'heure du midi en plus. Alors, on va aller en pause et au retour, on revient sur l'été du Canadien de Montréal.
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0: Crémer?
1: Ben, je peux te crémer maintenant, là. La pub, elle dit, Georges, oublie pas de crémer Gonzo.
0: Je sais pas qui a pensé à ce pub-là, mais clairement, c'est pas une bonne suggestion de faire à Georges.
1: Le peuple, est-ce que vous voulez que je crème Gonzo? Ben, c'est ça que la pub a dit. Moi, je vais écouter le peuple. Si le peuple veut que je le fasse.
0: J'ai hâte à l'automne,
1: je le fais.
0: On va faire le soleil, là.
1: Est-ce qu'on ramène Pinson?
0: Ben non. Pinson, c'est fini. C'est enterré, tu le sais, là. Ça a été ban, il l'a jeté dans la semaine dernière.
1: Non, mais quand je vais ramener Pinson, tu vas pas t'en entendre.
0: OK. Fait que je vais jumper encore.
1: Ben là, Gonzo, faut que je te fasse jumper, c'est ça.
0: Pour les nouveaux venus, Georges aimait bien me faire faire des sauts. Sauf que c'est pas très radiophonique. On l'a souvent dit.
1: On verra.
0: Quand tu cries comme ça, ça me... faire des peurs.
1: Ça dépend vraiment, tu sais,
0: du moment.
1: Ça dépend des moments, exact.
0: Du moment. OK, hey, l'été du Canadien de Montréal, les boys. L'été du Canadien de Montréal, on pensait arriver ici puis se dire le Canadien de Montréal a procédé à une transaction au repêchage, a donné un choix de premier tour, a donné tel espoir, on est allé chercher un top 6. Est-ce que c'est un attaquant? Est-ce que c'est un joueur de centre? Est-ce que c'est un allié? Mais non, Georges. L'été du CH, c'est limité à

0: Quelques petites signatures, entre autres Kirby Doc, entre autres Jakub Dobesch, Demidov, qui a été une grosse signature également.
1: Gallagher
0: qui est parti. Mais sinon, les transactions, Joshua Roy est rendu avec le Mammouth, Sean Farrell est rendu avec les Ducks. Disons que ça a été assez tranquille pour le Canadien de Montréal.
1: Tu sais, Gonzo, l'affaire là-dedans, oui, comme tout le monde, je m'attendais à un top 6. Je m'attendais à un top 6. Si c'était pas un joueur d'assaut, je m'attendais au moins un ailier. On n'a pas arrêté de parler d'un ailier pour jouer avec Demidov. Regarde la saison que Demidov a eu l'année passée. Imagine-toi s'il jouait avec un vrai top 6, qu'est-ce qu'elle a donné. Il y a tellement de joueurs qu'on a vu passer, les McTavish et compagnie, qu'on s'est dit, man, ce que ça l'a coûté pour un McTavish, qu'est-ce que ça aurait coûté pour le CH pour l'avoir? Mais l'affaire là-dedans, Gonzo, c'est que, tu sais, pour donner une note sur l'été du Canadien, des fois, je suis vraiment sérieux quand je te dis ça, des fois, les meilleures transactions, c'est pas les effectuer. Parce qu'on sait que dans toutes les transactions qu'on parle, on parlait de Michael H. Puis il y a des gars comme ça que nécessairement.
0: Qui était mentionné aussi à quelques reprises.
1: Puis tu sais, c'est correct, Gonzo, que oui, McTavish, je l'aimais, puis je disais, c'est un gars qui a du chien. Mais en même temps, est-ce que McTavish est une valeur sûre?
0: Pour moi, oui.
1: McTavish, pour être deuxième centre du Canadien de Montréal, pour ce que tu devais donner pour l'avoir, je pense que le Canadien, pour eux, n'était pas convaincu qu'en donnant Michael H. et compagnie.
0: Ah, attends, ça dépend du prix, oui. Puis je comprends qu'il y a certaines personnes qui vont.
1: Parce que pense à ça deux secondes. T'es qu'un use, OK? Par rapport à McTavish, tu te dis, c'est quoi le plafond de Michael H. versus celui de McTavish?
0: Alors, attends, mais là, tu spécules sur le fait que la demande était Michael H.
1: Non, mais Big, c'est sûr que pour avoir McTavish, Michael H. c'est le premier joueur qui est dans une transaction pour un joueur de centre. C'est sûr. Tu ne pouvais pas aller chercher un deuxième joueur de chambre top 6 sans donner Michael H. minimum.
0: Michael H.
1: et Zarovski sont dans toutes les transactions en partant pour tous les joueurs que tu vas aller chercher dans le top 6.
0: Est-ce que ça aurait été des choix au repêchage? Est-ce que ça aurait été d'autres espoirs également? Est-ce que, tu sais, on ne sait pas ça a été quoi, mais en même temps, à la base, c'est de savoir est-ce que ce profil de joueur-là t'intéressait. Moi, on en a parlé souvent. Ce gars-là, c'est un gaucher, c'est un gars qui a du chien, c'est un gars qui... Tu sais, puis là, en raison de la saison qu'il y a eu l'année passée, tu aurais pu l'avoir avec un prix qui était peut-être un peu plus clément.
1: Mais en même temps, pourquoi il y a une saison comme ça l'année passée?
0: Il était healthy scratch dans les playoffs.
1: Oui, ça, je te dis, c'est pas... C'est pour ça que c'est pas vraiment... Tu sais, admettons qu'il vient ici, OK, puis ça fonctionne pas. Le monde va dire, bon, on le savait, il était healthy scratch dans la série, je vois pas. Fait c'est pour ça que. Moi, je regarde ce que Kent Hughes a fait. Il a voulu être plus conservateur. Puis il n'a pas voulu donner les assets qu'il avait, qu'il pense qu'ils vont faire partie du noyau. Fait que,
0: ils ont donné deux choix de premier tour. Là. Ils n'ont pas donné de joueurs. Fait que, est-ce que le Canadien de Montréal aurait pu? Mais le Canadien de Montréal n'avait pas ce que les Blues pouvaient donner.
1: Mais il y a une chose qu'il ne faut pas oublier aussi, c'est que le Canadien de Montréal, ce qu'on entendait beaucoup parler, c'est que le Canadien ne voulait rien donner. Puis donner des choix pour le Canadien qui est une équipe de série maintenant, c'est pas la même chose que les choix qu'une autre équipe va donner qui va finir plus bas dans le classement. Ça, on s'entend. Les premiers choix du Canadien de Montréal, c'est plus
0: ça
1: loin.
0: Ça vaut plus la même chose.
1: Puis, tu sais, je veux dire, Michael H. puis Zarovski, c'est des joueurs que je pense qu'on veut voir à Montréal.
0: Ah, mais attends, les Ducks, juste pour un complément d'information, là, c'était les choix 15 et 29.
1: Puis, Gonzo, en plus, les Ducks, on s'entend-tu que avec la situation de Leo Carson, l'argent qui reste au plafond.
0: Quentin Gauthier.
1: C'est Quentin Gauthier qui fait en sorte qu'il veut le même argent.
0: Ah, mais quand la transaction a eu lieu, c'était pas fait.
1: Non, mais eux, ils savaient quand même que.
0: T'allais payer Carson et Gauthier.
1: Fait que tu devais, si tu l'échanges, McTavish, tu l'échanges contre un prospect qui te coûte rien en ce moment. Parce que là, avec le plafond, Verbeek.
0: Non, c'est un gars qui a déjà eu aussi des.
1: Brière, il a fait une faveur à toutes les aux Sharks puis toutes les équipes dans l'Ouest. Parce qu'en faisant ça...
0: Là, c'est éclaté.
1: Gauthier s'en va. Il pourra jamais fitter dans le plafond de cette équipe-là.
0: Ah, il va fitter.
1: Mais non, mais Gonzo... Ouais,
0: mais tu vas laisser partir Kreider ou Killorn ou un autre joueur.
1: Non, mais t'imagines-tu?
0: Tu peux pas laisser partir Cutter Gauthier.
1: Non, mais en même temps...
0: Juste que tu pensais pas que t'allais payer Carlson 18 millions, puis tu pensais pas que Gauthier, finalement, t'allais le payer quasiment...
1: C'est incroyable. Ça a pas de sens comment que ça fait mal aux Ducks.
0: Quelqu'un qui est, mettons... Puis on vous le souhaite pas, là, on le souhaite pas à personne. Quelqu'un qui est tombé dans le coma. Et qui se réveille 6 mois plus tard et qui regarde les salaires qui ont été octroyés. On va en parler un petit peu plus tard là, à l'émission. Ouais. C'est fou, là. C'est le jour et la nuit avec l'explosion. Mais on en parle depuis quoi? Déjà un an et demi, on dit, le pourcentage qui monte année après année.
1: C'est-tu qu'est-ce qui est fou par rapport à la fameuse explosion? Qui est le meilleur joueur à payer de la Ligue nationale en ce moment?
0: Cette année?
1: Non, mais maintenant, là, il y a plus gros contrôle. Qui va être le plus payé?
0: McCart.
1: Exact. C'est-tu à quel rang il figure, Mekar, son contrat annuel dans la NBA?
0: Je l'ai vu, c'est 91e, c'est ça?
1: 91e rang, c'est quand même fou, hein?
0: J'ai vu passer.
1: Tu sais, on dit que ça allait exploser, mais le hockey demeure quand même le sport le moins populaire où les joueurs font le moins d'argent dans tout le sport professionnel. C'est fou quand tu regardes ça, hein? C'est ce que nous, on compare au salaire que les joueurs faisaient avant, mais dans les autres sports, c'est rien. 20 millions par année, c'est rien.
0: Ouais, mais en même temps, puis ça, on en reparlera, mais tu sais, on parle de l'été du Canadien de Montréal. Le Canadien de Montréal a procédé à aucune transaction. Matthew Knight n'est pas que le Canadien. McTavish n'est pas là. Peterka n'est pas là. Vincent Trocheck, il y en a plein des joueurs qui ont.
1: Puis Gonzo, tu sais qu'on demande la note sur 10.
0: Ouais. Donne-la pas tout de suite,
1: non, non, je vais pas donner tout de suite, mais je vais donner un petit indice aux gens pour vous aider à donner votre note quand vous vous le demandez plus tard. Regardez tous les gros salaires qui ont été signés cet été. Puis regardez la job que Kent Hughes a faite avec les salaires, dont Demi Dov. Ça, ça doit être pris en considération dans la note que vous allez donner, même si malheureusement, vous n'avez pas eu votre top 6 que vous vouliez tant.
0: Je comprends et je suis d'accord. Par contre, je vais mettre une petite étoile à côté.
1: OK.
0: Et ça, on va avoir la chance d'en reparler cette semaine. Aujourd'hui, on n'aura pas le temps. C'est trop gros que le premier show. Oui, le Canadien de Montréal a accroché son noyau au complet pour les prochaines années, là. D'ailleurs, Demi Dov, coup de maître. Coup de maître quand vous voyez ce que Carlson et le reste vont faire.
1: Exact.
0: Par contre, est-ce que ça va nuire aux Canadiens de Montréal?
1: On en parlera tard. On va en parler plus tard de ça.
0: T'es?
1: On va en parler
0: plus
1: tard.
0: Quand il y en a un qui va débarquer puis qui va avoir un contrat de 15 ou 16 millions puis qui va regarder Demi Dov, puis là, Hudson va dire « Moi, j'ai pris moins. » Puis Demi Dov va dire « Moi, j'ai pris moins. » Puis l'autre « Moi, j'ai pris moins. »
1: Sauf que pendant 7-8 ans, t'as la paix.
0: Ouais, mais pendant 7-8 ans, faut que t'en mettes d'autres des joueurs.
1: Ah, je sais, mais...
0: T'es en chercher d'autres?
1: Éventuellement, Big, pour gagner, il va peut-être falloir que tu brises cette échelle-là.
0: Ben, il faut. T'as pas le choix.
1: Oui.
0: T'auras pas le choix. C'est pas la même Ligue nationale de hockey, mais c'est pour ça que des gars comme Matthew Nice, des gars comme Mason McTavish, c'est des gars qui ont des contrats quand même à moyen-long terme, avec des chiffres qui sont intéressants au niveau salarial, pour pouvoir les positionner. Tu fais broyer personne dans le vestiaire. Il y a pas d'animosité. Mais ça n'a pas été fait. Mais on doit le dire, on va parler de la signature. On va s'arrêter le temps d'une courte pause. Au retour, on va parler de la signature de Demi Dov également et on donnera notre note à Jeff Gorton et à Kent Hughes.
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0: Ah, on est content d'être de retour. Ouais. C'est le fun. Je suis content de voir que ma coupe Stanley en bois également est encore là.
18: Ben ouais.
0: Personne qui l'a ramené, mon gars, la
1: réclame. Je suis content aussi.
0: Réclame,
1: je suis content aussi que tu aies invité moi puis Ben à se baigner chez toi cet été.
0: Écoute, j'ai essayé, on a essayé. On a essayé. Il a fallu trouver un moment, par exemple.
19: Il a été politically correct avec moi quand on s'est parlé de vive voix, finalement. Il m'a dit, Ben, il faudrait faire un petit truc à la piscine avec Georges, là. Petit barbecue.
0: Il est parti. Il est reparti après.
19: Ah, il faut que je craigne
1: ça vite. Ouais,
19: fort. Ça fait partie du folklore de l'émission Lara Gonzalez en passant.
0: Toc, toc, toc.
19: Quadrilatère.
0: Qui est là?
19: Vous allez entendre Quadrilatère.
0: Effectivement.
19: Voilà.
0: Les gars, ma piscine est encore chauffée. Vous êtes les bienvenus.
19: Parfait.
0: Vous êtes les bienvenus.
19: Ben oui.
0: Piscine chauffée, on peut se baigner longtemps. Il fait chaud longtemps de toute façon. On a parlé de notes sur 10 pour Gorton et Hughes. Je sais qu'il y en a plusieurs qui sont embêtés parce qu'ils se disent... On n'a pas le goût d'y rincer, mais en même temps, il n'y est rien arrivé. Tu as parlé de pessimiste, Ben, également, qu'on a eu la chance de croiser cet été.
19: Ouais.
0: Georges, OK, signature de Demidov. Le reste, là, quand je regarde, Dobesh et Doc ont été signés. Sinon, ça a été quoi? T'sais, Brett Bérard, ça a été Gallagher qui est parti.
1: Moi, Gonzo, c'est 9 sur 10.
0: 9 sur 10?
1: 9 sur 10. Oui, je suis déçu qu'on n'ait pas été chercher un top 6, mais en même temps... Tout dépendant du prix que tu as donné pour, quand je regarde les signatures qui ont été faites, c'est parce que l'affaire qui aide beaucoup, là, puis la raison pour laquelle, que pour moi, si la note est si élevée, c'est les contrats ridicules. Parce que Kent Hughes a réussi à implanter dans la tête des joueurs du Canadien de Montréal de rentrer dans un échiquier salarial pour être capable de fitter le plus de joueurs possible. Quand j'entends Celebrini, Gonzo, qu'est-ce que tu as pensé quand Celebrini, qui fait 18,5, il dit... J'ai laissé un petit peu d'argent sur le plafond pour aider mon équipe. Qu'est-ce que t'as pensé?
0: Ben, je me suis dit qu'il était bon en maths, parce qu'effectivement, il a laissé 2 millions par année pour prendre le contrat max. Il a pas laissé d'argent.
1: Pense à ça deux secondes. Regarde les joueurs du Canadien qui ont pris littéralement pratiquement la moitié de tous ces joueurs-là. Fait que quand je regarde que Kent Hughes arrive... Tu sais, c'est pas évident, Gonzo, des joueurs-là, c'est pas les carrières comme tant que ça va être. De convaincre des joueurs de prendre moins d'argent pour gagner, puis à Montréal, c'est ce que t'as dans ton plafond, incroyable.
0: La clé, c'est Demidov. La clé, c'est Demidov parce que, pour ce qui est de Slav puis Hudson, c'est le repêchage de 2022. Fait que déjà là, t'es accroché comme ça, c'est magnifique.
1: Mais Demidov savait qu'il aurait pu avoir plus.
0: Je sais, mais la clé, c'est que là, t'as le repêchage de 2024, c'est la cuvée, McLean Celebrini. Donc, Celebrini, à ce prix-là, vous avez Demidov à la moitié, effectivement.
1: Puis même les contrats d'avant, même si c'était une autre cuvée, juste la façon que les signatures des autres équipes versus celles du Canadien, puis même Dobesh qui a été fait, parce que Dobesh, Gonzo, là, on s'entend, là, il y a plein d'équipes qui le prendraient, Edmonton, tout de suite en partant.
0: Fait que, attends, mais je vais être complètement transparent. Moi, quand j'ai vu le salaire à 5,375 ou 3,57, là, j'ai fait tabarouette, OK, c'est cher. C'est un peu plus que ce à quoi je m'attendais pareil.
1: Ouais, mais ce qui a fait quand même Gonzo cette année... On s'en attendait pas que Dobesh s'est transformé en numéro 1.
0: Non, c'est un contrat de 3 ans. Les Canadiens ont la marge de manœuvre. Mais pour moi, là, l'élément clé de cette entre-saison chez le Canadien de Montréal, c'est la signature de Demidov.
1: Mais non, mais t'as loin.
0: T'as pas le choix. Regarde, tu l'as attaché. Pis...
1: Quand les autres GM qui regardent ça, qui se disent pourquoi que nos joueurs font pas ça. Demidov, là, on s'entend, Gonzo, que. Tu sais pourquoi il a réussi à le signer de même? Tu sais pourquoi?
0: Mais parce que tout le monde l'a signé.
1: Exactement.
0: Tout le monde l'a signé de même.
1: Tu regardes le capitaine. Regarde la saison qu'il y a eu, Suzuki. Caulfield a marqué 50 goals. Tu regardes tout ça, Slav, ça te donne l'exemple.
0: Hudson, c'était le prochain en liste.
1: Fait que là, t'as comme pas le choix. Quand t'as vu que tout le monde a fait ça, t'as comme pas le choix avec les joueurs que t'as là. La seule chose, par contre, c'est que si tu vas chez un agent libre de ce temple-là,
0: oublie ça.
1: Ça se peut que là, faut que tu dépasses ça, sinon t'en auras pas. Mais quand même, quand tu regardes les signatures qui sont là, avec l'espace que le Canadien a encore sur le plafond, puis Gonzo, le dossier Gallagher. Le dossier Gallagher, ça a l'air de rien. Mais Gallagher, c'est un gars qui était quand même populaire à Montréal. Il y a plein de monde qui souhaitait qu'il termine sa carrière ici quand même. Pas que tu le laisses aller, parce que pour service rendu, il était énormément aimé. Mais le hockey, oh, c'est une business.
0: Je pense pas qu'il y a grand monde qui vont pleurer le départ de Brent Gallagher.
1: Non, mais il y en avait quand même.
0: Il retourne à la maison.
1: Il y en avait quand même qui l'aimaient. Puis qu'on a quand même réussi, en plus, à Sincère des Midov, de se débarrasser quand même d'un gros contrat.
0: Moi, je suis pas honnêtement, une des choses les plus importantes
1: dans un contrat.
0: J'en reviens pas que tu as donné 9 sur 10.
1: Ah, moi, j'ai pas le choix.
0: Moi, là, mon point positif, c'est Demidov. Bravo, ça, là, à 9.15. Et surtout, comme complément, c'est que tu l'as signé 8 ans. Parce que là, dans deux semaines, tu peux plus signer personne 8 ans. C'est 7 ans en raison de la nouvelle convention collective. Fait que lui, tu l'as accroché 8 ans. Bravo, c'est une grosse affaire. T'es pas allé chercher de top 6. Sam Montembeau est encore ici. Tu t'es en ligne pour un ménage à 3 au camp d'entraînement. Écoute, je suis désolé, mais 9 sur 10.
1: Mais Gazo, oublie pas une chose, par contre.
0: Moi, je donne 7.
1: La saison n'est pas commencée.
0: Non, c'est pas fini.
1: Fait que Montembeau, ça va être réglé avec la saison commence.
0: Mais je te demande une note aujourd'hui.
1: 9.
0: Parce toi, que t'es confiant de voir Montembeau quitter. T'es confiant de voir un top 6 débarquer dans le camp d'entraînement.
1: J'ai une question pour toi.
0: Ouais.
1: L'année passée, on te fait les séries?
0: Oui, on fait les séries.
1: C'est qui le deuxième joueur de centre?
0: Oliver Kapanen.
1: OK. Y a-tu eu. On s'entend-tu que l'année prochaine va être meilleure?
0: Ah, je sais pas.
1: Big. Comment tu sais pas? Il va régresser l'année prochaine?
0: Ben, je sais, ça se peut. Je sais, deuxième mais année, la gang de la deuxième
1: en
0: année.
1: En série.
0: Je te dis pas que j'ai pas confiance en Kapanen. Je te dis juste que moi, je pensais qu'on allait commencer la saison, puis ça allait être un autre joueur au poste de
1: est-ce
0: centre.
1: Est-ce que Demidov a une bonne saison avec Kapanen l'année passée?
0: Excellent.
1: Fait que, tu sais, Gonzo, tous ces joueurs-là vont s'améliorer, là. Des fois, les meilleures transactions que tu fais, c'est ce que tu fais
0: ça,
1: pas.
0: Ça s'appelle du wishful thinking.
1: Mais non.
0: Ça veut pas dire que tout le monde va s'améliorer.
1: Non, c'est vrai.
0: Oui, si New York va bien. Si Kapanen va bien, si Kirby Dock se blesse pas, ça c'est impossible. Tu comprends-tu?
1: Moi, la seule signature que j'ai un peu de difficulté, c'est celle de Kirby Dock. C'est pour ça que j'en ai pas parlé.
0: Pourquoi?
1: Parce qu'il est toujours blessé.
0: Oh, mais c'est un an.
1: Oui. Au moins c'est un an.
0: Puis c'est en bas de 4 finalement.
1: C'est pas qualifying
0: offer. Très dommageable.
1: Non, mais quand même. T'sais, pour un gars qui est beaucoup blessé, c'est la seule point d'interrogation que j'ai.
0: Ouais, c'est ça. Dommageable, c'est pas le mot à employer. Quand tu parles de Kirby Dock, c'est endommagé. Et non pas dommageable.
1: Toi, c'est 7?
0: Moi, je donne 7. J'adore et j'applaudis Demidov, Dobesh. Tu sais, mais après, man, on revient de 31, on a rien, les boys.
1: Toi, Nono, si tu donnes quoi?
19: Je suis totalement d'accord avec toi, moi.
0: 9 sur 10?
19: Moi, là.
0: Man, vous êtes vraiment en forme.
19: Non, non, mais attends.
1: Gonzo, attends. La saison n'est pas finie.
19: Exactement.
0: Puis, mais c'est aujourd'hui. On se prononce aujourd'hui, les boys.
1: Mais Gonzo, attends. Admettons, là, que. On a Marchenko la semaine prochaine.
0: Ah, ben là, attends. Là, on se reposera la question.
1: Non, mais c'est parce qu'on est encore en super position.
19: Ouais, c'est ça.
1: Pour faire cette acquisition-là, la saison n'est pas commencée.
19: C'est ce que j'ai pas
1: loin encore,
19: à dire.
0: OK, mais toi, t'es en train de faire une note advenant que Marchenko débarque.
1: Non, je fais pas une note aujourd'hui.
0: Moi, je te fais en date d'aujourd'hui.
1: À date d'aujourd'hui, je donne un 9.
0: Le 31 août, 9. Le Canadien de Montréal n'a pas ajouté personne sur son top 6. Et le seul move qui me fait en sorte que moi, j'ai le goût de donner un 7. Je me dis, c'est une bonne note, ça. Là. Il y a du monde qui réussit à l'école
1: c'est
0: à
1: bon, ce moment-là. C'est bon.
0: C'est magnifique comme signature.
1: C'est une note de passage, mais je donne 9 pareil, Gonzo, à date d'aujourd'hui.
19: Rappelez-vous,
1: parce que
19: le
1: Canadien est extrêmement bien positionné, Gonzo, aujourd'hui. Il n'a pas fait d'erreur. Les signatures sont bonnes, sont bien placées pour, dans l'éventualité qu'ils veulent faire de quoi, ils sont en bonne position.
0: Ça, j'ai jamais dit le contraire. Je suis pas en train de dire que le Canadien de Montréal est pas bon, fera pas les séries.
1: Non, mais Gonzo,
0: on le sait, le noyau, c'est magnifique.
1: C'est pas mauvais. T'as donné un 7. T'as pas donné un 4, un 3, là.
0: Mais non. Là, je serais mal intentionné de donner ça, là. Mais je suis surpris par vos notes.
1: Mais vous
0: très
1: êtes
0: généreux.
1: Mais les gars, vous êtes d'accord que les séries cette année, c'est dans la poche?
19: Moi, c'est ce que je dis. À moins qu'il y ait une hécatombe de blessures.
1: Exact.
0: Ouais. J'aime pas le mot dans la poche. Ben, c'est trois mots, là, mais
1: c'est. L'année passée, j'ai dit dans la poche, fait que je dis encore cette
19: année. Ça s'écrit en un mot maintenant, en 2026, dans la poche.
0: Dans la poche. Le temps file, c'est spécial.
1: On va en pause.
0: Et au retour, on parle d'un autre lucratif contrat, celui de Cale Makar.
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4: Moi, j'entends ça, j'ai déjà hâte à notre prochain spectacle, messieurs.
5: Spectacle?
4: Ben, on va prendre des mosh-pits, toi aussi.
5: Oui, hein? c'est quand le prochain mosh-pit?
4: C'est pas ce week-end, c'est le week-end prochain, Georges.
5: Let's go, on va où?
4: Oui, on est porte-parole du Festival Music for Cancer. Festival Punk, le rappel l'année passée, on était allé dans le mosh pit pour Pennywise, et cette année, on...
5: Gonzo, j'ai été... D'ailleurs, j'ai oublié de te dire ça.
4: Ouais.
5: Cet été, j'ai été... Les Sonic.
4: Ah, c'est un spectacle différent. J'aimerais ça que tu me racontes ça à compter de 13h20, okay. Pour les gens qui sont à l'écoute, là.
5: Ouais. Je te compte
4: à 13h20, je veux que tu nous expliques...
5: J'adore le techno. J'adore le techno.
4: Ben oui. Moi, je suis allé au Vans Warped Tour à la place. Okay. Mais j'ai pensé à toi. J'ai vu plusieurs Circle Pit. Je me disais,
5: ouais,
4: j'aurais...
5: Merci encore m'avoir initié à ça, Gonzo. Depuis ce temps-là.
4: T'as aimé ça. Le contrat de Kermaker, on va parler avec le fiche à compter de 13h. C'est un contrat de 8 ans et de 163,2 millions de dollars, ce qui lui donne une moyenne annuelle de 20,4. C'est le premier joueur à fracasser la barre du 20 millions par année.
5: Tu sais, Gonzo, McCall, mais le mérite cet argent-là. Ben ça, il oui. n'y a pas de débat là-dessus. C'est mort défenseur de la Ligue. Il est exceptionnel. Il fait toute sa glace. Il est à la glace une demi-heure par match. Ça, c'est correct. Il y a deux réflexions que j'ai eues, par contre, quand j'ai vu ce contrat-là. La première, MacKinnon. MacKinnon que lui, en tant qu'excellent joueur de cette équipe-là, leader, il a pris moins d'argent pour donner une chance à son équipe de gagner. Puis là, t'as McCarr qui, lui, qui a vu son leader faire ça, puis lui fait sauter à la banque. La deuxième réflexion que j'ai eue, c'est malheureusement pour Colorado, avec cette signature-là, oublie ça, ils pourront jamais gagner, Big. Ils vont être pris à la gorge au plafond.
4: Ouais, mais le plafond, il monte encore, les boys.
5: Ouais, mais Big.
4: C'est des montées ouais, big, même spectaculaires.
5: Si, même s'il monte, je veux dire, si les joueurs étoiles font sauter à la banque comme ça, là.
4: Il restera pas beaucoup d'argent pour ta profondeur.
5: T'as besoin de profondeur pour gagner la coupe, ça n'a pas de bon sens.
4: Je comprends, mais si le plafond monte à, je sais pas, moi, éventuellement, un 120, 130 millions, tes joueurs de 3e, 4e trio vont pouvoir faire 3, 4 millions, puis ça te fera pas mal.
5: Ouais, mais je comprends, mais si, tu sais, je veux dire, à McCarr, là, il aurait dit, sais-tu quoi? M'a prendre 15 17. Millions.
4: Même 17. Tu comprends?
5: N'importe, fais quelque chose de significatif pour montrer que tu veux gagner encore avec ton équipe.
4: Là, il y a une chose, puis je te la pose la question. Là. À mon avis, il n'y a plus un joueur vedette qui prend du 12,5 ou du 13,5. Ah, c'est terminé.
5: Avec tout ce qui est arrivé, tout le monde fait sauter à la banque.
4: C'est l'été où tout le monde... la Ligue nationale de hockey, ça a explosé cet été.
5: J'espère Minnesota a de la place parce que Quinn Hughes, c'est ça que ça va coûter. Quinn Hughes va vouloir 20 millions par année.
4: Un qui a contribué à cette explosion-là, c'est Bill Guérin avec Kirill Kaprizov.
5: Ouais.
4: Dès que Kaprizov a signé, on s'est dit, man, qu'est-ce qui vient d'arriver?
5: Mais il n'y avait pas le choix. Parce qu'il tardait pour rien. Il voulait pas revenir à Minnesota.
4: Il y a eu d'autres signatures par la suite de joueurs étoiles qui n'étaient pas proches de Kaprizov. Il y en a qui sont revenus. Mais tu sais, Nathan MacKinnon, il a signé en 2022 son contrat. En 2022, 12,6 millions, c'est correct, mais là, ça fait 4 ans. Fait que Kermaker, il se dit, moi, je pouvais aller jusqu'à 20,8, j'ai pris 20,4.
5: Ça montre-tu à tout le monde, au monde, Gonzo, que ce que McDavid a fait pour aider les Oilers, ça te montre le meilleur joueur au monde, qui est encore une fois voté par ses pairs, reconnu le meilleur, lui a pris un vrai pay cut. On s'entend-tu qu'il a pris un vrai pay cut?
4: C'est quoi son prochain contrat? Ça va dépendre où il va.
5: Mais Gonzo, lui,
4: ça dépend de ce qu'il fait.
5: Gonzo, il veut gagner. S'il veut gagner... Tu penses-tu qu'il va dire je vais être le plus payé de la Ligue puis il va demander 22 millions par année? S'il fait ça, il gagnera jamais la Coupe. S'il demande au-dessus de 20 millions par année, oublie ça.
4: Moi, je suis très curieux de voir le prochain joueur vedette de la Ligue nationale de hockey qui va être capable de prendre, mettons, en bas de 15.
5: Moi je pense qu'il va donner une belle leçon à tous les joueurs qui veulent se faire sauter à la banque maintenant.
4: Lui qui dit que son modèle, c'est Sid the Kid, puis Sid a tout le temps appris.
5: Ouais.
4: ce salaire-là? Est-ce qu'il y en a un autre qui va dire, ben moi, je suis game de rester autour de 12-13?
5: Un autre qui va vouloir gagner.
4: Tu sais, au Minnesota, on attend le Quinn Hughes.
5: Mais tu sais, Gonzo, avec les salaires, on s'entend, là. Tu sais, tu penses à ta banque de partisans de tes fans, OK? À quel point tes fans, tu penses, respectent un joueur encore plus quand ils acceptent moins d'argent pour dire que je vais tout faire pour vous aider à gagner une autre coupe? Tu vas bien plus impressionner tes fans qu'à faire sauter la banque. Puis ton équipe est prise à la gorge.
4: Ah, mais il y a des joueurs qui vont se dire, ben, si je peux avoir 20, je vais prendre 20.
5: Ah, ça, c'est
4: ça. Il y en a qui vont dire, ben, à 12, je suis correct parce que j'ai tel autre deal on the side aussi en tant que porte-parole ou autre qui. Tu sais, Jason Robertson a refusé 15 millions, les gars de Seattle.
5: Tu sais, Big, entre 12 et 20 millions, on s'entend, là. Quand tu vas aller au cimetière, là, ton argent, tu ne suis pas, là. Tu as besoin de combien d'argent pour vivre? Tu sais, à un moment donné, le respect, là, tu sais, dans le sport, l'empreinte que tu vas laisser, c'est quoi? Combien d'argent tu as fait? Il n'y a personne qui parle d'un joueur qui est retraité, qui parle de combien d'argent il a fait. On parle du succès que ce gars-là a eu, l'impact qu'il a eu, les championnats qu'il a gagnés. C'est de ça qu'on parle plus.
4: Je comprends, mais t'en as côtoyé assez dans ta vie pour comprendre que c'est pas tout le monde qui pense comme ça.
5: Non, ça dépend. Il y a des personnalités différentes là-dessus, c'est ça.
4: T'sais. Très particulier.
5: Là, on invite tous les gens qui écoutent en ce moment, qui vont écouter de la musique dans différentes régions, d'aller sur YouTube.
4: Ben oui, ça se poursuit, la Gonzalez. La
5: Gonzalez, vous allez pouvoir nous voir en personne, même voir nos faces. Voir notre beau Ben Roger qui ressemble au Père Noël. Continuez cette belle émission.
4: Les gens se demandent c'est quoi le thème. C'est parce que pour vous donner une idée, sur les stations O, on est diffusé réseau de midi à 13h. Donc à 13h, la musique embarque. Pour le reste du monde, on continue jusqu'à 14h. Le show n'est pas fini tout de suite. Le monde est mêlé pareil.
5: C'est vrai que c'est le thème normalement de quand le show termine.
4: Ah non, on revient de toute façon. Pour ceux, comme tu l'as dit, de toute façon, c'est youtube.com au retour. Et au retour en plus... C'est le Fish qui est avec nous, les boys.
5: Éric Fichaud.
4: C'est le premier invité de l'année qui sera avec nous. Alors, courte pause. Au retour, il y a le Fish. On va parler du Blitz également et de NFL à 13h15.
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1: Bonjour, le regroupement Femmes autochtones du Québec s'est joint à la communauté de Betsiamit lors d'une marche de solidarité pour les victimes de violences samedi. La mobilisation faisait suite à la grave agression envers trois femmes Innu le 16 août. Le regroupement réclame des engagements concrets pour la sécurité des femmes et des filles autochtones partout au Québec. Et puis ArcelorMittal investit pour moderniser le mobilier de l'école primaire de Fermont. La compagnie annonce un don de près de 90 000 $. Il permettra l'acquisition de près de 300 bureaux et chaises destinés aux élèves de l'école des découvertes. Jusqu'à tout récemment, les jeunes du primaire de Fermont utilisaient encore du mobilier datant de l'époque de la ville minière de Gagnon. Détails sur macotenord.com.
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2: Et avant même de me présenter, il faut absolument que je félicite Larac et Gonzalez qui ont été avec vous autres pendant l'heure du lunch et ils ont brisé la glace. C'est une grande première et je leur dis bravo, évidemment. Ce sera tous les jours en semaine entre midi et 13h et encore plus de sport dès 18h avec Oli Paiement également pour la game. Bon, officiellement, bonjour, enchanté tout le monde. Julie Desjardins qui s'installe pour le meilleur de la musique à O. On va être des collègues de travail entre 13h et 15h. Et ça, tous les jours en semaine. Puis on va même prolonger l'affaire du côté du vendredi, alors que je serai avec vous autres jusqu'à 16h. La musique de Sam, la musique d'Arpin Lépine, Imagine Dragons et Chabouzi pour que votre lundi après-midi soit pas plate pantoute. Merci d'avoir choisi haut et bon lundi surtout!

sais que les résultats d'une étude viennent de sortir en lien avec le fameux cellulaire et nos ados, mais il faudrait pas que nos jeunes tombent sur les résultats, justement. Non, ils vont s'en servir comme argument contre nous autres. On veut pas ça. Je vous en glisse un mot après notamment la musique de Blue Jeans Bleu et Almost Monday.

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1: Je sais pas si cet été, votre enjeu avec vos ados, ça a été le temps d'écran. Ça l'a été pour plusieurs au Québec, ça c'est clair. Et souvenons-nous que maintenant aussi, en mode scolaire, le cellulaire est interdit. Bernard Drainville en avait fait l'annonce le 1er mai 2025. Quelle belle journée! Donc, c'était interdit du début jusqu'à la fin des cours et c'est encore effectif au moment où on se parle, avec en tête que c'était pour contrer tout geste de violence et d'intimidation. Mais voilà qu'on vient d'avoir accès à des résultats d'une étude qui a été menée du côté des États-Unis, auprès de 5000 écoles. Donc, un bon échantillon sur quelques années quand même. Et ça montre que cette approche restrictive-là n'a aucune incidence sur les gestes d'harcèlement et ni même d'amélioration sur les performances scolaires. Bon, donnez pas accès à cette étude à vos jeunes, ça va se retourner contre nous. Un show qui s'en vient le 29 septembre à Vancouver de la part de Somber, qui s'en vient également

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0: Brit qui partage souvent son temps entre Paris, les Bahamas et le Brésil. Ah, oh, quel beau scénario quand même, il n'est pas à plaindre. Ryan Kennedy, dans son cas, ça va être en salle qui va passer son automne et ça jusqu'au printemps prochain. Il est en spectacle un petit peu partout. Le voici avec Honey Song. Ah oh!
1: En

0: brunché avec Lara et Gonzalez un petit peu plus tôt. Moi, je peux maintenant me vanter d'avoir un gros point commun avec Stéphane Gonzalez. Moi aussi, je suis allée au Portugal cet été. Les gars sont revenus sur leur été bien chargé d'ailleurs. Et Stéphane mentionnait qu'il a été du côté de la France, mais aussi du Portugal, alors que c'était la Coupe du Monde. Puis que l'Espagne affrontait le Portugal, ça devait être complètement fou. Un autre heure de lunch demain entre midi et 13h avec Lara et Gonzo. Et on manque pas la game également à compter de 18h avec Oli Paiement, c'est à ne pas manquer. Ça fait partie des nouveautés qu'on vous présente à haut aujourd'hui. Bon lundi après-midi avec Temper City à venir.
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5: Bonjour, le regroupement Femmes autochtones du Québec s'est joint à la communauté de Betsiamite lors d'une marche de solidarité pour les victimes de violences samedi. La mobilisation faisait suite à la grave agression envers trois femmes Innu le 16 août. Le regroupement réclame des engagements concrets pour la sécurité des femmes et des filles autochtones partout au Québec. Et puis ArcelorMittal investit pour moderniser le mobilier de l'école primaire de Fermont. La compagnie annonce un don de près de 90 000 $. Il permettra l'acquisition de près de 300 bureaux et chaises destinés aux élèves de l'école des découvertes. Jusqu'à tout récemment, les jeunes du primaire de Fermont utilisaient encore du mobilier datant de l'époque de la ville minière de Gagnon. Détails sur macotenord.com.

chanson parfaite pour essayer de faire du déni en ce lundi, alors que tout le monde parle de la rentrée. Classe moyenne vous offre Je t'en vacances à haut. Merci pour ça. Julie Desjardins vous accompagne avec le meilleur de la musique. Un gars qui est pas arrêtable, même avec une jambe dans le plat. C'est incroyable. Pour toute sa tournée européenne, il n'y en a pas de problème pour Youngblood. Zombie à l'instant.

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1: Loin de moi l'idée de vous faire dépenser. Là, je sais que les vacances ont coûté cher, la rentrée a coûté cher également, mais quand c'est pour aller voir un band qu'on aime, ah, c'est difficile de résister et c'est pourquoi j'ai envie de vous inviter à aller voir Bleu Jeans Bleu pas plus tard que ce vendredi soir à la salle Jean-Marc Dion. Je viens d'aller fouiner en plus, il reste encore quelques bonnes places pour aller triper avec les gars pour commencer votre longue fin de semaine avec eux également. D'après moi, ça va être difficile de rester assis tout le long du show, mais ça, c'est un beau problème. Invitation de votre radio au 99.1. En vous souhaitant un excellent lundi après-midi. Talk nous a sorti un extrait en français la semaine dernière. Quant à nous, on s'offre la musique du principal intéressé avec Time Machine.
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choisi le meilleur de la musique en haut avec vos valeurs sur les 100 000 matins. Vous avez également le trafic, ça demeure en place. Chuck Noël qui va être là également tous les avant-midi entre 9h et midi pour le meilleur de la musique. Puis à travers tout ça, nos petits nouveaux qu'on accueille aujourd'hui même, Larac Gonzalez qui vont être là à l'heure du lunch, Oli Paiement et Félix Bénard également sur le coup de 18h pour la game. C'est comme ça qu'on va s'occuper de votre automne ici même à haut pour notre plus grand bonheur. Un classique, les frères à cheval. Et mon voisin, merci de nous avoir choisis.

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Ici Julie Desjardins, on remet ça, le meilleur de la musique, formule après-midi, demain à compter de 13h. Ça a été un réel plaisir de vous accompagner. Celui qui a eu un été chargé, le fun, à se faire applaudir un petit peu partout selon les festivals qu'on avait à lui offrir au Québec. Ça continue encore pour quelques dates jusqu'à peu près la mi-septembre. Il s'en va en Europe ensuite. Fred

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1: Bonjour, le regroupement Femmes autochtones du Québec s'est joint à la communauté de Betsiamite lors d'une marche de solidarité pour les victimes de violences samedi. La mobilisation faisait suite à la grave agression envers trois femmes Innues le 16 août. Le regroupement réclame des engagements concrets pour la sécurité des femmes et des filles autochtones partout au Québec. Et puis ArcelorMittal investit pour moderniser le mobilier de l'école primaire de Fermont. La compagnie annonce un don de près de 90 000 $. Il permettra l'acquisition de près de 300 bureaux et chaises destinés aux élèves de l'école des Découvertes. Jusqu'à tout récemment, les jeunes du primaire de Fermont utilisaient encore du mobilier datant de l'époque de la ville minière de Gagnon. Détails sur macotenord.com.

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1: Bienvenue à bord de votre radio haut dans l'Est du Québec et surtout, bienvenue dans cette nouvelle programmation 2026-2027 de votre radio. Oh, ah ben, pour ceux et celles qui sont branchés avec nous depuis tôt ce matin, hein, il y a des belles choses qui se sont ajoutées, des belles choses qu'on va vous faire entendre également cet après-midi parce que nous aussi, dans le retour, de belles choses qui s'ajoutent pour les prochaines semaines et on va s'amuser amplement et parler aussi des nouveautés qui sont à venir sur O parce que ça se passe pas tout aujourd'hui quand même. Et on va vous parler un petit peu de météo parce que c'est une soirée qui s'annonce bien, un bon début de semaine, à vrai dire, dans l'ensemble de nos secteurs, avec pour les prochaines heures, un ciel dégagé ce soir, Matani, minimum de 11 degrés, Rimouski ce soir également, partiellement nuageux, rien de trop grave, avec un minimum à 8 degrés, et aussi du côté de cette île et Port-Cartier, on vous salue, ciel dégagé. Alors, qu'on a plein de choses dans le monde du cinéma, gadgets, ainsi de suite, à vous jaser, le monde insolite également en vedette, mais surtout, comme je le mentionnais, la programmation qui est assortie avec les nouveautés sur O et Linkin Park pour la musique.

ce matin. Et vous l'avez peut-être même entendu à ce midi, parce qu'habituellement, moi, c'était la case horaire avec moi, Richard Zatirois. On va vous reparler qu'on est donc repositionné de en force à part de ça. Ce midi, c'était la grande première de Laurent et Gonzalez qui débarque sur O. Pour les amateurs de sport, vous allez être gâtés. Les boys qui sont tellement sympathiques à part de ça, c'est bien belle fun. Parlant de sport à la chronique La Game, maintenant, chaque matin, on aura le bonheur de pouvoir jaser mes collègues du matin à qui vont jaser de hockey avec notre collaborateur que je vais vous présenter, tiens, un peu plus tard tantôt. Je vais garder un peu de surprise de ce côté-là. Il y a aussi du côté de la game, ben on a aussi une portion soirée maintenant le samedi soir dès 18h, donc manquez pas ça. Et aussi, les valeurs sûres pour les 100 000 matins, en matinée, avec Mathieu, Stéphanie, moi-même dans l'émission du retour. Et on ajoute d'autres nouveautés qu'on va pouvoir découvrir en temps et lieu sur les ondes de haut, toujours dans le meilleur de la musique. Et on en parle de musique aussi. D'ailleurs, Charles Zetterois sera là demain pour sa chronique du mardi sur l'actualité musicale. Et on va, ben, glisser un mot fort à parier sur Rush. Et j'en reparle justement de la formation canadienne avec deux spectacles au cours des prochains jours à Montréal. C'est sûr et certain que ça va déplacer les foules avec Tim Hines parlant pour la musique. On est dans le meilleur de la musique dans l'Est du Québec avec Sylvain Caron jusqu'à 18h sur O. Oh.

0: Pour moi,
1: le meilleur groupe au Canada, c'est Rush. Écoutez, ils ont bercé mon enfance. Non, bercé puis brassé mon enfance, surtout et mon adolescence. Avec le groupe rock progressif qui effectue une première tournée en 11 ans cet été. Vous le savez déjà, c'est bien enclenché. Deux arrêts à Montréal cette semaine avec deux concerts prévus pour mercredi et vendredi au Centre Bell. On doutait justement que Rush allait repartir en tournée après le décès de son batteur, Neil Peart, en janvier 2020. Et Rush qui était déjà en mode pause. On est sorti de la retraite avec une batteuse percussionniste. Elle est très solide à part de ça. Et donc, ça fait en sorte que c'est un gros, gros succès pour ce qui est de la tournée 50-something qui a été amorcée le 7 juin en Californie et de passage à Montréal pour deux soirs dans les prochaines. Avec détails à météo dans quelques instants et du côté musical, on a la chanson que voici.

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10: Cette île n'est pas quartier. Ce soir, c'est un ciel dégagé. Vent du nord-ouest de 20 km/h. Le vent va s'alléger plus tard en soirée. Ça explique un petit peu ce minimum à 9 degrés. Alors que pour la journée de mardi, on a du beau soleil. Le maximum attendu est à 18 degrés. Donc, encore, on se retrouve au-dessus des normales de saison. Et ça va aussi bien pour mercredi. Journée qui va ressembler à celle de demain, hein, pour mercredi, avec un beau soleil maximum à 18 degrés. Et Green Day à venir sur au 99.1.
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Et je voudrais faire une salutation spéciale parce que au cours de la fin de semaine, puis au cours des prochaines semaines, on va tenter le plus possible de retrouver les personnes et les gens qui travaillaient pour faire des activités de financement pour des bonnes causes. Et c'était le cas au cours de la fin de semaine pour Annie Lavoie, médecin dans la région de la Matanie, et ses comparses des Roses du Fleuve, qui a organisé une activité de montée de côte, si on veut, pour le Mont-Castor, afin d'embrasser des sous pour aider les familles de la région. Donc, avec des trousses pour les familles ou des gens qui ont le cancer. Et on a amassé un beau 31 000 $ au cours de la fin de semaine. Donc, ça valait la peine de le souligner. Et c'est ce qu'on fait dès maintenant. Donc, bravo les filles pour cette belle activité. C'était une première. Je suis persuadé qu'il y en aura d'autres là, au cours des prochaines années dans la région. Allons-y avec Alex Warren. Par la suite, un petit peu de cinéma. Tiens, ça haut dans le meilleur de la musique.

Ah ben Tom Cruise revient à la charge. Il a annoncé au cours de la fin de semaine sur les réseaux sociaux le début du tournage de la suite du film de course Jour de tonnerre. Et aux côtés nul autre que Anne Hathaway, à l'actrice de 43 ans actuellement enceinte de son troisième enfant, va succéder à Nicole Kidman à titre de vedette principale féminine dans cette fameuse franchise. D'ailleurs, Kidman a fait partie du film original sorti en 1990. Donc, on va suivre justement le tout et ça devrait prendre l'affiche. C'est pas de retard, mais en principe, on semble vraiment là, sérieux pour Jour de tonnerre 2 ou Days of Thunder 2. Ça va prendre l'affiche au mois de juin 2028 prochain. Ah, il y en a juste un de... Hein? Juin 2028. Jean Renaud! Et le classique Cookie dans vos oreilles sur O.

0: je vous dis Gilbert Delorme, ça vous dit certainement quelque chose si vous êtes amateur de sport. Ancien joueur du Canadien, également des Red Wings de Détroit, des Nordiques de Québec à une certaine époque. Il avait même fait, là c'est pour les plus vieux, là, dans les années 80, si je ne m'abuse, un disque, un long jeu, un 33 tours de mise en forme. Ah, c'était la mode à l'époque, je pense que même Claire a préparé, alias Pascaro, en avait fait un aussi, vous savez, la production n'avait pas bien aimé ça à l'époque. Ça pour dire que, ben, c'est notre collaborateur, grand connaisseur de hockey, bien sûr, du côté de BPM Sport, et puis, ben, il nous retrouve maintenant, depuis ce matin, et ça, chaque matin, pour parler de sport avec Mathieu et Stéphanie. Puis, ben, on va vous le présenter en long et en large. Il va se présenter en long et en large à travers cette première chronique avec Gilbert Delorme. On va les rejoindre dans quelques instants.
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0: Parce que dorénavant, la game, elle est à 7h06, 7h30 et à tous les matins, du lundi au vendredi, on a un nouveau gamer. Ben, un nouveau gamer, ben... C'est un gars qui connaît le sport, c'est un gars qui a des opinions tranchées, un gars bien coloré et un gars avec qui je pense qu'on va avoir pas mal de fun. Mesdames, messieurs, notre nouveau collaborateur, notre gamer, Monsieur Gilbert Delors!
1: Gilbert!
2: Salut
1: Gilbert.
2: Tout le monde! J'espère que ça va bien, tout le monde est en forme ce matin?
0: Yes!
1: Oh, oui, monsieur!
0: Hey Gilbert, on est très content de te parler ce matin, de t'accueillir dans l'équipe de haut dans l'Est du Québec et de jaser de sport avec toi tous les matins.
2: Ben écoute, c'est réciproque, puis ça me fait plaisir. D'ailleurs, j'ai visité, j'allais en Gaspésie cet été, je sais qu'il y a des auditeurs en Gaspésie. J'ai eu du bon temps là-bas, les gens sont tellement recevants et tout ça, fait, on a eu bien du fun, fait que, écoute, ça va être le fun, on sauve pas des vies, on parle de hockey, puis on va avoir du plaisir en tabarouette, ça c'est sûr et certain.
1: Mais toi, t'as un CV de fou, là, tu sais, juste qu'on, moi, je suis allé sur Wikipédia, parce que comme moi, je suis la moins...
0: Ouais,
1: je t'ai googlé.
2: J'ai googlé.
1: Oui, oui. Alors, Canadiens de Montréal, les Blues de Saint-Louis, les Nordiques de Québec, les Red Wings de Détroit, les Penguins de Pittsburgh, les Lumberjacks de Muskegon, puis les Wings de Kalamazoo.
0: Yes.
2: Oui.
1: Ça fait tout un CV.
2: Je n'ai fait tes places, hein.
1: T'as déménagé souvent?
2: Mais oui, écoute, oui, j'ai une bonne femme, puis on avait trois enfants aussi, faut pas oublier ça, là. Fait, les autres,
1: tout le monde est suivi.
2: Ouais, exact. Tu sais, la job de jouer au hockey, c'est facile. Nous autres, on joue au hockey, que ce soit à Muskegon, que ce soit à Kalamazoo, que ce soit à Pittsburgh, n'importe où. Tu sais, tu te présentes à l'aréna le matin, tu t'en vas pratiquer, tu t'entends,
1: bing,
2: tu fais ton workout, c'est terminé,
0: oui.
2: Mais tu sais, les femmes, c'est pas facile parce que tu sais, puis on avait moins d'aide aussi dans ce temps-là. Tu sais, quand même jouer, ça fait un bout de temps là. Tu sais, trouver une place à rester, une maison, tu sais, des écoles, les gardiennes et tout ça. Tu sais, on avait moins de. À cette heure, les joueurs ont des sont aidés, ils ont des personnes qui sont en charge de tout ça, qui vont les prendre en main, puis ils vont leur trouver des places, ils vont leur trouver des maisons.
0: C'est pas fourni par l'équipe, Gilbert, là.
2: Non, mais c'est pas fourni, ça a jamais été fourni par l'équipe non plus, là, tu sais, mais faut que tu trouves, tu sais, nous autres, en bon français, on se démardait, nous autres.
1: Ouais, c'est ça, on avait compris un peu.
2: Exactement, on se démardait tout seul, puis, tu sais, on avait moins de ressources.
0: De l'homme, tu t'en vas à Kalamazoo, arrange-toi d'avoir nous.
2: Ouais, mais c'est une belle place, par exemple, je sais pas si vous passez dans le milieu du Michigan, allez visiter Kalamazoo, c'est une belle petite ville, c'est sûr que moi, tu sais, j'avais ma famille, j'avais mes enfants, puis tout ça, puis j'aime beaucoup, tu sais, la pêche, j'aime beaucoup le outdoors, le bateau
1: et tout ça,
2: puis tu sais, il y a des lacs, c'était pas très tellement loin du lac Michigan, fait que tu sais, moi, j'aime ça, mais je pense que si c'est un... Mettons que t'es un célibataire de 22 ans, d'après moi, tu vas t'ennuyer de ta mère.
1: Tu vas taquiner la truite tout seul.
2: Ouais.
0: Tu vas te taquiner la truite, ça, Barnouche.
2: Parce que, Stéphanie, il n'y a pas grand truite dans le lac.
0: Hey, mais Gilbert, dans toutes les places que t'as fait, entre autres dans la Ligue nationale de hockey, c'est laquelle la ville où t'as joué que ça a été ton expérience la plus tripante?
1: Tu sais, autant d'hockeyeur que de vie personnelle, je pense que le mélange était parfait.
2: OK, mais je te dirais, c'est sûr qu'à Montréal, on est bien traité, tu sais, puis on connaît le marché de Montréal, c'est fou raide, tu sais, tout le monde, tu sais, t'es comme, c'est comme n'importe où tu vas.
1: C'était dans le début des années 80 aussi, là, c'était l'enjeu.
2: Ça fait longtemps, mais je vous dirais que... Tu sais, j'ai joué 3 ans avec les Red Wings de Détroit, puis j'ai vraiment aimé l'organisation. J'ai vraiment aimé. C'est sûr que le downtown de Détroit, le centre-ville, c'est rough puis tout ça, mais nous, on restait dans les banlieues, on restait à Farmington Hills, qui est à peu près à 20 minutes au nord. Puis,
0: okay.
2: Puis dans ce temps-là, la ville allait bien. Tu sais, Détroit, ils ont eu des problèmes financiers et tout ça, depuis ce temps-là. Mais dans ce temps-là, c'est fin des années 80, l'automobile, ça boomait, ça allait bien. Fait que, tu sais, les gens avaient des sous, tout allait bien. Puis, tu sais, on avait de bons voisins. Tu sais, on avait un excellent club de hockey. C'était une organisation. Les Red Wings de Détroit avec M. Elliott, c'était first class, là. Puis, je te dirais, 5 étoiles, first class et plus. C'était incroyable comment est-ce qu'on était bien traités. Tu sais, c'est M. Ilitch dans le hockey moderne qui a commencé les avions privés, là. Faut pas oublier
0: ça. Ah oui,
2: ça,
0: OK,
2: là.
0: C'est lui qui a parti ça.
2: Ouais.
0: Pas pire amélioration pour vous autres, là.
2: Red Bird One, là, tu sais, c'est M. Ilitch.
0: Ah, c'était le nom de l'avion, ça?
2: Ouais, Red Bird One, exactement. Red Bird One, tu sais, mais c'était... C'était les repas d'avant-match, après-match. C'était vraiment là une belle organisation. J'ai joué pour Jacques Demers aussi, qui était le coach des Red Wings.
1: Ben oui.
2: Je connaissais Jacques, Stéphanie, parce que j'ai joué pour Jacques à Saint-Louis avant. Okay. Et quand j'étais avec les Nordiques, c'est une anecdote assez, tu sais, c'est un petit peu c'est cocasse. Ma femme elle a pas la langue dans sa poche. Tu sais, Diane, ma femme Diane, elle a pas la langue dans sa poche.
0: Ben, pour aller avec un gars comme toi, je pense que c'est
2: ouais,
0: quasiment nécessaire. Ouais,
2: ben, je te dirais, là, tu sais, Mathieu, je l'ai pas rencontré, tu as parlé au téléphone, mais je pense qu'elle est pire que moi.
0: On la salue.
2: Tu sais, avec les Nordiques, ça allait plus ou moins bien. Puis là, tu sais, à un moment donné... Il y avait une game, on jouait contre les Red Wings, puis je jouais pas. J'étais pas en uniforme, puis tu sais, Bergie m'avait pas... Michel Bergeron m'avait pas habillé. Tu sais, j'aimais ça jouer pour les Nordiques, mais tu sais, quand tu joues pas, tu te sens moins...
0: Ben non, c'est clair.
2: Tu fais moins partie de l'équipe et tout ça. Fait que là, ma femme avait rencontré...
1: Et t'as sa confiance aussi, là.
2: Exactement. Tu sais, puis ma femme avait rencontré Jacques, elle le connaissait de Saint-Louis. Fait qu'elle disait, hey, ça serait le fun, tu viendrais nous chercher. Tu aimerais ça aller... Je te le jure, puis écoute bien ça. Puis, tu sais, ça a resté comme ça. Fait que là, ils ont travaillé là-dessus parce que, écoute, on s'en va jouer avec les Nordiques contre... Je vais vous compter mon échange, là. On s'en va jouer contre les Nordiques à Détroit. Fait que là, on arrive, mettons, le vendredi, parce qu'on jouait le samedi, on arrive le vendredi après-midi. Fait que là, tu sais, comme la normale, les gars, on s'en va souper. Moi, mon roommate, c'était Stephen Finn.
0: OK. Ah, Stephen c'est Finn, type,
2: Steven. Qui a joué pour les Nordiques, puis qui était capitaine, même, je pense, des Nordiques, puis il a fait une carrière aussi un petit peu dans les médias et tout ça. Fait que j'étais avec lui, fait que là... Il est 7h30 le matin, le samedi matin, le téléphone sonne dans notre chambre. C'est Jacques Demers au téléphone. Il me parle, hey Gilbert, aimerais-tu ça venir jouer pour nous autres, les Red Wings, tout ça. Il me dit, Jacques Demers, t'as pas le droit de faire ça, là. C'est un petit peu comme du maraudage.
0: Ben oui. Normalement, il y a comme un ordre des choses qu'il faut suivre, j'ai l'impression.
2: Mais monsieur, dans les années 80, là.
0: On se cassait pas la tête avec ça, hein.
2: T'es pas pareil pantoute, là. T'sais, fait que là, Calvasse, oui. Puis là, je me lève tout énervé. Puis là, Stephen Finn qui avait attendu, on est tout énervé. Tout ça, mais là. Là, on a une game à jouer, puis tout ça, ça va se passer ce matin. T'sais, ils vont m'échanger, puis là, je vais jouer à la game à soir contre les Nordiques. Mais pas en tout. Fait que là, on s'en va en pratique, le morning skate à l'aréna. Fait que là, on vient à l'hôtel. Fait que là, il se passe rien. Là, on dîne et tout ça. Fait que là, tu sais, on fait... Là, il se passe rien. Fait que là, on fait notre petite sieste d'après-midi. Fait que là, il se passe rien. On arrive à l'aréna. C'est bon, on joue à la game, puis là, ça a brassé pas mal, tu sais, puis on s'est envoyé chier un peu, pis, les mornifs et tout ça.
0: Ouais.
2: Après la game, M. Fillion, qui était sur le voyage, il me fait venir dans la petite salle à côté, il dit, on vient de t'échanger aux Red Wings de Detroit. Ils ont attendu après le match pour m'échanger aux Red Wings, mais là, le plus cocasse là-dedans, c'est que là, les Nordiques avaient un charter pour retourner à Québec. Et les Red Wings avaient un charter pour s'en aller à Pittsburgh parce que les Red Wings avaient une game à Pittsburgh le lendemain. Fait que là, on est arrivé à l'aéroport. Je pense que l'aéroport de Windsor, dans ce temps-là, on traversait l'autre côté. Puis l'avion des Nordiques était là. Puis moi, au lieu de rentrer dans l'avion des Nordiques, je monte dans l'avion des Red Wings. Puis là, tu viens de jouer contre eux autres, là.
0: Oui, tu débarques dans l'avion.
2: Bien oui, là, hey, sorry, là, tu sais, désolé, je t'ai donné une claque à la gueule.
0: Désolé pour
2: la
0: mordée.
2: Exactement. Fait que, tu sais, mais ça a bien été. Oh, wow. J'ai bien aimé. Notre premier enfant est né à Détroit. Mon garçon Jonathan est né à Détroit. Il est rendu, il va avoir 38 ans, là. Il a 38 ans, tu sais, il va avoir 39 au mois de janvier, tu sais. Uh-huh. On avait de bons voisins, on était bien traités. Fait que, non, j'ai bien apprécié la ville de Détroit.
0: Ça va être ça, notre segment, la game. Ça va être des anecdotes comme ça.
2: Mais là... hey, Stéphanie, mais que le Canadien commence à jouer.
0: Tabardouche!
2: Affile tes patins, parce que ça va aller vite.
1: Oui. Je vais lire mes bilans là, à tous les matins.
0: Oui, oui, t'as pas le choix.
2: Ça se peut que je dise, vas-y, comme ma petite fille dit, grand-papa, dis pas des méchants mots, mais ça se peut que je dise quelques méchants mots.
1: On est capable d'en prendre.
0: Gilbert, on est capable d'en prendre, puis deuxièmement, on veut pas te changer, on t'aime demain.
1: Ben oui.
2: Ah, ben c'est parfait, les amis. Fait que, hey, à demain.
1: À demain.
0: Hey, Gilbert, on se donne rendez-vous demain, oui, 7h30 pour une autre chronique La Game. Yes, bon premier contact. Yes, sir. Salut, Gilbert, à demain.
1: Bye.
2: Bye, tout le monde. Merci.
0: Yes.
2: Bye.
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0: Tout ça, on n'a même pas eu le temps de saluer notre monde et c'est ce qu'on va faire cet après-midi pour les entreprises qui sont bien branchées partout dans l'Est du Québec sur O. Alors qu'on va dire un beau coucou à la gang du Jean Coutu du côté de Sept-Îles. Merci d'être là. Également les gens du Walmart de Matane qui sont à l'écoute. Les gens du Best Buy du côté de Rimouski. Et n'ayez crainte parce qu'on va en saluer comme ça du monde tout au long de l'après-midi. Faut pas oublier aussi qu'on a notre chronique anniversaire. Et je vous le mentionne à nouveau. Même si on a une nouvelle programmation sur O, on conserve nos coordonnées 88-562-81-81 via texto, que ce soit des situations sur la route, également pour vos demandes spéciales, les salutations et souhaits d'anniversaire, parce que on en aura également au cours de la prochaine heure. Ben, c'est le bon temps de le faire dès maintenant. Avec les informations qui sont en lien dans quelques instants, par la suite, je m'occupe de la portion sportive, avec aussi à vous proposer les détails de météo et la deuxième heure de votre émission. Du trafic.
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4: Bonjour, mon nom est Jean Saint-Pierre. Voici nos informations régionales. Les préfets et chefs Innu de la Côte-Nord invitent les politiciens en campagne à proposer des solutions au déclin démographique. L'Assemblée des MRC et les Premières Nations Innu ont dévoilé aujourd'hui une étude socio-économique indépendante qui démontre que la région contribue de façon disproportionnée à l'économie du Québec. La Côte-Nord accuse un déficit fiscal annuel pouvant atteindre près d'un milliard de dollars. Le comité Non au féminicide Côte-Nord a réalisé une action de mobilisation sur le boulevard Laure à Sept-Îles ce midi. Les groupes de femmes ont aussi rencontré ce midi la députée sortante de Duplessis, Catherine Champagne-Jourdain, afin de lui remettre 17 roches, une pour chacune des femmes victimes d'un féminicide au Québec depuis le début de l'année. ArcelorMittal investit pour moderniser le mobilier de l'école primaire de Fermont. La compagnie annonce un don de 90 000 $. Il permettra l'acquisition de 300 bureaux et chaises destinés aux élèves. Jusqu'à tout récemment, les jeunes du primaire de Fermont utilisaient encore du mobilier datant de l'époque de la ville minière de Gagnon. Et puis le regroupement Femmes autochtones du Québec s'est joint à la communauté de Betsiamite lors de la marche de solidarité pour les victimes de violences samedi. La mobilisation faisait suite à la grave agression envers trois femmes Innu le 16 août. Le regroupement réclame des engagements concrets pour la sécurité des femmes et des filles autochtones partout au Québec. Détails sur macotenord.com.
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6: On y va avec le tennis. Alors hier, c'était une bonne journée pour la Lavalloise d'Elani Fernandez au US Open. Elle a facilement remporté son match, passe au deuxième tour. Même chose chez les hommes pour l'Ontarien Denis Shapovalov. Et on surveille aujourd'hui Félix Auger-Aliassime qui dispute son match à 17h. Il est quand même la troisième tête de série du tournoi. Donc, ce sera à suivre de ce côté-là. Au golf, l'Américain Scottie Scheffler qui a effacé un retard de 3 coups. Il a remporté le championnat du circuit de la PGA hier. Il a décroché ainsi un deuxième titre de la Coupe FedEx en carrière. Et son triomphe lui a permis de doubler Tiger Woods au classement des gains en carrière sur le circuit de la PGA. Au baseball, quelle performance! Peut-être même la meilleure performance au monticule depuis son arrivée à Toronto pour Max Scherzer. C'était le Max Scherzer des beaux jours, 10 frappeurs retirés sur des prises. Et il a guidé les Jays à une victoire de 7-0. Congé aujourd'hui pour les Blue Jays de Toronto. On reprend l'action demain soir face à Cleveland et c'est sur la route. Et ça fait partie là, de cette série. C'est 3 séries, 3 rencontres, donc 9 matchs consécutifs sur la route à venir pour les Blue Jays de Toronto qui ne sont qu'à un match maintenant, donc d'une participation aux séries de fin de saison. Ils ne sont pas les seuls par contre, là, mais n'empêche. Et l'ancienne vedette de la NFL, Aaron Donald, qui a pris la décision de sortir de sa retraite et donc on a confirmé qu'il donc a signé un contrat assez lucratif à part de ça au cours des dernières heures, au cours de la soirée d'hier. C'est ce qu'a mentionné Adam Schefter, le rapporteur pour ce qui est du sport dans la NFL. Et d'ailleurs, parlant de la NFL, ben ça commence mercredi, début de saison. On aura la chance d'y revenir avec plus de détails. Et pour ce qui est d'Aaron Donald, ben c'est entretenu et aussi surtout entendu avec les Rams de Los Angeles. Donc, ça fait partie de l'information sportive. Détails la météo rapidement. On a pour ce soir, ben c'est une belle soirée dégagée, matane, à minimum à 11 degrés, nappe de brouillard en cours de nuit. On a une autre belle soirée aussi pour le secteur de Rimouski avec bon des conditions sensiblement similaires, minimum à 8 degrés ce soir, cette nuit, cette île et Port-Cartier. Une belle soirée également en perspective pour ce soir dégagé et un minimum à 9 degrés.

cette grande rentrée radio sur Oh dans l'émission du trafic. Oui, des belles nouveautés, ben, comme on vous en a parlé en début d'émission tantôt, avec notre duo dynamique du midi, Lara Gonzo. Et ben ça, ça fait en sorte que... Parce qu'il y a des gens qui m'ont posé la question, mais moi, toi, Pierre-Richard Zantirois, wow, c'est pas fini, moi, Pierre-Richard Zantirois. Au contraire, on sera avec vous pour une très grande partie de la fin de semaine. Chaque fin de semaine, les samedis de 10h à 16h, les dimanches de 10h à 18h. Donc, on va en avoir des affaires à vous raconter. Donc, pas le temps de s'ennuyer. Et pour ce qui est des valeurs sûres, retour de certains segments pour, entre autres, notre segment automobile avec mon ami Marc Bouchard. Ce sera de retour également la semaine prochaine. Donc, ça, c'est à ne pas manquer dans l'émission du trafic. Bon, à partir de tout ça, parlant d'automobile, je lancerai la question un petit peu plus tard, tantôt, alors qu'on va parler de prix de voitures usagées actuellement. Les choses ont changé un petit peu. Et ce qui ne change pas, c'est qu'on a le meilleur de la musique. Pour vous autres, c'est Sylvain Caron qui vous propose ce gros succès de Fastball avec The Way.

Jeune sensation qui a fait d'ailleurs une présence fort remarquée à la dernière édition de l'Assaut Montréal. Cameron Whitcomb pour la portion musicale sur O. Alors que on est dans l'automobile et j'en avais parlé il y a de cela quelque temps pour la valeur des véhicules d'occasion et je pense qu'on avait parlé du premier trimestre. Maintenant, on a des chiffres de première moitié 2026 et selon le guide de l'auto, ben les prix demeurent supérieurs à ceux d'avant la pandémie, mais c'est vraiment un phénomène de stabilisation. Parce que pour l'ensemble du pays, le prix de vente moyen a augmenté, bon, de 0,2% légèrement de mai à juin, mais ça représente une baisse de 4,7% par rapport à l'année précédente. Donc, de façon moyenne, au Canada, 31 487 $. C'est quand même une bonne nouvelle pour ce qui est des consommateurs. Évidemment qu'en revanche, il y a certains modèles qui sont populaires et qui ont des prix de revente dans les voitures usagées qui se situent encore à une augmentation là peut-être marquée de 4,3% si on parle Toyota RAV4 de façon générale. Et à l'échelle provinciale, au Québec, ça fait partie des bonnes nouvelles. On continue d'afficher les prix de vente les moins élevés au pays, avec une moyenne de 28 500 $ par véhicule d'occasion. Et ça, c'est une baisse de 1,7% sur un an. Les Maritimes sont la seule grande région où les prix en hausse sont en hausse par rapport à l'année précédente. La Colombie-Britannique demeure la province avec le prix moyen le plus élevé. Donc, quand même, chez nous, c'est une bonne nouvelle. Mais le volume des transactions au Canada demeure relativement modeste et la demande est stable sans retrouver les niveaux observés en 2025. Donc, est-ce que ça pourrait influencer lors des 6 prochains mois ou les 6 donc derniers mois de 2026? On aura les chiffres là-dessus un petit peu plus tard. On se croise les doigts pour la suite des choses. Éric Lapointe et Motel 117 sur votre radio. 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

0: qui nous attend dans quelques instants à la chronique anniversaire? Ben, pourquoi pas, tiens, 88-562-81-81 pour y aller à de vos souhaits d'anniversaire. Et je vous dis tout de suite, vous avez été bon sur le pitonnage aujourd'hui parce qu'il y en a quand même plusieurs qui se retrouvent sur notre liste. Vous pouvez en faire des ajouts là, au cours des prochaines heures. Et aussi, on va revenir sur le domaine du cinéma, cette fois-ci, parce qu'on a obtenu les chiffres du box-office au cours du dernier week-end. Alors qu'on va pouvoir vous jaser tout ça. Il y a quelques surprises qui s'y retrouvent, à tout le moins dans le top 5. Donc, ce sera fort intéressant de revenir là-dessus. Donc, oui, les anniversaires, ça revient au cours des prochains instants. Détail de la météo, c'est un début de semaine qui s'annonce fort positif dans l'Est du Québec. Et on va vous proposer cette belle collaboration de Good Charlotte avec Yellow Card dans quelques secondes.
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9: C'est dégagé pour ce soir, cette nuit, avec un minimum à 9 degrés, alors que pour la journée de demain, mardi, il y a un beau soleil en vue, maximum à 18 degrés. Et la belle séquence, à tout le monde, on a un bon début de semaine. Mercredi, c'était les Ports-Quartiers également. On a un maximum à 18 degrés, puis avec la présence du beau soleil. Donc, c'est vraiment positif. Avec, dans quelques instants, sur votre radio du 99.1, on vous gâte les oreilles avec la musique de Yellow Card et Good Charlotte en collaboration.
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Justin Roberge qui célèbre sa fête aujourd'hui. Bonne fête, Jimmy Gingras également. C'est son anniversaire. Tant qu'à être dans les belles jeunesses, tiens, William Lebrun qui célèbre son anniversaire également. Bonne fête à toi. Anniversaire à souligner pour Isabelle Simard, également pour José Roy. On a Rachel Caron qui célèbre son anniversaire aujourd'hui. Bonne fête, Rachel. Johnny Gauthier aussi fait partie de nos fêtés, tout comme Marie-France Fortin. Anniversaire également pour M. Gilbert Mios. Bonne fête. Sandra Lefrançois fait partie de nos fêtés. Manon Poitras également, à qui on souhaite une magnifique journée. Et à travers tout ça, Jean-François Marquis pour les anniversaires de cette journée, la toute dernière du mois d'août.

box-office nord-américain pour la dernière fin de semaine. Disons que les gens, oui, se sont rendus au cinéma. Il y a quelques surprises qui se confirment pour le top 5. Alors qu'on a le film Body, c'est en nouveauté. Ça, c'est en sixième place. On a amassé 5,4 millions de dollars US. Par la suite, Insidieux, Hors du plus loin, qui est en donc, position suivante avec 7,3 millions de dollars US amassés au cours de la fin de semaine. C'est en cinquième place, pour être plus précis. À la Constellation du Chien, qui est en quatrième position, 8 millions de dollars, pour 8 piastres, certains. 8 millions de dollars US avancés. La surprise pour moi au cours de la fin de semaine, parce que c'est un film bon, qui nous fait plaisir, je comprends donc. Coyote visite Acme, mais qui a eu pas beaucoup de publicité. Quand même, une troisième place, 11 millions de dollars amassés. L'Odyssée en deuxième place, ça continue de connaître beaucoup de succès après toutes ces semaines, 14 millions de dollars. Et Spider-Man, un jour nouveau, pas trop de surprises là, en première place avec un 16 millions de dollars.

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2: Oh! On va profiter de l'occasion pour faire une tournée dans l'Est du Québec des activités, alors que, bon, on vient d'entendre une figure marquante actuelle du New Country en Amérique, Shabozy, qui vient de lancer son plus récent album, il y a de cela quelques semaines. Maintenant, ben oui, pour les tournées des activités dans l'Est du Québec, bon, peut-être vous mentionner du côté de Rimouski. On a demain soir 20h au bain public, tout dernier match de saison pour la Ligue d'improvisation estivale à Rimouski. Ah, donc, c'est l'occasion d'aller faire un tour, d'aller les encourager. Donc, je vous rappelle que c'est à 20h demain. Il y a l'heure du compte également, samedi prochain, le 5 septembre, à la bibliothèque Lisette Morin, à compter de 10h, événement gratuit pour les enfants. On a, évidemment, comment passer à côté, le Festival de Jazz 40e édition. Ça commence d'ailleurs au cours des prochains jours, du 3 septembre au 6 septembre, pour des activités un petit peu partout à travers le secteur. On aura la chance de reparler de ce côté-là. Amateurs de sport, ce soir et mercredi soir, on a la poursuite des séries pour la Ligue de balle molle de Rimouski. Donc, les matchs qui sont présentés au terrain de balle de Pointe-au-Père à 19h30. Il y en a un ce soir et par la suite, ce sera la présentation des finales à compter de mercredi. Matanie, maintenant, on a la grande fête du village de Baie-des-Sambres. Ça, c'est samedi prochain à partir de 13h au parc du Sacré-Cœur avec de la musique et beaucoup d'activités qu'on aura la chance de vous dévoiler au cours des prochaines. Dévoilement de la programmation des Journées de la culture, ça va se faire ce mercredi, donc 2 septembre à 17h à la Salso. Et on a également de la balle molle demain soir au Stade du Rempart. C'est le tout dernier match d'ailleurs de l'histoire du Stade du Rempart, avec une cérémonie spéciale à compter de 19h. Maintenant, pour Sept-Îles, beaucoup de spectacles à surveiller. Jay Scott va présenter son spectacle « Toutes les rues sont silencieuses » à la salle JMD, vendredi 11 septembre, 20h. Il y a Fred Dionne, artiste que j'adore, que l'on tourne ici sur O. J'ai d'ailleurs assisté à ses premières parties de spectacle parce qu'il a fait les premières parties de Matt Lang il y a de cela quelques temps à peine. Eldorado, son spectacle est présenté à jeudi le 10 septembre à 20h, toujours à la salle de spectacle de Sept-Îles. Et ils seront en spectacle vendredi prochain à 20h à la salle Jean-Marc Dion avec leur tout nouveau spectacle, la gang de Blue Jeans Bleu qu'on vous propose dès maintenant sur O.

0: J'ai promis de saluer la gang de sécurité médicale, Matane Rimouski, c'est fait à l'instant. Boucherie Saint-Gelais pour la matanée, également la poissonnerie des bois. Salutations à vous autres. On a du côté de Port-Cartier, le Café Théâtre Graffiti, c'est-il la gang d'Olivier Chrysler et de Subway, à qui je veux dire un beau coucou. Et on peut ajouter du côté de Rimouski, la belle gang de l'Aubainerie, également du centre d'amusement La Moussaillon, et aussi du côté de Son X Plus, toujours branché sur haut dans l'Est du Québec. Merci d'être là. Et puis, vous savez que notre mariage radiophonique va perdurer comme ça encore au cours des prochaines semaines. Encore longtemps et longtemps. Bon, mais la bloc information, c'est à surveiller tantôt. Et puis, je vais vous revenir avec les nouvelles du sport, quelques petites manchettes, détails de la météo et la toune qui punch à suivre.
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4: Bonjour, mon nom est Jean Saint-Pierre. Voici nos informations régionales. Les préfets et chefs innus de la Côte-Nord invitent les politiciens en campagne à proposer des solutions au déclin démographique. L'Assemblée des MRC et les Premières Nations innus ont dévoilé aujourd'hui une étude socio-économique indépendante qui démontre que la région contribue de façon disproportionnée à l'économie du Québec. La Côte-Nord accuse un déficit fiscal annuel pouvant atteindre près d'un milliard de dollars. Le comité Non au féminicide Côte-Nord a réalisé une action de mobilisation sur le boulevard Laure à Sept-Îles ce midi. Les groupes de femmes ont aussi rencontré ce midi la députée sortante de Duplessis, Catherine Champagne-Jourdain, afin de lui remettre 17 roches, une pour chacune des femmes victimes d'un féminicide au Québec depuis le début de l'année. ArcelorMittal investit pour moderniser le mobilier de l'école primaire de Fermont. La compagnie annonce un don de 90 000 $. Il permettra l'acquisition de 300 bureaux et chaises destinés aux élèves. Jusqu'à tout récemment, les jeunes du primaire de Fermont utilisaient encore du mobilier datant de l'époque de la ville minière de Gagnon. Et puis le regroupement Femmes autochtones du Québec s'est joint à la communauté de Betsiamite lors de la marche de solidarité pour les victimes de violences samedi. La mobilisation faisait suite à la grave agression envers trois femmes innues le 16 août. Le regroupement réclame des engagements concrets pour la sécurité des femmes et des filles autochtones partout au Québec. Détails sur macotenord.com.
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6: Tennis, on a des victoires hier pour l'Ontarien Denis Shapovalov chez les hommes qui a remporté son match de premier tour du US Open. Chez les dames, Leilani Fernandez également qui a remporté son premier match. Au moment où on se parle, c'est le début de la rencontre, mais tantôt prise où en vedette Félix Auger-Aliassime, troisième tête de série du tournoi. Donc le match vient à peine de commencer. On va suivre ça pour vous autres. Maintenant, pour le golf, l'Américain Scottie Scheffler qui a effacé un retard de 3 coups. Il a remporté le championnat du circuit de la PGA en décrochant un deuxième titre de la Coupe du Monde ou de la Coupe FedEx en carrière. D'ailleurs, au niveau des sommes amassées, là, il double maintenant Tiger Woods au classement des gains en carrière sur le circuit de la PGA. Au baseball, c'est congé pour les Blue Jays de Toronto. Demain, on débute une nouvelle série face aux Guardians de Cleveland. On a 9 matchs sur la route consécutifs à disputer pour les Blue Jays. Toujours un match, une participation en série de fin de saison. Au football de la NFL, je vous rappelle que la saison commence mercredi. L'ancienne vedette de la NFL, Aaron Donald, qui a pris la décision de sortir sa retraite, il revient avec les Rams, signé un contrat quand même de 20 millions de dollars et avec bonification, il pourrait même se rendre à 30 millions de dollars. Hein, c'est quand même du change. Avec les détails de la météo, on va pouvoir se concentrer sur une belle soirée dans l'ensemble de l'Est du Québec. Évidemment qu'on est dans le temps de l'année où les nappes de brouillard s'invitent comme ça en fin de soirée et en cours de nuit. Et c'est le cas avec un minimum à 11 degrés pour le secteur de la Matanie. On a du côté de cette île et Port-Cartier ce soir donc un ciel dégagé. Avec un minimum à 9 degrés, donc ça va bien de ce côté-là. Secteur Rimouski, on a partiellement nuageux, avec nappe de brouillard se formant en cours de nuit et un minimum à 8 degrés.

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1: On conserve nos bonnes habitudes sur la route. La prudence, jusqu'à maintenant, pas de trop de mauvaises nouvelles policières depuis le début de la journée. Par contre, de façon générale au Québec, et bon, on est en train d'expliquer le tout avec la rentrée scolaire, ça se peut qu'on soit un peu plus pressé, donc on respire un petit peu, on décompresse, et puis on fait attention sur les routes, c'est le plus important de ce côté-là. Troisième heure du trafic. Sylvain Caron avec vous autres sur Haut dans l'Est du Québec. Parlant d'automobile, ça tombe bien parce que j'ai deux sujets qui touchent l'automobile à quelques égards avec un homme. Parce que, vous savez les gars, on aime ça prendre soin de nos voitures. On aime ou on essaie de faire en sorte que ça qu'elle dure le plus longtemps possible. Il y en a un qui l'a fait pendant plusieurs années. Et c'est même un record Guinness. Je vais vous en parler tantôt. Et pour les voitures, ben, on n'a pas tous la chance d'avoir le fameux dashboard, la fameuse caméra. Un cellulaire peut faire l'affaire, bien utilisé. On pourra en parler un petit peu plus tard, tantôt, avec également Meilleur moment des 100 000 matins à suivre un petit peu plus tard. Et la toune qui punch!
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1: Et on peut dire que c'est une chanson bien réussie, une reprise d'une chanson à grand succès qui a été lancée en 1970 par The Guess Who. Mais la reprise de belle façon et c'était même imprimé d'un Grammy, s'il vous plaît. Alors que Lenny Kravitz a eu la bonne idée, fin des années 90, de nous proposer cette version d'American Woman pour la toune qui punch de ce lundi. Et la dernière journée du mois d'août, sur les ondes de haut, montez le volume.
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2: Oh! On aime ça minucher notre voiture, puis on aime ça qu'elle perdure le plus longtemps possible. Et il y en a d'ailleurs qui ont des collections, qui participent à différentes rencontres ou aussi des fins de semaine de voitures anciennes, ainsi de suite. Celui qui a le record Guinness, là, vous voulez le savoir, là? L'homme de Californie, c'est un homme de Monrovia qui vient d'établir un record Guinness pour la plus longue possession continue d'un véhicule neuf. Il s'appelle Bill Hatch, qui a acquis sa Chevrolet Corvette 1957. Il avait 25 ans à l'époque. Et il a toujours gardé depuis tout ce temps-là. Et il y a une célébration qui a eu lieu au cours des derniers jours, au mois d'août, le 12 pour être plus précis, 69 ans jour pour jour après l'achat dans le stationnement d'un centre commercial. Le maire de la ville et plusieurs membres du club North Coast, dont fait partie Bill Hatch depuis de nombreuses années, étaient sur place. Il y a 6 autres clubs de propriétaires de Corvette du sud de la Californie qui étaient également représentés. Hey, faut le faire, là. Possède son char depuis 69 ans. Et on a fait toute une fête avec ça. Et c'est un ancien professeur d'école secondaire qui s'était pointé chez le concessionnaire. Donc, son intention était de se procurer une Bel Air. À l'époque, c'était populaire. Et selon l'histoire rapportée par le journal local, le vendeur l'a finalement convaincu d'acheter sa Corvette décapotable pour la somme de 3 400 $ à l'époque. Donc, nettement plus dispendieuse que la Bel Air. Ben là, je pense pas qu'il le regrette, hein, parce que l'homme qui est aujourd'hui âgé de 94 ans apparaît en superbe forme. Puis le charme, honnêtement, là, à voir la photo qui a été dévoilée avec tout ça, là, est tout aussi magnifique. Donc, bravo, bravo! 69 ans, avec sa voiture d'origine à bord de ça. Vincent Vallière vient faire un tour avec la chanson « Je pars à pied ».

0: amateurs de musique et des amateurs d'Oasis, bien, dites-vous qu'il y a quelque chose de le fun qui s'en vient sous peu, hein? Parce qu'on a fait un documentaire, on en a parlé il y a de ça quelques temps, concernant ce grand retour de Liam et Noel Gallagher avec le Oasis Live 2025. Donc, on a profité de l'occasion pour prendre des images, tourner énormément de matériel à l'intérieur de ce documentaire qui sera présenté dans les différentes salles IMAX un peu partout à travers le monde. Et je vois que Montréal en fait partie. Donc, c'est déjà une bonne nouvelle. Si jamais vous voulez voir ce documentaire d'une 124 minutes, qui risque d'être bien, bien le fun à part de ça. Et c'est à partir du 11 septembre. Et si mon petit doigt ne ment pas, Disney Film a collaboré au projet. Ça veut dire presque automatiquement qu'on devrait voir sous peu, si jamais vous ne pouvez pas aller dans une salle de cinéma IMAX, il devrait être disponible ça prochainement sur Disney+. On vous tiendra au courant. Et ça tombe bien parce qu'on vous les offre. Oasis, en musique tantôt.
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0: Ce soir, on a un ciel dégagé avec un minimum à 9 degrés à Sept-Îles et Port-Cartier, alors que demain, mardi, c'est une journée généralement ensoleillée. Le maximum est à 18 degrés. Donc, c'est quand même positif pour les prochaines heures pour nos régions. Vous dire que pour mercredi, tiens, on va y aller au long terme parce que j'avais comme promis de semaine ou une belle première partie de semaine. Je vais tenir mes promesses. Dites-moi merci. Non, vous dites merci à Environnement Canada. Alors, on a à surveiller pour mercredi. Une belle journée ensoleillée avec un maximum à 18 degrés.
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spécialiste au niveau de l'informatique et des gadgets, François Charron, a une topinouche de bonne idée. Il y a même des gens que je connais, d'ailleurs, qui ont déjà transformé une voiture qui n'a pas de caméra de surveillance avant, ou de dashboard, pour utiliser le terme anglophone. Et on peut le faire maintenant avec son appareil ou un vieux téléphone cellulaire. Ça se fait quand même, donc on pourra rejaser tout ça au cours des prochains instants. Le temps de vous faire entendre cette magnifique chanson avec, dans quelques instants aussi, à l'émerveillement des 100 000 matins. Ça, c'est pas tout de suite. On laisse la place pour le moment à Almost Monday.

0: François Charron, très bonne idée qu'il mentionne sur son site Internet pour utiliser un vieux téléphone cellulaire comme dashcam. Donc, pour une caméra qui filme, ça vous donnera pas les angles de recul, ainsi de suite, là. Mais si jamais vous n'avez pas de caméra à même votre voiture, ça peut servir de ce côté-là. Si vous avez un téléphone iPhone ou téléphone Android qui ne sert plus, ça peut vous servir de ce côté-là, d'un chargeur USB pour la voiture, évidemment, pour qu'il soit constamment en recharge et qu'il puisse enregistrer. Il y a deux applications qui existent, entre autres, là, pour ce qui est des téléphones Android, Droid Dashcam, pour les applications iPhone, téléphone iPhone, Dashcam Recorder. Et surtout, il faut absolument avoir un support, hein, pour éviter d'avoir à jouer là-dessus, parce qu'on n'a pas le droit. Normalement, là, on fait les ajustements avant de partir. Et voilà, vous avez votre dashcam. Dans quelques instants, les meilleurs moments des 100 000 matins.
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1: Nous autres, ce matin, ce qu'on veut faire, ben, c'est justement, c'est de jaser, un petit débat. Et le sujet de ce matin, c'est la campagne électorale provinciale. Tout le monde a son mot à dire sur la campagne. Et tout le monde trouve qu'il y a des sujets qui passent sous le radar dans la campagne électorale et qu'on devrait plus en jaser, mais que ça arrivera pas d'ici au 5 octobre prochain.
2: Ben, c'est certain que...
1: Toi, quel sujet tu fais comme... Hey, ça, là, on n'en parlera pas assez durant la campagne.
2: Ben, c'est parce que là, on parle beaucoup de Donald Trump.
1: Ben oui,
2: mais... C'est ce qui va sortir à chaque fois que Trump va prendre une décision. Ben, nos politiciens québécois vont réagir, puis on va peut-être tasser du revers de la main certains sujets. Et pour moi, on ne parle jamais assez d'éducation. On le sait. On avait annoncé vers la fin de l'année dernière les fameuses coupures en classe. On a eu preuve de ça aussi avec cette façon de militer où on a mis des chaises vides dans un local le jour de la rentrée pour nous présenter le titre de certains collègues qui ne sont plus en place, ne sont plus à l'emploi parce qu'on a fait des coupures. Tu sais, puis j'ai entendu parler là, tu sais, d'une dizaine de travailleurs sociaux et d'éducateurs spécialisés pour un centre de service scolaire des Phares où les besoins sont criants. Parce que les défis sont grands. Puis, je veux dire, c'est ça. Notre jeunesse est faite comme ça maintenant. Il y a des défis à relever. Il faut les accompagner. Puis on peut pas couper là, mais on le fait quand même.
1: Mais ça, Stéphanie, à travers tout ça, ces coupures-là que tu dis, c'est parce que la job, elle reste à faire pareil.
2: Tout à fait.
1: C'est dans le cours de qui que ça va tomber?
2: Ah ben ça, tu sais, on le sait, il y a certains frais supplémentaires qui doivent être déboursés pour les parents. On parle de sport, entre autres, avec la facture qui a été relayée aux parents. Mais en même temps, je me dis, c'est une augmentation de prix. C'est genre, tu payes, tu utilises. Là.
1: C'est pas
2: le monde qui a payé pour ça.
1: C'est pas ça que je voulais dire. Mettons, on prend le cas du petit Loïc. Puis toujours le nom que moi j'utilise, là, les Loïc, les parents de Loïc à l'écoute, là, prenez pas ça personnel. Là,
2: hein? J'en connais des Loïc.
1: On prend le cas du petit Loïc, que mettons, lui, il a des besoins particuliers, il a besoin d'un plan pour l'année scolaire, tout ça. Mais que là, par manque de personnel, qui va s'occuper justement de gérer tout ça et de mettre en place tout ça? Ça va-tu tomber dans le cours des professeurs? Ça va-tu tomber dans le cours de ceux-là qui ont pas été coupés dans les le personnel?
2: On va ajouter
1: là,
2: des tâches.
1: On leur ajoute des tâches, ça fait une charge de travail qui est plus grosse, puis ça fait en sorte que ces gens-là vont peut-être pas t'offrir à run.
2: Forte chance, puis je pense qu'on
1: c'est
2: est...
1: C'est ça qui va arriver?
2: On doit être assez alerte.
1: On va péter ça dans le cours des autres.
2: T'sais, exemple, là, à l'école de ma fille, la TS, la travailleuse sociale, fait, si ma mémoire est bonne, 2 ou 3 écoles. Donc, elle doit se séparer une journée à un endroit. Puis parfois, il y a des crises à régler là. Puis les dossiers sont plus gros encore. Puis les défis, puis les problèmes aussi sont plus majeurs encore. Puis je pense qu'il faut garder en tête, tu sais, moi, je suis une fan de culture. Je trouve que c'est une belle richesse, la culture à l'école. Il faut pas couper. Maintenant, là, on a fait un budget de dire, bon, on vous a donné un budget, vous achetez des livres, vous faites des sorties. C'est vous qui choisissez. Là. C'est la même enveloppe maintenant. Là.
1: Ben, ça, je suis d'accord avec toi. C'est un sujet dont on ne parle jamais assez parce qu'après ça, de l'éducation découle un paquet d'autres affaires. T'sais. C'est parce que nos futurs médecins, nos futurs ingénieurs, nos futurs avocats, nos futurs animateurs radio...
2: Ben oui, on en a besoin.
1: Ouais, c'est ça. Mais nos futurs journalistes, c'est parce qu'ils passent tout à l'école à un moment donné. Là, t'sais. Ce qui fait que l'éducation est à la base d'un paquet d'affaires. Et moi, les deux sujets que je trouve qu'on parlera pas assez dans la campagne électorale, puis d'ailleurs, on a une semaine de campagne déjà derrière la cravate, là, une semaine même un peu plus, là, puis on a à peine effleuré ces sujets-là, l'environnement.
2: Ah ouais, c'est sûr.
1: Puis les infrastructures. Nos infrastructures font dur.
2: Les infrastructures scolaires, tu sais, on en parle aussi.
1: Ben, pas juste scolaires, les infrastructures routières,
2: les ponceaux, les
1: tabarnouches, on dirait que tout tombe en ruine. Mais il n'y a personne qui va parler de ça. On va effleurer le sujet.
2: Mais je pense que en conférence de presse, les politiciens vont se faire challenger par les humoristes, non, les journalistes. Bon, des fois c'est un mélange des deux par rapport à ça, mais on va répondre, mais probablement un peu pour se débarrasser parce que pour l'instant c'est pas l'enjeu prioritaire.
1: Il y a rien de sexy dans annoncer quelque chose en campagne électorale de dire hey, on le sait que ça tombe en ruine, bon, on va retaper ce qui tombe en ruine. Il y a rien de sexy là-dedans. Mmh. Tu sais, on veut tout le temps avoir du neuf, tu sais, un nouveau tronçon routier, une nouvelle école, mais dire qu'on va un nouvel
2: réfection,
1: hôpital.
2: Faut
1: c'est ça,
2: le
1: dire, hey, on va réparer ça, tu sais. C'est pas sexy. Ça fait que ça, je pense qu'on en parlera pas assez. Puis l'environnement, c'est quoi? La planète se porte mieux tout d'un coup, tu sais? On voit des catastrophes environnementales qui arrivent partout sur la planète, comme là, une crue au Grand Canyon, en fin de semaine, en Arizona, aux États-Unis. Il y a un pouf, il y a tombé de l'eau tout d'un coup, puis là, il y a des gens qui se sont retrouvés dans une fâcheuse situation. Il y a des morts. En Chine, ce qu'on a vu au Népal, là, le gros bloc de glace, là, puis ça a fait une catastrophe. Hey, on n'est pas à l'abri de ça chez nous, là, tu sais. On fait quoi? C'est quoi les mesures? On n'en parlera pas. Non, on n'en parlera pas parce que là, on a mis ça de côté. Non, mais c'est ça, mais on a comme mis ça de côté depuis quelque temps, puis on n'en parlera pas durant cette campagne électorale-là. Moi, c'est les deux sujets que je pense qui vont être, vont passer sous le radar.
2: Moi, je pense que si j'étais politicien, pour me démarquer, au moins, j'aborderais ces sujets-là.
1: Ouais.
2: Mais je veux pas dire que tu vas faire ce choix de carrière.
1: Ça veut pas dire que tu vas faire la clip aux nouvelles, vous autres. Vous en pensez quoi? C'est quoi le sujet que vous croyez qui va passer sous le radar? En tout cas, que ça a l'air d'être parti pour ça, que ça va passer sous le radar dans la prochaine campagne électorale, ben là, dans la campagne qui est en cours. Là. Oui, ça peut changer.
2: C'est ce qu'on souhaite.
1: Je te trouve naïve un peu.
2: Ouais, mais tu sais, ça fait partie...
1: Ça fait partie de ton charme.
2: Ouais, c'est ça, de mon charme.
1: Mais vous autres, vous pensez que c'est quoi le sujet qui va passer sous le radar dans la campagne électorale? 88-724-9870, curieux de vous lire et de vous entendre là-dessus ce matin.
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12: Les préfets, chefs et nous de la Côte-Nord invitent les politiciens en campagne à proposer des solutions au déclin démographique. L'Assemblée des MRC et les Premières Nations Innus ont dévoilé aujourd'hui une étude socio-économique indépendante qui démontre que la région contribue de façon disproportionnée à l'économie du Québec. La Côte-Nord accuse un déficit fiscal annuel pouvant atteindre près $1 milliard. Le comité Non au féminicide Côte-Nord a réalisé une action de mobilisation sur le boulevard Laure à Sept-Îles ce midi. Les groupes de femmes ont aussi rencontré ce midi la députée sortante de Duplessis, Catherine Champagne-Jourdain, afin de lui remettre 17 roches, une pour chacune des femmes victimes d'un féminicide au Québec depuis le début de l'année. Détails sur macôtenord.com.
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0: 15 septembre avec une formule 84 matchs cette année. Alors, deux matchs de plus à la saison du Canadien. Et il s'en passe des choses. Et c'est pas fini parce que vous vous dites, ah ouais, mais attends, le tournoi de gars, ça commence juste dans deux semaines, c'est tranquille dans la Ligue nationale. Non, c'est pas tranquille. Il y a des signatures de contrat, il y a des dossiers pas réglés. Le Canadien pourra encore bouger aussi. Il y a toutes sortes de rumeurs de transactions. Alors, on est la meilleure place pour vous pendant une heure de 18 à 19 heures pour décortiquer tout ça. Et je suis très heureux, encore une fois, je te le dis encore, Oli, mais de faire ça avec toi pendant une heure.
1: Alors, essentiellement, tu l'as dit, FX, là, parce que ça recommence très bientôt pour le Canadien d'ici une ou deux semaines. Ça va être le camp des recrues, le tournoi de golf, le camp d'entraînement d'équipe. Faut être honnête, là, on est à la fin du mois d'août, le 31 août. On peut essentiellement dire que l'été du Canadien est terminé. Oui, ça se peut qu'il y ait des petits mouvements ici et là. Mais le gros des transactions dans la LNH est passé.
0: Ouais.
1: 1er juillet, marché des joueurs autonomes, au repêchage, il y a toujours énormément de transactions. Le Canadien n'a pas fait grand-chose. Je vous le résume rapidement, au cas où vous étiez peut-être un peu moins à l'affût de tout ça. Brandon Gallagher, Joe Velo et Patrick Laine sont partis. Qu'est-ce que le Canadien est allé chercher? Personne. Et Sacha Pastouilla, Brett Bérard, Maximilian Joubert, des joueurs de la Ligue américaine, mais c'est pas très intéressant pour nous
0: moment.
1: Et Kent Hughes a aussi distribué quelques contrats. Ivan Demidov s'est entendu à long terme, un contrat de 8 ans, un peu plus que 9 millions de dollars par année. Jakub Debech, lui, a signé pour 3 années supplémentaires à 5,3 millions de dollars. Et Kirby Dach aussi est revenu sur une entente de une saison. Mais donc, pas de fameux deuxième joueur de centre.
0: Toujours pas là.
1: Pas d'ailier de deuxième trio. Pas de joueur pour le troisième ou quatrième trio qui peut apporter peut-être un côté un
0: sablé,
1: peu plus robuste du papier sablé à son jeu. Pas de défenseur droitier d'expérience. Si on prend en considération tout ça et fixe, quelle note est-ce que tu peux donner à l'été de Kent Hughes et l'état-major du Canadien?
0: Je vais te dire, cet été, via le marché des joueurs autonomes, on le sait, c'est pas vraiment quelque chose que Kent Hughes affectionne particulièrement. Parce qu'habituellement, bon, le 1er juillet, tu le sais, Oli, autant bien que moi et que les auditeurs et les auditrices qui nous écoutent, habituellement, il y a des mauvais contrats qui se donnent. Tu vas pas surpayer. Kent Hughes nous a pas habitué à ça dès le 1er juillet, depuis qu'il est en poste, depuis quelques saisons. Pour cette raison-là, bon, je suis pas frustré que Kent Hughes n'ait pas donné un haut salaire à un joueur qui était disponible via le marché. Côté transaction, évidemment, je l'ai cherché, cette fameuse transaction-là. Je sais que Kent Hughes a travaillé très, très fort cet été pour nous l'apporter à Montréal. On n'en doute pas. C'est pas arrivé encore. Je suis encore dans le camp de me dire, c'est pas fini. Je sais qu'on est le 31 août, mais c'est pas fini. La note que je vais donner pour l'instant à Kent Hughes, il y a eu cette belle prolongation de contrat à Ivan Demidov, tu l'as mentionné, même chose pour Jakub Debech. Je vais donner une bonne note pour le moment parce que je pense encore que ça peut bouger. Je vais donner la note de 8 sur 10. 8 sur 10, bon, c'est parce que au moins Kent Hughes a s'est occupé du dossier le plus important pour moi qui était la prolongation de contrat d'Ivan Demidov. Ça, c'est réglé. Il est là à long terme sur 8 ans aussi. Et ça, c'était à éviter parce qu'on le sait que la nouvelle convention collective, à partir du 16 septembre, les contrats que tu pouvais donner à des joueurs à long terme étaient de 7 ans. Maintenant, tu signes Ivan Demidov une année supplémentaire à un contrat qui est très raisonnable dans son cas, qui pourrait devenir une aubaine dans quoi? 5-6 ans si Ivan Demidov continue sa progression lors des prochaines saisons. Mais je l'attends encore, cette transaction-là, avec impatience. Parce qu'au moment où on se parle, le Canadien va amorcer la prochaine saison avec exactement la même formation. Il y a des équipes qui sont améliorées autour de lui. On en a parlé brièvement durant l'émission. Moi, je suis pas convaincu que le Canadien va terminer dans le top 3 de sa division
1: si vraiment
0: la même formation sur papier qui se présente pour le premier match de la saison régulière.
1: Mais comment tu peux dire ça? Fix, tu l'as dit, c'est la même formation. Ils ont fait 106 points la saison passée. Ils ont gagné 2 rondes en série.
0: Regarde comment les équipes autour se sont améliorées. Regarde les Panthers de la Floride, par exemple. Je vais prendre cette équipe-là. Je sais qu'il y en a autour qui se sont pas nécessairement améliorés, mais les Panthers de la Floride vont commencer la prochaine saison. À moins d'une catastrophe comme on a eu l'an dernier. Alexander Barkov, tu retrouves Barkov, tu as l'acquisition de Brady Tkachuk, tu arrives là avec un top 6 extrêmement solide, une énorme profondeur aussi en attaque, une bonne défensive. Alors pour moi, j'ai pas le choix de voir les Panthers comme une équipe qui va revenir dans le top 3 de sa division.
1: Mm-hmm.
0: Le Lightning, c'est une équipe qui pourrait se maintenir. Encore là, oui, il y a quelques points d'interrogation quand même, mais qui pourrait se maintenir. Les Sabres de Buffalo...
1: Se sont-ils améliorés, eux?
0: Ils sont pas améliorés,
1: eux. Ils ont perdu un de leurs meilleurs défenseurs, ils ont perdu un de leurs meilleurs ailiers.
0: Mais tout était en place quand même l'an dernier, si on enlève les performances des gardiens de but. Pour cette raison-là, je suis pas encore assez optimiste pour te dire que le Canadien pourrait répéter sa saison de 106 points.
1: OK, donc disons sur 10, c'est quoi ta note pour le travail de Kent Hughes?
0: J'ai 18 tantôt, je vais la descendre à 7 même.
1: OK, ça régresse.
0: Toi?
1: Regarde, le Canadien a été éliminé le 29 mai. Fait que disons le 30 mai, là, une fois que j'aurais repris un peu mon souffle.
0: T'as passé deux rondes en 7 quand même.
1: T'as passé deux rondes en 7, c'est sûr. Mais si tu m'avais dit à ce moment-là qu'on se reparlerait à la fin de l'été et que le Canadien aurait pas fait d'acquisition majeure, c'est sûr que j'aurais été déçu. Surtout le fameux deuxième joueur de centre, là. Ça fait un an et demi qu'on est sur ce sujet-là.
0: Ah, puis t'es généreux, là.
1: Je suis généreux, t'as raison. Depuis qu'on a eu la confirmation que, OK, Suzuki, c'est un vrai premier centre de la LNH, la question suivante qu'on s'est posée, c'est, ça nous prend un numéro 2. Toujours pas réglé ce dossier-là. Est-ce que ça va être Oliver Kapanen?
0: On avait des attentes, peu importe.
1: On avait des attentes. Bref, je suis déçu que Kent Hughes n'ait pas été dans cette direction-là. En même temps, je suis aussi rassuré qu'il n'est pas surpayé. Parce que c'est pas vrai que la fenêtre du Canadien, c'est cette année, puis s'ils sont pas capables d'aller gagner la Coupe pour cette année, c'est la catastrophe.
2: Non.
1: Elle est en train de s'ouvrir et elle va être ouverte pendant longtemps. Tant que t'as ce groupe de joueurs-là, parce que je vous le rappelle qu'ils sont encore très jeunes, c'est encore le groupe de joueurs le plus jeune de toute la LNH.
2: Ouais.
1: Caulfield, Suzuki, Slavkovski, Demidov, Hudson, Dobesh, nommez-les. Tant que ce groupe-là est encore en place, tu vas aspirer. Et seulement de plus en plus, parce qu'éventuellement, ils vont atteindre la fleur de l'âge. Ce qu'on a vu pour l'an passé, Demidov, c'est juste le début. Lainatien est exceptionnel. Ça fait juste commencer. Ça
0: et ton noyau aussi à long terme aussi.
1: Exactement. Tu l'as dit, oui, il y a des équipes qui se sont améliorées dans l'Atlantique. Il y a aussi des équipes qui ont régressé. Buffalo, Ottawa a perdu son meilleur ailier, son capitaine. À quoi vont ressembler les Sénateurs? Ça, c'est deux équipes qui ont fait les séries
0: l'an passé. Buffalo top 3, mais les Sénateurs parmi les équipes repêchées.
1: Alors le Canadien, au moins, se sont pas améliorés, ils ont pas régressé. Statu quo, avec un noyau jeune qui va continuer à s'améliorer. Ça me dit que l'an passé, là, c'est le standard. Puis qu'on peut s'attendre à ça année après année pour cette équipe-là pendant les prochaines saisons. Maintenant, FX. Parce qu'ils n'ont pas bougé. Y aurais-tu pu bouger? Parce qu'il faut se poser cette question-là aussi. OK? Je veux qu'on regarde différents joueurs de premier plan, des attaquants top 6 qui ont changé d'adresse cet été dans la LNH, puis qu'on se dise, OK, mais peut-être que celui-là, ça aurait été bon pour le Canadien. Ou tu comprends. Vince Trocheck est un gars dont on a beaucoup parlé. Deuxième centre idéal est passé au Mammoth de Utah. Maverick Bourque, un peu plus jeune peut-être, mais quand même un Québécois en plus, est passé des Stars aux Prédateurs de Nashville. Mason McTavish, préféré de notre chum Greg Langto, a finalement été échangé. Au Blues de Saint-Louis, t'as un Pavel Dorofeev qui est un ailier, je comprends, mais il est rendu avec les Rangers. J.J. Peterka, un ailier aussi, il est rendu avec les Bruins. Jordan Kyrou, on avait entendu des rumeurs sur lui liant le Canadien à Kyrou pendant assez longtemps. Il passe aux Capitals de Washington. Donc, il y a quand même des joueurs de premier plan qui auraient pu aider le Canadien, qui auraient pu intéresser Kent Hughes, qui ont changé d'adresse. Quand tu regardes la liste de joueurs que je viens de nommer, il y en a-tu un que tu dis, ils ont peut-être échappé là-dessus, celui-là, là. Ça aurait été intéressant pour le Canadien.
0: Je pense que le seul nom que je retiens, c'est un Mason McTavish. Parmi tous les choix que tu as nommés, dans le cas de Vincent Trocheck, c'est bien beau sur quelques saisons, mais je pense pas qu'à long terme, tu peux miser sur un joueur comme ça, comme deuxième joueur de centre. Mais dans le noyau, dans l'âge qu'on a en ce moment pour les jeunes joueurs du Canadien, le nom que j'aurais retenu, c'est Mason McTavish. Mais c'est pas une catastrophe que le Canadien n'ait pas mis la main sur Mason McTavish quand... Non. On prend en considération que l'an dernier, il a été laissé de côté en séries éliminatoires par son entraîneur-chef.
1: C'est un joueur qui venait avec des drapeaux rouges quand même, McTavish. Puis quand tu regardes le prix payé par les Blues pour faire son acquisition, c'est pas tant que ça.
0: Exact, c'est pour ça.
1: Deux choix de premier tour, dont un choix, disons, de milieu de premier tour, ce que le Canadien avait pas.
0: Non.
1: Mais je suis d'accord avec toi que dans certains cas...
0: Non, mais c'est le seul nom qui me chicote dans la liste, tu comprends?
1: Oui, parce qu'on a l'impression que dans certains cas, c'est cher à payer. Tu sais, Pavel Dorofeev...
0: Non.
1: Passé aux Rangers, ça a coûté des choix, mais ça a aussi coûté un salaire de 11 millions de dollars par année. Ça vaut-tu vraiment ça, Pavel Dorofeev? Pas si sûr que
0: C'est un marqueur de but, là, on s'entend. Mais pour le reste, pas convaincu.
1: Et tu l'as dit au début de l'émission, tout n'est pas joué nécessairement cet été. Il y a plusieurs joueurs de premier plan qui n'ont pas encore été échangés, qui pourraient ou qui devraient l'être. Dylan Larkin.
0: Premier en tête de liste.
1: Écoute, ça fait quoi? Plus que trois mois maintenant qu'il a demandé son échange. Il se passe toujours rien à Détroit. Ils n'ont pas de DG. Sa clause de non-échange.
0: Ça, c'est pas possible quand même.
1: C'est
0: épouvantable. On est le 31 août, pas de directeur général en vue de la prochaine saison.
1: Parce que pendant ce temps-là, eux, ils peuvent pas régler ces dossiers-là. Ils peuvent pas régler Dylan Larkin. Ils peuvent pas régler Simon Edvinson, qui est un de leurs meilleurs jeunes défenseurs. Le partenaire en défense de Moritz Seider. Donc, Dylan Larkin, Elias Pettersson aussi. Je pense du côté des Canucks, c'est un nom qui revient assez souvent. Les Canucks sont en reconstruction. Pettersson n'a pas encore été échangé. Il faut dire que c'est peut-être le pire contrat de toute la ligue.
0: 11,6 par année. Là.
1: Il est dans la discussion. T'as le fameux cas de Kirill Marchenko aussi. Je comprends que c'est pas un centre, mais c'est un ailier de puissance. N'importe quelle équipe dans la ligue prendrait un gars comme Kirill Marchenko. T'sais, ce serait le complément parfait pour jouer à l'aile opposée d'Ivan Demidov. Parmi ces trois joueurs-là, il y en a-tu un en particulier que pour toi, le Canadien, là, doit s'activer dans le cas d'un de ces trois joueurs?
0: Je trouve que la situation de Dylan Larkin est très intéressante parce que tu mets la main sur un joueur, sur un capitaine, d'ailleurs, qui est un excellent leader au sein de sa formation. Bon, là, il a demandé une transaction, mais quand même, qui a eu laissé assez rapidement à Détroit. T'as un one-two punch super intéressant, je trouve, en ayant Nick Suzuki et Dylan Larkin au sein de ta formation. Parmi les noms que tu m'as donnés, je le trouve très intéressant. Kirill Marchenko aussi, la seule chose à Kirill Marchenko, c'est il va devoir renégocier très bientôt. Est-ce qu'à ce moment-là, tu veux que ça devienne le plus haut salarié en attaque de ton équipe? Parce que ça va être dans les discussions. En voyant la hausse des salaires dans la Ligue nationale, il va coûter très cher à prolonger un gars comme Kirill Marchenko, alors que Dylan Larkin, tu l'as quand même en bas de 9 millions jusqu'en 2031 environ. Alors, je te dirais que parmi la liste me donnée, c'est pas mal les deux noms que je retiens.
1: Ce qu'on lisait d'ailleurs dans le cas de Kirill Marchenko ce matin dans les médias à Columbus, c'est que oui, c'est vrai que les Blue Jackets ont reçu des appels puis ont eu certaines négociations de transactions l'impliquant au cours des dernières semaines, mais ils s'attendent à ce qu'il se présente au camp d'entraînement, donc pas de grève dans son cas ou peu importe. Il lui reste encore une année de contrat, mais il devient joueur autonome avec compensation. Il va vouloir jouer à Columbus, re-signer à Columbus, ça c'est une grosse question. Mais Dylan Larkin, c'est un domino qui va avoir des grosses conséquences à travers la ligue. Après ça, ça va être à lui aussi d'ouvrir peut-être son jeu un petit peu. Parce que là, pour le moment, il a fourni une liste de 4 équipes. Ouais. Les Panthers, qui là, après avoir fait l'acquisition de Brady Kachuk, tu dis, ils pourront pas rien faire pour Larkin, ça va être trop compliqué.
0: Le Wild du Minnesota,
1: qui a à peu près plus rien à donner, parce qu'ils ont tout donné pour Quinn Hughes. Ils doivent toujours signer d'ailleurs.
0: Les Stars de Dallas font partie de cette liste-là.
1: Exactement. Puis les Stars aussi, c'est quand même chaud d'un point de vue contractuel. Ouais. Parce que Jason Robertson a signé, mais juste pour un an. Puis t'as beaucoup de joueurs qui sont bien payés maintenant. Et finalement, les Golden Knights, eux aussi, c'est d'un point de vue salarial. Fait que Dale Larkin, s'il ouvre pas son jeu, ben Détroit peut pas vraiment l'échanger. Non. Après ça aussi, le prochain DG, il va avoir une job à faire de s'asseoir avec lui et de le convaincre, d'essayer de le garder à Détroit. Est-ce que les ponts peuvent être réparés, par contre, ça c'est une question importante aussi.
0: Lequel t'intéresse le plus, Marchenko ou Larkin? Si je te donne le choix selon le besoin du Canadien en ce moment.
1: Je pense qu'on n'a pas le choix d'y aller avec Larkin parce que c'est un centre, puis c'est un gaucher, puis il est responsable défensivement, puis c'est un excellent patineur. Marchenko, c'est sexy par contre.
0: Ouais.
1: Elle a un gros ailier puissance, de Kirill Marchenko. Avec des mains, il a un bon lancer. Oui, il peut être énigmatique par moment, mais tu dis, écoute, on a Slavkovski sur un trio, on a Marchenko sur l'autre, fait que tu t'assures d'avoir deux ailiers
0: Demidov,
1: pesants.
0: Tu joues avec Marchenko aussi.
1: La connexion russe. Le côté un petit peu rêveur en moi, là, j'aimerais bien Marchenko, mais je pense que un centre, c'est tellement un besoin qui est crucial. Puis là, si jamais le Canadien se retrouve avec Dylan Larkin, là, tu te retrouveras avec deux centres top 20. Il n'y a pas beaucoup d'équipes qui peuvent se vanter d'avoir ça. Peut-être même la meilleure ligne de centre après celle des Oilers. McDavid, Draisaitl, Suzuki, Larkin, ce serait pas comparable, parce qu'on s'entend que tu peux pas comparer rien à McDavid et Draisaitl, mais ce serait très intéressant aussi. Fait qu'on va suivre ça.
0: Mais ce qui est bon, par contre, avec le Canadien, puis je vais le mentionner, c'est qu'en ce moment, tu l'as dit tantôt, le noyau est signé à long terme.
1: Alors, exact.
0: Le premier à tomber à échéance, c'est Nick Suzuki, c'est encore dans quelques saisons. Alors, pour le Canadien, si tu décides, par exemple, de pas faire de transaction d'ici le début de la saison, tu vas avec l'alignement que tu as en ce moment, il y a des dominos qui vont tomber plus tôt que tard dans la Ligue nationale. Est-ce que les dossiers Connor McDavid pourraient éventuellement chercher l'intérêt du Canadien? Parce que McDavid, c'est 2 ans à 12,5, tu comprends? Alors, dans les prochaines années, le Canadien a une échelle salariale qui est très avantageuse et qui pourrait lui permettre de mettre la main sur ce joueur en particulier qui va faire la différence au sein de ton équipe. Alors ça, c'est très bon. S'il n'y a pas du mouvement de personnel, en plus grand désarroi, il pourrait quand même y avoir, dans la prochaine année, des changements de personnel chez le Canadien.
1: Et c'est là où la patience de Kent Hughes cet été va avoir été une vertu si importante pour l'équipe. Parce que t'as pas surpayé. T'as pas vidé ta banque d'espoir, tes choix au repêchage, tout l'argent que t'as disponible sous le plafond salarial pour un joueur qu'il méritait peut-être pas nécessairement parce que tu disais on doit absolument s'améliorer. Tu sais, je donne un exemple. Les Leafs de Toronto se disaient, nous, il faut absolument qu'on s'améliore à la ligne bleue. Ils sont allés donner 8,5 millions de dollars par année à Darren Radish. on s'entend-tu que ce contrat-là, dans 3-4 ans,
0: va
1: ça
0: vieillir.
1: Va très mal vieillir? Mais tu peux pas dire ça avec le Canadien. Il y a pas de contrat qui va mal vieillir. Il y a pas de joueur que tu dis, hey, on est pogné avec lui.
0: Non.
1: Alors c'est là où la flexibilité que Kent Hughes est en train de s'offrir, une des masses salariales les mieux gérées de toute la Ligue nationale, ben ça c'est seulement positif.
0: Parce
1: pour qu'il
0: reste une année de contrat au contrat de Josh Anderson.
1: Exactement.
0: Et même chose à Phil Dano, des gars qui gagnent en moyenne 5,5 par année.
1: Exactement. Bon, on va prendre une pause. Ça fait pas mal le tour. Ça va vite, mais écoute, on a encore bien des choses à se jaser. Parce qu'après la pause, on va faire un top 5. Le top 5 des grandes questions de l'été du Canadien. Est-ce que ces grandes questions-là ont été répondues? Est-ce qu'on a eu des réponses positives, des réponses négatives? Ben, on en parle dans 2 minutes.
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1: Les cinq grandes questions de l'été du Canadien. Quand on est parti en vacances ou quand le Canadien est éliminé, on se posait tous ces questions-là. On se disait, qu'est-ce qui va se passer avec ça? Ça doit absolument être réglé avant la fin de l'été. On va voir si Kent Hughes le fait ou non. Une des questions, je pense que d'un point de vue émotionnel peut-être, qui était la plus importante, comment est-ce qu'on va gérer le dossier Brendan Gallagher? Parce qu'évidemment, ça a été crève-cœur. Par moment, là, en fin de saison, Brendan Gallagher retiré de la formation, notamment en séries éliminatoires, on le voyait. C'est un joueur qui avait énormément ralenti en même temps. Il avait tellement donné aux Canadiens aussi dans les années précédentes que tu lui devais une certaine forme de respect. Finalement, ben, on l'a échangé et on l'a échangé chez lui, aux Canucks de Vancouver. Il peut donc terminer. On verra si c'est sa carrière ou peu importe, là. Mais au moins passer la prochaine année dans une équipe où il va pouvoir jouer au hockey, il va être familier dans un environnement dans lequel il est confortable. Je suis content de la façon dont on a géré ce dossier-là, FX.
2: Ouais, je suis d'accord avec toi. Puis dans le cas de Brendan Gallagher, tu l'as mentionné, tellement donné à cette organisation-là au fil des années. Dans son cas, c'était une question de respect de l'envoyer dans une destination où il voulait aller. Et on s'entend que la formation des Canucks de Vancouver, terminée parmi les pires formations de la Ligue nationale la saison dernière. Il n'y a pas grand-chose d'intéressant à Vancouver.
1: Non,
2: on va trouver le talon dans la prochaine saison.
1: Qu'ils en vont là-bas.
2: Vraiment pas, mais en tant que vétéran d'une formation qui va entamer une longue reconstruction, parce que je pense que c'est ça qui attend les Canucks de Vancouver et leurs partisans. Eh bien, on a rendu service à Brendan Gallagher.
1: C'est ça. On lui a rendu service. Parce que, tu sais, il y a une retenue de 50%. Fait que les Canadiens payent quand même 50% de son salaire. Ils auraient pu le racheter d'un point de vue fiscal. Ça aurait peut-être été plus avantageux. Ils auraient pu l'échanger à n'importe qui. Non. On lui a rendu service. On lui a dit, où est-ce que tu veux aller? On va s'arranger pour que ça fonctionne.
2: Le respect.
1: Puis, je pense qu'il va être capable de beaucoup apporter à cette équipe-là des Canucks. T'sais, ils viennent vivre quelque chose de similaire à Montréal, une reconstruction. Une équipe qui perd plus qu'elle gagne. Ben, le leadership de Gallagher va être vraiment important pour cette équipe-là, les Canucks.
2: Oui, puis quand on l'a vu en point de presse, quand il a annoncé la nouvelle ampleur et tout ça, alors que personne s'en attendait, il y avait des joueurs dans le vestiaire lors du bilan de fin de saison, notamment Jake Evans, qui n'était pas au courant de la situation, qui a réagi à chaud aussi durant la fin de saison du Canadien. Il a tellement donné à l'organisation, là, je sais que je me répète, mais quel professionnel du début jusqu'à la fin. Et dès que Martin Saint-Louis l'a retiré une fois de la formation, tu pouvais sentir que c'était la fin pour Brendan Gallagher.
1: Ouais.
2: Et d'avoir du temps de jeu alors qu'il aurait été possiblement laissé de côté par le Canadien lors de la prochaine saison, assez mérité pour un gars comme Brendan Gallagher.
1: Une question qui était peut-être la question la plus importante, outre le fameux deuxième joueur de centre ou peu importe, Ivan Nemidov, est-ce qu'il va accepter de signer à rabais? Est-ce qu'il va décider de faire la même chose que Hudson, Madison, Slavkovski, Caulfield même, qu'on pourrait dire, et Goulet aussi dans cette discussion-là. Oui, il a accepté de le faire. À la minute, à la seconde même, où Ivan Nemidov était éligible pour signer un contrat,
2: il l'a fait.
1: Il l'a fait, une entente de 8 ans, 9,15 millions de dollars par année. Déjà, sur le coup, on se disait, hey, c'est une pas pire entente, ça, tu sais, ça va bien vieillir. Et là, plus l'été avançait, FX, plus d'autres joueurs à travers la ligue signaient des contrats monstres. Leo Carlson, 5 pour 18 millions. Connor Bedard, 5 pour 15 millions. Macklin Celebrini, 18,8. Attendez de voir pour Connor Gauthier et Adam Fantilli dans les prochains jours. Je vous le dis, ça va être pas mal plus que 9 millions. Mais on se dit, wow, Kent Hughes, encore un autre coup de génie de sa part.
2: Puis pas juste ça. Dans le cas d'Ivan Nemidov, il est signé pendant 8 ans. Quand tu compares avec les autres joueurs que tu as mentionnés,
1: Bedard,
2: Celebrini, ce sont des joueurs qui sont signés pour 5 ans. Alors, à ce moment-là, eux autres, ils vont renégocier. Et si vraiment ils ont obtenu les performances qu'ils devaient obtenir en signant ces prolongations-là, ils vont signer encore plus cher, Oli, avec l'augmentation du plafond salarial. Alors, c'est là que tu vois que, en plus, t'achètes des années dans le cas d'Ivan Nemidov. C'est incroyable, honnêtement, ce que le Canadien est en mesure de faire. Ivan Nemidov aussi, j'avais pas de doute nécessairement, parce qu'on se rappelle encore une fois le bilan de fin de saison où il disait qu'il y avait, bon, des conseils de Lane Hudson quant à une prolongation de contrat. Lane Hudson qui avait vécu la même chose l'année d'avant. Mais Lane Hudson, ça s'était réglé après quelques matchs à la saison. Je pense que c'était 2 ou 3 matchs. Voulait régler ça le plus rapidement possible dans le cas d'Ivan Nemidov. Et c'est un très bon contrat. Ça, tu vois, c'est pas le grand coup de l'été pour le Canadien.
1: Ouais. T'sais, si vous avez une bonne note pour Kent Hughes cet été, c'est à cause de ça. Mais c'est tellement intéressant ce que tu dis, FX, parce que t'as raison. Disons, quand les 5 années du contrat de Macklin Celebrini vont se terminer, OK? puis il va signer une nouvelle entente. Ça se peut que rendu là, là un gars comme Celebrini, ça vaille 25,
2: voilà.
1: 26, 27 millions de dollars. Pendant ce temps-là, Demidov, il va faire 9 pour encore 3 autres années. C'est exceptionnel. Puis c'est ce qui va permettre aux Canadiens d'être compétitifs pendant si longtemps que ça. Le fameux ménage à 3, dans lequel on veut jamais se retrouver, mais le Canadien finit toujours par se retrouver dans un ménage à 3. T'sais, il y a quelques années, c'était Primo, Montembeau et Allen. Ensuite, on a eu... Ben, on a eu un cette année encore. Ah, en
2: même,
1: fait.
2: Chose, non, mais même chose avec, Fowler, Dobbèche et Montembeau, lorsque le Canadien a rappelé Jacob Fowler.
1: Je me demandais s'il y en avait eu un autre entre-temps, là, mais non.
2: Mais ça a été long, ce ménage à trois-là aussi, avant que le Canadien échange Jake Allen.
1: Exactement. Et là, avec les performances de Fowler, avec les contre-performances de Montembeau, on se disait, là, ce sera pas acceptable, tu peux pas revenir une autre saison avec un ménage à trois. Kent Hughes l'a même dit dans son bilan, il a dit... On veut pas se retrouver avec un autre ménage à trois. Ben là, force est d'admettre que malheureusement, cette question-là, elle n'a pas été répondue parce qu'en date d'aujourd'hui, les trois sont encore avec le Canadien. Est-ce qu'on va avoir une lutte? L'équipe va juste décider d'en garder deux. Est-ce qu'on va décider d'y aller avec un ménage à trois malgré tout? J'ai hâte de voir, mais je trouve ça dommage qu'on n'ait pas été capable de régler cette situation-là.
2: Ouais, et bon, j'ai pas de confirmation à vous donner, mais selon ce qu'on entendait quand même... Je pense que dans le cas de Samuel Montembeau, espérait quand même un nouveau départ dans une autre formation parce qu'il voulait éviter de se retrouver dans un ménage à trois comme il l'a déjà été, comme tu l'as mentionné à l'époque.
1: Ben, on peut demander à n'importe quel gardien sur la planète Terre.
2: Il y a personne comme ça.
1: Ils vont te le dire, c'est pas le fun.
2: Non.
1: L'hésitation, ça joue sur ta confiance. C'est pas agréable comme gardien, un ménage à trois.
2: Et je pensais qu'au salaire que commande Samuel Montembeau, ce serait un dossier qui aurait été réglé dans les premières semaines des vacances. Parce que c'est pas un gardien qui gagne un gros salaire, un peu plus de 3 millions. Alors, je m'attendais à ce que ce soit réglé rapidement. Il y a des équipes qui cherchent un gardien de but. Mais là, la valse des gardiens de but a pris plus de temps. Connor Lebock a pas bougé, finalement. On verra dans les prochaines semaines s'il change d'adresse parce qu'il a demandé une transaction. Ça fait plusieurs mois déjà. Mais je m'attendais à ce que ce soit réglé avant le début du camp d'entraînement. Pour l'instant, c'est pas réglé. Le début du camp d'entraînement, c'est dans un peu plus de 2 semaines. Alors, c'est un dossier qui est, ma foi, surprenant. Parce que c'est une question qu'on avait au début de l'été et elle n'est toujours pas répondue au moment où on se parle.
1: Elle n'est toujours pas répondue et elle ne sera peut-être pas répondue. T'sais, tu l'as dit, regarde, les Leafs avaient besoin d'un gardien. Ils sont allés chercher Bobrovsky.
2: Ouais.
1: Les Oilers avaient besoin d'un gardien. Ils sont allés chercher Frédéric Andersen. Il est déjà blessé, là. Mais
2: ouais, c'est ça. Petit détail. Là.
1: Petit détail. Il aurait peut-être pu s'y attendre parce qu'il est tout le temps blessé Andersen. Mais bon, c'est ça la décision qu'ils ont prise. Qu'est-ce que tu fais avec Montembeau? Est-ce que tu lui donnes une chance? Quitte à qu'il perde encore des matchs en début de saison, que ça fait mal aux Canadiens au classement, est-ce que tu le soumets au balotage? Est-ce que tu essaies d'augmenter sa valeur? Ça reste que c'est une situation qui n'est pas idéale.
2: Exact.
1: Là, est-ce qu'il pourrait y avoir des changements à travers la ligue si, évidemment, Hellebuck est échangé, ça ouvre des postes ailleurs? Ça va être à suivre. Moi, en date d'aujourd'hui, là, je te le dis tout de suite, je ne veux pas voir Samuel Montembeau avec le Canadien pour commencer l'année comme gardien numéro 2. Tes deux meilleurs gardiens, c'est Dobbèche et Fowler. Faut que ce soit.
2: Tu commences à 3.
1: Faut que ce soit ça ton tandem.
2: Sinon, tu commences à 3.
1: Ah, puis le troisième, au pire, il jouera pas.
2: Non, mais exactement. Mais Samuel Montembeau n'a pas joué un long moment en séries éliminatoires. C'est toujours comporté comme un leader, par contre, là, comme une bonne. On le voyait comme. Et quand on regarde l'esprit sportif, Samuel Montembeau, rappelle-toi juste lorsque le Canadien a gagné en première ronde, je pense, contre le Lightning et la célébration avec Jakub Dobbèche. Montembeau était là avec Fowler.
1: Ben oui.
2: C'est un gars d'équipe. Ouais. Alors, va pas nuire à l'environnement de l'équipe s'il est encore avec l'organisation au moment d'amorcer la saison. Mais je suis d'accord avec toi. Pour moi, tes deux premiers gardiens de but sont Fowler et Dobbèche. Peu importe l'ordre, là. Mais ça va sûrement être Jakub Dobbèche pour le premier match de la saison.
1: Mm-hmm.
2: Mais tout ça pour dire que Kent Hughes ne part jamais des éléments pour absolument rien. Il ne sera pas soumis au balotage Samuel Montembeau.
1: Ce qui, des fois, ça peut te redonner contre toi, parce que, rappelle-toi, le premier ménage à trois, c'était justement ça. On ne voulait pas perdre Kaden Primeau pour rien. Là. On ne voulait pas le perdre au balotage. Fait que là, on a gardé trois gardiens le plus longtemps possible. Finalement, c'est Allen qu'on a échangé. Puis Primeau, ça, il ne s'est pas développé comme prévu. Non. Finalement, ils l'ont échangé pour un choix de 7. C'était pas bien mieux, mais... Ça, c'est l'approche de Kent Hughes. Il ne veut pas perdre de valeur et il va essayer d'aller en regagner potentiellement avec Samuel Montembeau. C'est peut-être pour ça qu'il n'a pas encore été échangé.
2: Et je peux pas croire qu'il n'y a pas une équipe. Là, tout juste avant le début de la saison, souvent, quand tu regardes l'effectif de ta formation, tu dis « Ah, finalement, ce gardien-là fait pas le travail » ou « J'ai vraiment besoin d'un autre gardien de but au sein de mon équipe. » Il y a peut-être une équipe qui va lever la main pour être intéressé envers un gars comme Samuel Montembeau, qui a mais pas connu une bonne saison l'an dernier, mais qui avait été très bon l'année d'avant, permettant aux Canadiens d'accéder aux séries.
1: Parce que tu peux avoir des blessures devant le filet. Tu sais, je l'ai dit, t'as Anderson à Edmonton. Ouais. À Vancouver, Thatcher Demko est encore blessé. Des contre-performances, de la volatilité devant le but, là, dans la LNH, il y en a une tonne. Fait que ça se peut que Samuel Montembeau, c'est une

0: conclusion où là, il s'est entendu avec le Canadien. Un an, 3,6 millions de dollars. Il va donner agent libre sans compensation, puis ça doit faire 12 fois qu'on dit ça dans le cas de Kirby Doc, mais là, c'est vrai. C'est sa vraie dernière chance.
1: Sa vraie dernière chance. Est-ce que j'y crois? La réponse, c'est non. Mais c'est sa vraie dernière chance. Et contrairement à la saison dernière, Oli, tu l'as mentionné tantôt dans l'émission Le Tailgate, c'est que dans le cas de Kirby Doc, il tombe agent libre sans restriction à la fin de la prochaine entente. Alors, dans son cas, il devient libre comme l'air. Alors, un petit peu plus de pression peut-être dans son cas, puisqu'il devient agent libre sans restriction. Mais je m'attends pas à grand-chose dans son cas. C'est pas nécessairement
0: les attentes sont excessivement basses.
1: Ils n'ont jamais été aussi basses. Je pensais pas qu'ils pouvaient être plus basses que lors du début de la dernière saison, mais sont encore plus basses cette année.
0: Tu sais, s'il joue la moitié des matchs, là, quasiment, on va être satisfait. Parce qu'il est même pas capable de le faire depuis qu'il est avec le Canadien. Depuis qu'ils ont fait son acquisition, il y a 4 ans, il a même pas été capable d'être en uniforme pour 50% des matchs de l'équipe.
1: Non.
0: Et ça, c'est le plus gros problème à Dak, parce que, tu sais, pour les athlètes professionnels, peut-être ta qualité la plus importante, c'est ta disponibilité, c'est ta fiabilité. Si je peux pas compter sur toi, là, c'est dur de construire mon équipe, puis malheureusement, c'est ça le cas de Dak. Et non seulement ça, mais quand il joue, tu sais jamais quel visage tu vas voir.
1: Non.
0: Tu vas-tu voir celui du gars qui est 6 pieds 3, 200 quelques livres, des mains en or, plein de talent? Ou est-ce que tu vas voir celui qui est complètement invisible puis qui a même pas l'air
1: et qu'on le voit
0: de
1: pas
0: vouloir être là? Puis
1: il n'y a pas le niveau d'effort de faire les replis défensifs au bon moment pour permettre à son équipe de bien défendre.
0: Ben là, ça va être à lui de gagner cette confiance-là, parce que sinon, ce sera fini pour Montréal pour de bon, pour lui, à la fin de la saison prochaine. Finalement, deux autres joueurs qui avaient besoin de nouveaux contrats cet été, Zachary Bolduc et Albert Jacquay, à quoi va ressembler leur nouveau contrat? Ben, cette question-là non plus.
1: Pas réglé.
0: Pas réglé. Pour moi, c'est un peu inquiétant. Pas super inquiétant, là. On a notre bouton panique. Je vais pas baser sur le bouton panique tout de suite.
2: Il est là.
0: On pèse pas sur le bouton panique maintenant, mais c'est dans quoi? 2 semaines, le tournoi de golf du Canadien? C'est dans 2 semaines.
1: Ouais.
0: S'ils sont pas signés, s'ils sont pas présents à cette journée-là, alors on pourra peser dessus.
1: Ouais, le bouton panique.
0: Regarde quand il est poussiéreux, ça fait longtemps
1: qu'il y a personne qui...
0: Mais c'est parce que c'est vrai que c'est pas normal.
1: Non, c'est vrai que c'est pas normal.
0: Tu sais, c'est... De ce qu'on entend, il n'y a pas de beef, il n'y a pas de grosses chicanes dans les médias, d'histoire d'ego, quoi que ce soit. À peu près tous les dossiers ont été réglés dans la LNH. Il t'en reste quelques-uns, mais c'est des dossiers quand même plus complexes. Le Connor Gauthier, les Ducks sont dans le pétrin, ils doivent faire du ménage. Même chose à Columbus. Tu sais, à Détroit, Simon Edvinson n'a pas de DG. Bolduc et Jacquay sont pas mal seuls dans leur camp là, de joueurs, entre guillemets. T'as pas de situation étrange. Pourquoi est-ce que ça n'a pas été fait encore? Ça reste à suivre.
1: Je serais curieux d'être le petit oiseau là, qui est au-dessus de tout le monde, qui entend les négociations de contrat, de savoir comment ça se passe, parce que je sais pas on en est où en ce moment. Je sais pas qu'est-ce qui cloche dans le cas des négociations de contrat avec Zachary Bolduc. Est-ce que c'est le montant qui est trop élevé?
0: Regarde, dans le cas des deux cas, en fait. Ouais. C'est intéressant parce que dans les dernières minutes, Eric Engels, qui couvre le Canadien sur Sportsnet, a sorti un texte pour parler de ces deux cas-là. Dans le cas de Bolduc, il a pas nécessairement dit qu'est-ce qui cloche, pourquoi est-ce que ça fonctionne pas, mais qu'il ne serait vraiment pas surpris si c'est fait avant la mi-septembre. Puis c'est vraiment une question de temps avant que ce soit annoncé dans le cas de Bolduc. Il parle d'une entente de 3 ans, ouais, autour de 4 millions de dollars par année.
1: C'est exactement ce que...
0: C'est le comparatif que tu nous as sorti tantôt.
1: Maquis, Samoskevitch, Chanteau, exact.
0: Alors peut-être 2, peut-être 3 en tout cas. C'est peut-être ça les derniers détails sur lesquels on négocie. Mais dans le cas de Jacquay, ça semble être plus inquiétant, selon ce qu'Eric Engels rapporte. Je vous explique. Il dit que dans le cas de Jacquay, ça pourrait prendre un peu plus longtemps. Que ça se peut que le camp du Canadien commence et que Jacquay ne soit toujours pas signé. Pourquoi? Ben c'est parce qu'Herbert Jacquay n'a pas nécessairement envie de signer avec le Canadien s'il n'y a aucune garantie par rapport à sa place au sein de l'effectif et à son temps de jeu. T'sais, rappelle-toi, vers la fin de la saison, les séries, là, des fois, il en jouait 12, Jacquay, mais des fois, il en jouait 1,5.
1: Oui.
0: À un moment donné, on l'a même fait jouer en attaque parce qu'on manquait de gars, puis on se disait, oh, c'est pas grave, il va aller jouer en attaque. Tu sais, Herbert Jacquay, je pense pas que c'est une question d'argent, il demande pas un 8 fois 8.
1: Non, non, non.
0: Mais lui, ce qu'il se dit, c'est, j'ai-tu vraiment une place à Montréal?
1: Est-ce que je suis le 6e? Est-ce que je suis le 7e? Est-ce que je suis le 8e? Parce que là, il y a des joueurs qui vont se battre au camp d'entraînement. Un gars comme David Rambacher, que tu as sélectionné 5e au total, Et c'est certain que l'organisation

0: réalisation des grandes attentes envers David Rembacker, il va lui laisser un maximum de chances de se faire valoir au camp d'entraînement. Théoriquement, c'est un défenseur droitier, contrairement à Struble et Jack Hayes, c'est sa place à perdre. Même s'il n'a pas fait le club la saison dernière, qu'il a joué une majorité de la saison dans la Ligue américaine, que je crois un match en Ligue nationale, quand t'es un défenseur droitier dans une formation qui a autant de défenseurs gauchers, que t'as été repêché cinquième au total, c'est sa place, entre guillemets, on s'entend. Mais là, est-ce que Jack Hayes tombe septième dans ce cas-là, ou c'est Struble le septième? Est-ce qu'il tombe huitième? Beaucoup de questionnements dans le cas de Harbour Jack.
1: OK, regarde, c'est vraiment intéressant ce que tu dis, FX, puis je veux qu'on creuse davantage là-dessus, parce que aujourd'hui à BPM Sport, ça a beaucoup fait réagir le cas d'Harbour Jack. Fait que je propose qu'on prenne une pause, et dans deux minutes, on va aller entendre notre collègue Gilbert Delhomme, parce que lui, il en avait des choses à dire. Il s'est emporté ce matin exactement à cause de ce que tu dis. Fait qu'on prend une pause, et on revient là-dessus dans deux minutes dans la game.
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1: 18h35 dans la game. Olivier Paiement et FX Bénard avec vous encore pour les 20 prochaines minutes. Merci d'être là, que ce soit à BPM Sport ou sur le réseau O. Si vous êtes des nouveaux auditeurs de O, qui écoutent donc BPM aussi en même temps, écrivez-nous au 514-790-0919 et on va vous saluer d'ici la fin de l'émission. Plus tôt dans la journée à BPM Sport, dans Chez Gilbert, Max et Ben, qui est diffusé. On dirait le nom d'une taverne, ouais, là, où on irait après le show pour prendre une bière et écouter la game. Mais c'est justement ça, Chez Gilbert, Max et Ben. C'est un peu ça l'ambiance. Là. C'est des, sont round boys puis ils jasent. Bah, les gars ont commencé à parler d'Harbour Jack Hayes et Gilbert Delhomme, il s'est emporté quand on a commencé à parler de Jack Hayes. Je veux qu'on l'entende et on réagit tout de suite après.
14: Dimension-là qu'on n'a pas eu pendant des années, on l'a. On peut-tu travailler avec Harbour Jack Hayes? T'as Dobson, Matheson, tu vas avoir Goulet qui va jouer à droite, préférablement cette année, avec Hudson à gauche.
15: Ouais.
14: Tu vas avoir Carrier à droite avec Jack Hayes sur le troisième du jeu de défenseur. Combien de minutes qu'Harbour Jack Hayes va jouer cette année, Ben?
15: 9
14: games en moyenne.
15: 9-10. 8-9.
14: Hein? Carrier, 13-14 à cause qu'il joue du piqué. Ouais. On peut-tu travailler avec ce gars-là? Puis le mettre dans le line-up, soir après soir après soir, ça prend une présence physique intimidante de même. On n'a pas le choix.
1: Je suis d'accord avec Gilbert, mais seulement en partie. Je vous explique pourquoi. Oui, Harbour Jack Hayes, il comble un besoin que le Canadien n'a pas. Un gros défenseur, physique, robuste, qui est capable de jeter les gants, t'en as pas d'autre dans ton alignement. Les 5 autres défenseurs de l'équipe, là, Madison, Dobson, Hudson, Goulet, Carrier, Goulet est capable de le faire, mais il fait moins à cause de toutes les blessures qu'il a subies avec le temps. Ce ne sont pas des défenseurs nécessairement physiques. Albert Jacquet, il comble ce besoin-là. Par contre, là où je suis pas d'accord avec Gilbert, c'est qu'il les a eu, ces opportunités, avec les années. Albert Jacquet va être rendu à sa 5e saison dans la LNH.
0: Déjà.
1: Il a joué 230 matchs. Son temps de glace, oui, il a été plus bas l'an passé, 11-25, mais dans les années avant, c'était 14-37, 15-56, 15-16. Bref, Albert Jacquet, il les a eu, ses opportunités, c'est juste qu'il n'a pas nécessairement été capable de les saisir, de gagner la confiance de ses entraîneurs, et c'est pour ça qu'on se retrouve dans la situation où on est aujourd'hui. Une situation dans laquelle on n'est pas sûr de c'est quoi son avenir avec l'équipe.
0: Tu sais pas quelle chaise il va obtenir avec le Canadien dans la hiérarchie de Martin Saint-Louis.
1: 5 ans plus tard, on le sait toujours pas.
0: Puis c'est drôle que tu ramènes le temps d'utilisation parce qu'on dirait que je me rappelais pas que Robert Jacquet, son temps d'utilisation moyen il y a 2, 3 ou 4 ans, était d'environ 14 minutes. Hey, c'est du temps de glace, ça, Oli, 14 minutes. Puis Robert Jacquet en a joué des matchs
1: oui.
0: Ces saisons-là avec le Canadien. Contrairement à la saison passée, je pense qu'il était un peu plus laissé de côté. C'est là que tu vois que le temps de jeu d'utilisation de Robert Jacquet a diminué dans les dernières années. Il y a eu l'acquisition de Carrier, il y a eu plein de choses.
1: Oui.
0: Bon, évidemment, Noah Dobson aussi, qui s'amenait avec l'équipe l'an dernier. Mais je pense que dans le cas de Robert Jacquet, c'est de savoir est-ce que tu prends Jaylen Strubel ou tu prends Robert Jacquet parce que dans ces deux cas-là, ça se peut qu'à long terme, ça devienne un septième défenseur.
1: Est-ce qu'on peut dire qu'on a vu c'est quoi leur plafond? Autant pour Jacquet que Strubel, c'est Jacquet est rendu... il va avoir 26 ans cette
0: ouais,
1: année.
0: Déjà.
1: Il y a 25 ans. Ouais, déjà, c'est fou. Hein? Strubel, c'est à peu près la même chose aussi. T'sais, l'échantillon est assez gros. On peut-tu peut-être arrêter d'espérer qu'il soit ci, ça, ça? T'sais, on a vu leur plafond. Ce sont des septièmes défenseurs qui, de temps en temps, peuvent dépanner comme sixième. Mais il ne faut pas s'attendre à ce qu'ils soient capables de prendre une grosse charge match après match, surtout dans une période où là, le Canadien commence à être compétitif. Tu sais, le 14-15 minutes que Jacquet jouait, c'était pendant la reconstruction, quand les matchs comptaient moins, quand on misait sur le développement. Là, c'est plus la même affaire. Là.
0: Non, c'est plus tout la même chose.
1: Permettre de faire des essais, des erreurs, des tests. Non. Chaque match compte. Chaque match.
0: Et dans des matchs qui ont compté, dans des matchs d'une autre importance, surtout en séries éliminatoires, par exemple, Robert Jacquet a joué quoi? Un septième match où il a joué 1:30. Il a été 1:30 sur la patinoire. Alors à ce moment-là, tu te dis, est-ce qu'il y a réellement la confiance aussi de son entraîneur-chef? Je comprends. Moi, sur un cas de données, Oli, j'aime mieux garder Herbert Jacquet que Jaylen Strubel juste pour
1: un espèce de
0: physique, que robustesse c'est ça. Et tout ça que je préfère. Même si je pense que sur 200 pieds, Strubel est meilleur que Jacquet. Mais dans ce cas-ci, évidemment, dans le cas de Jacquet, il faut qu'il y ait une clarification sur le rôle qu'on veut lui donner chez le Canadien au cours au moins des deux prochaines saisons.
1: Et là, ce qui change la donne cette saison, c'est David Reinbacher. Vous allez me dire, ouais, mais Oli, Reinbacher, c'est rien d'impressionnant. Ça reste que là, on va être rendu à l'an 4 post-repêchage. Le Canadien a repêché David Reinbacher 5e au total. On a des attentes très élevées envers lui. Ils vont vouloir que ça donne de quoi, là? Ils vont y donner une vraie chance de s'établir.
0: C'est le choix de l'organisation.
1: Au camp. C'est un droitier en plus. Je veux pas dire qu'il part en avance sur les autres, mais ils vont le regarder de très près, David Reinbacher au camp. Ils vont lui donner une solide opportunité de se faire valoir.
0: Ils vont se faire aussi une évaluation, sans dire à long terme, mais c'est une évaluation très importante dans son cas. Sachant que le Canadien veut s'améliorer aussi au cours des prochaines années pour acquérir un joueur d'impact. Ils vont vouloir voir David Reinbacher rendu dans son développement.
1: Exactement.
0: Est-ce qu'on peut se fier sur lui à long terme au sein de l'organisation? Est-ce que c'est réellement un défenseur top 4 au sein de ta brigade défensive? En tant que droitier, tu l'as dit, il part avec une longueur d'avance, mais est-ce que c'est encore un joueur qui pourrait être échangé dans une transaction plus grande où, oui, ça fait mal, mais tu donnes quand même un ancien choix numéro 5 au repêchage?
1: Ça va être une lutte super intéressante à suivre au
0: ouais.
1: camp. Je sais que c'est pas sexy, là, parler
0: non,
1: de 6e, 7e défenseur, mais c'est là en particulier parce que t'as 4 joueurs qui vont se battre pour 2 postes. Jacquet Strubel, David Reinbacher, et aussi, faut pas oublier quand même Adam Engstrom.
0: Aussi.
1: Ils vont se battre les 4 pour 2 postes, le 6e, le 7e défenseur. Ça va être qui? Ben, ça va être intéressant à suivre. Allons-y rapidement, là, parce qu'on en a pas parlé encore dans l'émission, puis je trouve que c'est très important. Il y a une bombe qui est tombée dans la LNH dans les derniers jours. Le meilleur gardien, ou un des deux meilleurs gardiens de la Ligue, le deuxième, selon moi, derrière Andrei Vasilevskiy, Connor Hellebuyck, a demandé une transaction. Il veut quitter les Jets de Winnipeg. Où est-ce qu'il pourrait aboutir? Tout le monde y va de ses spéculations. Et l'animateur du Club du Matin à BPM Sport, Anthony Desoni, il est allé d'une théorie très intéressante. On l'écoute et on réagit tout de suite après.
4: Au sein d'une équipe super jeune, on voudrait pas avoir un pilier, un vétéran, un gardien de but accompli qui nous supporte là-dedans. Et pour les Jets, je veux dire, ce serait pas le retour rêvé de mettre la main sur un Askarov à 24 ans, d'avoir potentiellement le nouveau Connor Hellebuyck qui vient nous donner un coup de main, ça aurait du sens. Est-ce que Hellebuyck est prêt à lever sa clause? Parce que je vous le rappelle, clause complète pour Connor Hellebuyck. Et même s'il a indiqué être ouvert à ne pas avoir juste 2-3 équipes où il veut jouer, mais d'avoir quand même élargi les cadres, est-il prêt à aller du côté de San Jose? C'est la question se pose. Je sais pas. Il n'est pas parlé. Mais une chose est sûre, ça aurait bien de l'allure, ce genre de transaction-là.
1: C'est pas fou ce qu'il dit.
0: Non, très intéressant.
1: Parce que à peu près tout le monde est de l'avis là, que les Sharks, c'est la prochaine grande équipe dans la LNH. Tu sais, avec Celebrini, avec les autres jeunes, Michael Misa, Will Smith, Ivar Stenberg, les vétérans qui sont allés chercher Jacob Trouba, Darnell Nurse, tout ça. Ils ont quand même un point d'interrogation devant le filet. Parce que Yaroslav Askarov, ça n'a pas donné nécessairement ce qu'on s'attend de lui jusqu'à maintenant. Il est encore jeune, on verra. On sait jamais avec les gardiens. Est-ce que ce serait un fit pour toi, Hellebuyck, avec les Sharks?
0: Je trouve ça très intéressant. Maintenant, est-ce que les Sharks sont prêts à passer à la prochaine étape? Moi, je pense qu'ils seront des séries éliminatoires dès la saison prochaine.
1: Oui.
0: Avec le développement de certains joueurs lors de la dernière saison, avec les acquisitions aussi à la ligne bleue, parce que même s'il y a, il y a des contrats là-dedans qui... Pour moi, non, mais quand même, tu vas chercher des vétérans à ta ligne bleue qui va vraiment grandement améliorer l'équipe.
1: Ben oui.
0: Honnêtement, si Connor Hellebuyck est prêt à aller à San Jose... Moi, c'est très intéressant. Je trouve ça très intéressant. Tu donnes Askarov, oui, mais Askarov, je comprends que le gardien de but, c'est plus long côté développement, il y a 24 ans. Mais je trouve ça très intéressant. J'aime beaucoup la théorie de Desault là-dessus.
1: La seule affaire où je suis un peu sceptique par rapport à la théorie d'Anthony Desaulniers par rapport à ça, c'est que Hellebuyck veut quitter Winnipeg parce qu'il se dit « je gagnerai pas avec eux maintenant okay? ». Il est rendu à 33 ans. Il débarque à San Jose. Dans combien de temps est-ce que les Sharks deviennent aspirants?
0: C'est ça l'affaire.
1: Est-ce qu'ils le sont? Dès l'an prochain, dès maintenant, je pense pas. Peut-être dans 1 ou 2 ans, oui, par contre. Pour moi, le fit, là, l'équipe que. On dirait qu'il va aboutir là, c'est Buffalo.
0: J'ai aussi cette impression-là.
1: Premièrement, quand tu parles de Winnipeg, Buffalo, ça te dérange pas, rendu là.
0: C'est pas.
1: Mais tu sais, ils ont des choses à donner.
0: C'est pas sexy quand même.
1: Ils ont quand même plusieurs jeunes joueurs. On a l'impression que les Jets, que les Sabres, pardon, donnent-leur un gardien élite, là, puis ça va être une équipe dangereuse pendant longtemps. T'as les Devils aussi, bien évidemment, parce qu'ils n'ont pas de gardien.
0: Même chose.
1: En ce moment, leur numéro 1, c'est Jake Allen.
0: Ouais, c'est ça.
1: Mais ça va être fascinant de voir. Parce que comme Desault a dit, Connor Hellebuyck semble être moins restrictif avec sa liste d'équipes que Dylan Larkin. T'sais,
0: et les Sharks auraient des éléments à donner, comme Banto l'a mentionné avec Yaroslav Askarov.
1: Hey, des choix, t'en veux, des bons jeunes, on en aurait. T'sais, vas-y, vas-y. Il y en a des choses à donner, les Sharks de San Jose. Écoute, il y a du monde qui parle des Hurricanes, les champions de la Coupe, des Golden Knights. Vraiment, là, c'est un derby très intéressant qui semble s'aligner pour Connor Hellebuyck et les Jets. Puis pour moi, la question après, mais ça, on y reviendra en temps et lieu. Là. Qu'est-ce que ça veut dire pour Mark Scheifele? Qu'est-ce que ça veut dire pour Kyle Connor, pour Gabe Vilardi, pour Josh Morrissey? Les autres bons joueurs chez les Jets, ils vont-tu vouloir rester si Hellebuyck part? Pas très rassurant d'être un fan des Jets de Winnipeg ces temps-ci. On va prendre une pause et au retour... Il y a un contrat historique qui s'est signé dans la LNH. Le plus gros contrat de l'histoire de la Ligue et c'est même pas proche. Est-ce que c'est mérité? Qu'est-ce que ça veut dire pour d'autres joueurs qui négocient présentement leur entente? Ben, on va en débattre dans 2 minutes.
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6: C'est un contrat historique qui s'est donné dans la Ligue nationale de hockey au courant des derniers jours. Cale Makar et l'Avalanche du Colorado se sont entendus sur les termes d'une entente de 8 ans. 20,4 millions de dollars par année pour un total donc de 163,2 millions. En fait, il n'aurait pas pu aller bien plus haut que ça.
7: Non.
6: Parce que le maximum permis par la convention collective dans la LNH, c'est 20 % du plafond. Et 20 % du plafond en ce moment, ça donne une entente de 20,8 millions. Fait que Cale Makar a laissé 400 000 par année sur la table.
7: C'est fou pareil.
6: Puis sinon, ben, c'est le plus gros contrat qu'il aurait pu aller chercher.
7: Ah, puis c'est honnêtement, Oli, là, puis je sais qu'on disait, mettons, dans la dernière année, ah, le plafond va augmenter au cours des prochaines années, vous allez voir, les contrats, ça va augmenter très rapidement et tout ça. Je pensais quand même pas, il y a un an, qu'un joueur allait signer en haut de 20 millions dans la Ligue nationale. Bon, c'est coutume dans la NBA, dans le baseball majeur.
6: Dans les autres sports, c'est rien.
7: C'est rien, 20 millions de dollars, exactement.
6: Marginal dans la NBA, puis faire 20 millions.
7: Ouais, puis je pense que j'ai vu un tableau là qui lançait le contrat de Cale Makar selon les salaires des joueurs dans la NBA, puis il venait très loin. Mais quand même, c'est fou, raide, de penser que Cale Makar va gagner 20 millions de dollars lors de sa prochaine entente. Parce que tu voyais pas, t'aurais pas cru ça il y a environ un an et demi, deux ans. Alors,
6: non.
7: Pour moi, c'est pleinement mérité.
6: Oui.
7: Pour le meilleur défenseur, on est jeune, toi et moi, là, mais c'est le meilleur défenseur que j'ai vu jouer de mon vivant à moi depuis que je suis conscient de regarder le hockey de la Ligue nationale. C'est incroyable ce que ce gars-là est capable de faire sur la patinoire, à quel point il est important pour cette équipe-là de l'Avalanche. Alors, c'est mérité pour un gars comme Cale Makar de gagner ce gros salaire-là. Même si je sais que ça va ramener un débat de dire « Ah, il aurait-tu pu prendre moins d'argent? » Au moment où il est rendu dans sa carrière, c'est meilleur défenseur de la Ligue nationale. Bravo à Cale Makar.
6: Puis tu sais, il est à 27 ans, fait qu'il est dans la fleur de l'âge.
7: Ouais.
6: Ses meilleures années, il les joue présentement, puis il a signé pour 8 ans. C'est ça qui est intéressant aussi. Si vous avez regardé les différents contrats qui se sont signés dans le monde du hockey dans les derniers mois, ben souvent maintenant, les joueurs, ils optent pour un contrat à plus moyen terme. Un 4-5 ans pour être capable, dans 4-5 ans, d'en signer un autre. Makar aurait pu faire ça, là. Makar aurait pu signer pour, disons, 4 ans,
7: ouais.
6: Devenir agent libre à 32 ans, puis re-signer pour 4 ans après à un peut-être plus gros montant.
7: Et il avait signé un contrat moins long aussi, là, lors de son deuxième contrat. Après son contrat d'entrée dans la Ligue nationale.
6: Ça avait été une entente de 6 ans.
7: Exactement. Il n'avait pas signé nécessairement 7 ans, là, dans le cas de Cale Makar, ou 8 ans. Alors, effectivement, j'ai même... Il y a Joey qui nous écrit sur YouTube, Oli, le contrat de Cale Makar, 91e dans la NBA. Il serait 91e.
6: C'est fou, ça. Puis regarde, tu sais, ce sont des sports différents. Là. Les revenus sont plus grands dans la NBA. T'as moins de joueurs à payer aussi. Les équipes sont plus petites. Fait que tu distribues moins l'argent, mais pareil. Là, ça vous montre à quel point le hockey est derrière, loin derrière ces sports-là. Si on compare à d'autres contrats dans l'histoire de la LNH aussi, le contrat de Makar est loin devant. Donc, c'est 163,2, OK, Makar. Le deuxième, c'est Kirill Kaprizov l'automne dernier à 136. Avant ça, il faut que tu remontes à Alex Ovechkin à la fin des années 2000, 124. C'était des contrats plus longs, par contre, dans ce temps-là.
7: Ouais.
6: Leon Draisaitl a signé pour 112 millions la saison passée ou celle d'avant.
7: Ouais.
6: Et Shea Weber aussi. Il y a quoi, 12 ans de ça maintenant, pour 110 millions de dollars.
7: Et dans le cas de Shea Weber, c'était une offre style aussi à ce moment-là, de la part des Flyers.
6: C'est ça, exactement. Fait que tu sais, entièrement mérité, dans le cas de McCarr, tu l'as dit, c'est un défenseur générationnel. Pour moi, c'est le meilleur défenseur depuis Niklas Lidström. Écoute, le gars, il a joué 7 années dans la Ligue. Il a été finaliste au Norris 6 fois. Il a gagné 2 fois. L'année où il a pas gagné, c'était son année recrue. Il a quand même gagné recrue de l'année. Il a gagné la coupe. Quand il a gagné la coupe,
7: MVP à l'âge qu'il avait.
6: MVP des séries.
7: Ouais.
6: Alors que c'était quoi, sa deuxième année, troisième année dans la LNH. Je sais, ça vous montre à quel point ce gars-là, c'est débile. C'est un joueur générationnel. Et là, ben, c'est sûr que ça place l'Avalanche dans une position un peu précaire. Parce que tu donnes quand même 20 millions à un joueur, mais au rythme auquel le plafond salarial augmente depuis dans les prochaines années, on parle d'à peu près 10% ouais. par année, là. Fait que ça veut dire que dans quelques années, ça va être 160 millions. Cale Makar va faire 20. C'est pas tant que ça en perspective.
7: Non. Puis quand je compare avec une équipe, par exemple, comme les Oilers d'Edmonton, qui aurait pu, mettons, avoir un Connor McDavid signé plus cher, mais peu importe, 12,5 pour McDavid et 14 pour Draisaitl, tes deux meilleurs joueurs sont en attaque, alors que du côté de l'Avalanche, t'as un défenseur numéro 1 qui est le meilleur de la Ligue nationale et t'as un attaquant qui fait partie du top 3 des meilleurs attaquants de la Ligue nationale.
6: C'est ça.
7: Alors, t'as un défenseur et un attaquant. C'est pas juste... deux joueurs de centre, par exemple, ou deux attaquants. Là, t'as en défense et en attaque, t'as deux gars solides sur qui tu peux continuer à bâtir. C'est ça que je trouve encore plus intéressant pour
6: la fenêtre de l'Avalanche, elle est loin d'être finie. Là. C'est une équipe qui va être compétitive pendant encore plus longtemps. Puis je sais qu'il y a des gens qui aiment pas quand on fait cet exercice-là, mais on n'a pas le choix. Cale Makar va faire 20,4. Lane Hutson va faire moins de 9 millions de dollars. Pour essentiellement la même durée. Là. Lequel est-ce que vous prenez? C'est une question sérieuse parce que c'est la réalité de la LNH. En fait, tu prends-tu McCarr à 20,4 ou tu prends Hudson et Demidov, disons, parce que ouais. les deux ensemble, ils font 18 puis l'autre, il fait 20. Ça vous montre à quel point Kent Hughes a bien géré sa masse salariale dans les dernières années.
7: Ouais. Puis si tu veux que je réponde à la question, je te dirais Hudson et Demidov.
6: Ah oui?
7: Avant de prendre Cale Makar.
6: Ben, je pense que t'as pas le choix. Puis tu sais, c'est la même chose de tu me dis... est-ce que tu préfères avoir Hutton et Demidov ou McLean Celebrini? Regarde, aussi bon qu'il est le McLean Celebrini, c'est le prochain Sidney Crosby. Je préfère avoir deux gars qui sont peut-être une coche en dessous. Ils sont juste une coche en dessous. Ouais. Là. Ils sont pas générationnels, mais ils ont un talent.
7: Parce que Lane Hutton est déjà parti quand même de l'élite de la Ligue nationale.
6: Exactement. Et puisque c'est fait dans Cale Makar, ben la prochaine question que tout le monde se pose, qu'est-ce qui va se passer avec Quinn Hughes? Le deuxième meilleur défenseur de la Ligue, selon à peu près tout le monde, lui aussi, il est éligible à une nouvelle entente avec le Wild du Minnesota. Et selon ce qu'on peut lire à gauche, à droite, lui, il veut rien savoir du 8 ans Quinn Hughes. Quinn Hughes, il veut signer pour 3 saisons. Pourquoi? Ben, il va être capable de re-signer pour beaucoup,
7: pour pas mal plus cher,
6: pas longtemps après. Mais c'est parce que s'il signe et devient agent libre, donc 3 plus 1 parce qu'il lui reste encore une année, donc dans 4 ans, il deviendrait agent libre sans compensation en même temps que son frère Jack Hughes et les deux pourraient donc choisir leur prochaine voilà. équipe à l'été 2030.
7: Est-ce qu'à partir de ce moment-là, tu penses que Quinn Hughes va prolonger avec le Wild du Minnesota? À partir du moment où il veut une nouvelle entente qui va se terminer en même temps que son frère Jack?
6: Ça se pourrait,
7: mais il n'y a aucune garantie.
6: Puis Bill Guérin s'est peinturé dans un coin en donnant autant d'argent qu'à Kaprizov, en étant autant agressif pour aller chercher Quinn Hughes des Canucks de Vancouver. Il n'y a pas le choix que ça marche. Il n'y a pas le choix de leur signer à tout prix parce que sinon, tu as fait tout ça pour rien et cette équipe-là va être dans le trouble solide. Imagine s'ils perdent pour rien ou imagine s'ils n'arrivent pas à s'entendre puis ils l'échangent à la date limite, il va avoir l'air épais. Fait que regarde, donne-y un chèque en blanc, tu veux 3 ans, tu veux 20,8 millions de dollars, ou tu veux autant que Cale Makar, peu importe. Ils n'ont pas le choix de le faire avec Quinn Hughes. Ça va être vraiment intéressant ouais. à suivre parce que, écoute, il en reste beaucoup des dossiers chauds dans la LNH et dans la game, ben on va être là pour décortiquer tout ça. Merci beaucoup, FX, pour notre première aujourd'hui.
7: Merci à toi, Ali. Très content de te retrouver pour une heure de 18 à 19 heures dans la game. Bien content de vous avoir également retrouvé à toutes les fréquences hautes sur le réseau.
6: Oui, les 12 fréquences hautes. Il y en a beaucoup. Merci d'avoir été à l'écoute, tout le monde. On espère que vous avez aimé la game. Tous les jours, FX et moi, on va être là de 18 à 19 heures, ben, du lundi au jeudi, en fait, pour la meilleure analyse de la journée sportive sur la planète hockey. Donc, merci d'avoir été à l'écoute, tout le monde. Prenez soin de vous. Pour les auditeurs de haut, on se retrouve demain midi dans la Rade Gonzalez. Et pour les auditeurs de BPM Sport, ben, c'est le club du matin demain, 5h54, avec Anthony Desaunier. Et Anthony Marcotte aussi va être là. Passez une bonne soirée, tout le monde. Et on se reparle demain. Bye.
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14: Préfet chef et nous de la Côte-Nord invite les politiciens en campagne à proposer des solutions au déclin démographique. L'Assemblée des MRC et les Premières Nations Innus ont dévoilé aujourd'hui une étude socio-économique indépendante qui démontre que la région contribue de façon disproportionnée à l'économie du Québec. La Côte-Nord accuse un déficit fiscal annuel pouvant atteindre près $1 milliard. Le comité Non au féminicide Côte-Nord a réalisé une action de mobilisation sur le boulevard Laure à Sept-Îles ce midi. Les groupes de femmes ont aussi rencontré ce midi la députée sortante de Duplessis, Catherine Champagne-Jourdain, afin de lui remettre 17 roches, une pour chacune des femmes victimes d'un féminicide au Québec depuis le début de l'année. Détail

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partout sur la Côte-Nord, un excellent lundi soir. J'espère que vous allez bien. Comment s'est passée votre journée? Pas pire. Ghislain Demers vous accompagne. Je ne sais pas si vous avez besoin de vacances prochainement. Vous venez peut-être d'en sortir de vacances. Vous dites, ah, moi, je vais garder ça plus tard, peut-être pour le temps des fêtes. 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Non, mais tu sais, excellente soirée à vous tous. Un gros merci de nous choisir en ce lundi soir. Dernier.

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une bonne nouvelle aujourd'hui sur macontenord.com. Vous pouvez lire l'article, mais du côté d'ArcelorMittal, on a annoncé un investissement de près de 90 000 $ pour soutenir la modernisation des espaces d'apprentissage de l'École des découvertes de Fermont. Et la contribution de la compagnie va permettre quoi? Ben, on va permettre l'acquisition de près de 300 bureaux et chaises qui vont être destinés aux élèves du primaire. Ce ne sont que quelques détails, mais vous voulez en savoir plus, tout se retrouve sur macontenord.com. Agréable soirée à vous autres. Ghislain Demers qui vous accompagne jusqu'à minuit. Un gros merci de nous choisir en ce lundi soir. Je

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3: Voici vos nouvelles Arsenal Média. Les préfets et les chefs innus de la Côte-Nord invitent les politiciens en campagne à proposer des solutions au déclin démographique. L'Assemblée des MRC et les Premières Nations innus ont dévoilé une étude socio-économique indépendante aujourd'hui qui démontre que la région contribue de façon disproportionnée à l'économie du Québec. La Côte-Nord accuse un déficit fiscal annuel pouvant atteindre près $1 milliard. Le comité Non au féminicide Côte-Nord a réalisé une action de mobilisation sur le boulevard Laure à Sept-Îles ce midi. Les groupes de femmes ont aussi rencontré ce midi la députée sortante de Duplessis, Catherine Champagne-Jourdain, afin de lui remettre 17 roches, une pour chacune des femmes victimes d'un féminicide au Québec depuis le début de l'année. ArcelorMittal investit pour moderniser le mobilier de l'école primaire de Fermont. La compagnie annonce un don de $90 000. Il permettra l'acquisition de 300 bureaux et chaises destinés aux élèves. Jusqu'à tout récemment, les jeunes du primaire de Fermont utilisaient encore du mobilier datant de l'époque de la ville minière de Gagnon. Et maintenant, la météo sur la Côte-Nord ce soir et cette nuit s'est dégagée et le minimum est de 6 degrés.